sa conjointe Sandrine, sa fille Mila, son beau-fils Victor, mignonne, son chien Kipou, ont la douleur de vous faire part du décès de Monsieur Peuvrel Cédric, dit Céd ou Cédrico. Survenu le 5 septembre 2026, les obsèques se dérouleront dans la stricte intimité, entourée de sa famille ainsi que ses frangins et frangines de cœur. Au grand chef du district de Wetch, Oké Nesodi Siazé, au petit chef de la tribu de Siloam, à l'Ifou, M. Wajinges Wamo Joré, à la famille Wajinges, à M. Inagajde Agé, aux familles Nahenin, Iweje, Naïje, Rouye, Kenegei, Ue, Inagaj, Iwan, Melechon, Wa Thokoch, Tomaja, Ita, Wanyano, Walito, Siwa Siwa, Awe, Titi, Mana, Aousu, Rolawawa, Luewaja, Weniso, à la famille Kawa, Eo, Dieuma, Apuibo, à la chefferie de la tribu de Yombe, Apuibo, à M. Tentaouvach, Guillard, aux familles Nunewai, Taro, Kamui et Koitoun, à M. Roué Charles et ses enfants à Corinne, à Marais, à M. Boanaoué, Paul Martin, à M. et Mme William Saploum, à son médecin traitant, M. Arnaud Dupré, à M. Roi Pichot Wekea et ses enfants, à Mme Kenegei Oni et ses enfants, à Mme Kaouj Wemo et ses enfants, à Mme Zeiwe Kamen et ses enfants, à Mme Passa Machua et ses enfants, à Mme Upeneso Oni et ses enfants, à Mme Cheoulou Cheouloué Djoujaye et ses enfants, à Mme Naïde Wedjingo et ses enfants, à Mme Sinyeo Adjan et ses enfants, à Mme Eniman Maleta et ses enfants, à Mme Galini Rose Waoula et son mari, à Mme Soach Adji et ses enfants, à Mme Yopoué Naitingo et ses enfants, à Mme Bolé Nenema Siazeissa Pouzine Zineo Sylvie Nalian Karine Angaretine Christelle Saloué Gede Ingrid Palen Vanessa Kenegei Odile Benoît Elodie Kaouj Motai Wajema Weneilo Wazizi Awa Waenem Evelyne Kapisiri Lizi Nunewai Dila Wangod Isabelle Tangopi Wahola Wakeli Kapitana. À tous ses amis du centre culturel, ses amis et connaissances du quartier de Ploum, ses amis de l'association Artifice, à tous ses anciens amis de Doneva, Chibaou, ses enfants, petits-enfants et arrière-petits-enfants ont la douleur de vous faire part du décès de Madame Wajinges Rose Yai Younebat, survenue le 4 septembre 2026 au Medipol, à l'âge de 84 ans. Le travail coutumier se déroule chez M. Wajinges Wamo Stael. La veillée se déroulera le lundi 7 septembre 2026, de 9h à 20h. La levée du corps et la cérémonie religieuse aura lieu le mardi 8 septembre à 9h15, suivie de l'inhumation à 10h au cimetière du 6e kilomètre. La famille s'excuse auprès des proches et des amis qui n'ont pas pu être cités dans ce communiqué, remerciant les médecins et le personnel médical du dispensaire de Wé et du Medipol. La famille remercie chaleureusement toutes les marques d'affection et de prière, et cet avis de décès est signé Wajinges Clovis.
aux familles de Thio, à la famille Tanweri, à la tribu de Burundi, à Mesukwe, à la famille Kainda, à la tribu de Port Bouquet, à son filleul, M. Nonke Anissé, ainsi que toutes les familles de la tribu de Burundi, parents et alliés de Thio, aux familles de Yaté, à M. Adolphe Digwe, à la famille Digwe, au clan Agouré, aux familles Atinoa, aux familles Mapu, aux familles Gwecha, aux clans et alliés de Toaourou, de Goro à Yaté, à ses amis de l'Église catholique de la Nouvelle-Calédonie, ses enfants, petits-enfants et arrière-petits-enfants ont la douleur et la tristesse de vous annoncer le décès de Madame Atinoa Julienne née Kainda Di Lina, survenue le 5 septembre 2026, dans sa 82e année. La veillée se tiendra au centre funéraire de Nouméa ce lundi 7 septembre 2026 de 13h à 15h30, suivi de son transfert à la tribu de Ounia. La veillée reprendra à son domicile à Saint-Denis et l'inhumation aura lieu le mardi 8 septembre 2026 à 10h et ce communiqué, cet avis de décès est signé sa famille. Au grand chef Zéoula Puyonoti, Jean-Louis et son épouse Isola Eulali Acheti, aux familles Zango, Goué, Alifou et Anouméa, aux parents et alliés, aux familles Waéonémé, à la tribu de Ounete, Nashema, Anathalo, Ve, Mave, Aware, aux familles Halouach, Wayemen, Vakie, Taoua, Mili, Zéoula, Waïcheo, Nikéine, à Madame, à Monsieur Mili, Nicolas, aux familles Elemaya, Adjoulou, Mouine, Atingeting, Saoulia, Kenenoj, Ache, Manihue, Naen, à toutes les familles et aux clans non cités, à ses nombreux amis et anciens collègues de la DDEC, à la famille Zongo a la profonde douleur de vous faire part du décès de leur grand-père et père et frère, M. Zongo Célestin Wanakamie, survenu le vendredi 4 septembre 2026 à Nouméa à l'âge de 81 ans après une longue maladie. La veillée aura lieu mardi 8 septembre et mercredi 9 septembre de 8h à 19h30 dans le grand salon du centre funéraire de Nouméa. Le transfert vers l'Ifou se fera par le Bétitso le jeudi 10 septembre et l'inhumation aura lieu le vendredi 11 septembre à la tribu de Djoulou. Pour Nouméa, les travaux coutumiers se tiendront à la morgue municipale les mardis 8 et mercredi 9 septembre de 8h à 20h. Et pour l'Ifou, les travaux coutumiers se dérouleront à partir de mardi 8 septembre de 8h à 20h. La famille remercie chaleureusement toutes les personnes qui s'associeront à sa peine par leur présence, leur prière ou leur geste coutumier et vous prie d'agréer l'expression de son profond respect. Aux familles Maluma, aux familles Kainda et Mwando Atio, aux familles Pebu Polawe, était un Poitilima, à la tribu de Paimboas, à Ouégua, à la famille Agouréré, à Goro, Yaté, à ses amis et collègues, à son neveu et sa nièce, Anaketi et Kanala. On nous prie de vous faire part du décès de Madame Georgina Maluma, survenue le dimanche 6 septembre 2026 à l'âge de 35 ans. La veillée se fera ce lundi 7 septembre de 13h à 18h à la morgue de Koumak. La date de l'inhumation sera communiquée ultérieurement. La famille s'excuse auprès des familles qui n'ont pas pu être prévenues ou citées. Au grand chef Dzalo Louis, au grand chef Kaku, au grand chef Sinewami Hippolyte Tamoumou, à mesdames Wawiya Bernadette, Yungomene Regina, Siwen Marie-Madeleine, Siwoine
Émilie, à Monsieur Kaku Cyril, Waga, Kachei, Karika, à Monsieur Pudzan, Katan, Béarouné, Émile, Waga, Noël, Trabé, Bowen, à Mesdames Wamedo, Marceline, Ngayoni, Marie-Thérèse, Kougogne, Bérénice, Côté, Anne-Marie, Makanou, Thérèse, Kougogne, Sidonie, Kamidjoa, Warouine, Palen, Kamea, Goubaïrat, Corinne, Guainere, Kamea, Akapo, Regina, Serone, Cécile, Ngadae, Henriette, Waounie, Séraphine, Fina, Mayou, Christina, Zewine, Marie-Thérèse, Zewine, Honorine, Yewine, Regina, Nadiane, Félicité, aux familles Tsaroine, Kouan, Kouine, Wajounou, Siwine, Kougogne, Waya, Redze, Waga, Gop, Washoima, Trabe, Washitine, Maene, Golesha, Béarouné, Roué, Roueuro, Wamedo, Tamoumou, Yingo Alan, Trimari, Pudzapudzan, Wanyamala, Sinewami, Kote, Wanaad, Laurent, Wakaningo, Pime, Sinejawa, Wakadzawa, Bula, Waitane, Naou, Waol, Tsuki, Kaku, Etouroy, Simidzane, Gouyet, Oua, Wazabi, Waute, Tue Wapuru, Watu, Wakana, Wanaa, Wared Keitane, Wiyako, et à ses collègues de l'internat du collège de La Roche, on en prie de vous faire part du décès de Monsieur Wawiya Pascal Baoukene, né le 21 juillet de 1959, décès survenu le 5 septembre 2026 au Médipôle. Une veillée se fera à la morgue municipale de Nouméa le mercredi 9 septembre de 8h à 20h et le corps sera transféré par Bétito le jeudi 10 septembre à Marais. L'inhumation se tiendra le vendredi 11 septembre à la tribu de Pénélo et la famille s'excuse auprès des familles qui n'ont pas pu être citées. Et cet avis de décès est signé la famille. L'association d'Aqua, Nanine, son épouse et ses enfants Samantha et son conjoint Hervé, Stevens, Angela, et son mari Jean-Marc, leurs petits-enfants, Déborah et son conjoint Alexis, Jules, Henri Bernard, Louis-Philippe, son arrière-petite-fille Maïmiti, ont la douleur de vous faire part du décès de Monsieur Sastroitmo Soutario, dit Soutar, survenu le 5 septembre 2026 à l'âge de 83 ans. Une veillée se déroulera à la morgue municipale de Païta le mercredi 9 septembre de 13h à 20h et le jeudi 10 septembre de 7h30 à 13h. La cérémonie religieuse aura lieu le jeudi 10 septembre à la chapelle de la morgue municipale de Païta à 13h15, suivie de l'inhumation à 14h au cimetière de Païta. C'était donc la lecture de vos avis de décès. Place à présent à la lecture de vos communiqués et divers.

Le lycée Michel Rocard de Pointe-Boute vous ouvre ses portes le samedi 19 septembre 2026 de 8h30 à 16h. Au programme accueil par le personnel de l'établissement et visite guidée du lycée, des installations techniques, de l'internat, des plateaux sportifs et de l'exploitation agricole, présentation des filières générales, professionnelles et technologiques du CAP au BTS relevant de l'enseignement agricole et de l'éducation nationale, les ventes des produits de notre exploitation agricole et de produits confectionnés par nos élèves, démonstrations, jeux, bingo, restauration sur place, marché de producteurs et artisanat, informations sur les modalités d'inscription et les bourses avec la présence de la maison de l'étudiant. Venez découvrir le lycée Michel Rocard, ses formations, ses équipes, ses élèves et son exploitation agricole et ses communiqués et signés. Le directeur de l'établissement public d'enseignement de la Nouvelle-Calédonie. La province Nord accueille du 31 août au 25 septembre 2026 une équipe médicale de l'Ordre de Malte en France dans le cadre d'une mission de renforcement de l'accès aux soins. Composée d'un dentiste et de deux infirmières, cette équipe interviendra principalement dans les communes de Poum et de Ouigua. Le dentiste et une infirmière seront affectés au CMS de Poum et l'autre infirmière au CMS de Ouigua. Pour toute information concernant le planning de consultation du dentiste au CMS de Poum, la population pourra directement le consulter au CMS ou en contactant le CMS au 47 74 70 au 47 74 70 du lundi au vendredi. Le matin de 7h30 à midi, les consultations dentaires, c'est sur rendez-vous et 4 places plus urgence. Après-midi de 13h30 à 16h, les consultations dentaires sur rendez-vous et 3 places. C'était donc la lecture de vos communiqués et divers, ainsi que la lecture de vos avis de décès. Rendez-vous à 11h30 avec les titres du journal de la mi-journée. En vous souhaitant de passer une excellente après-midi à l'écoute de Djido Radio et un bon appétit si vous passez à table.

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1: Eh bien, il est 11h30 sur les ondes de Djido Radio. Voici la lecture des titres du journal de la mi-journée. Onzième conférence des îles du Pacifique sur la

conservation de la nature et les aires protégées au Centre culturel Tibao à Nouméa. Elle a débuté ce matin un reportage dans notre journal. Drame, le marathon international de la Nouvelle-Calédonie endeuillé ce week-end. Sur cet événement, vous entendrez Jérôme Trouilla, le président de la Ligue de la Nouvelle-Calédonie d'athlétisme et président du comité organisateur du marathon international de Nouvelle-Calédonie, le COMINC. Et puis, actualité régionale, nous reviendrons également sur le Forum des îles du Pacifique avec les groupes Kanaki qui ont exhorté les dirigeants du Forum à soutenir l'action de colonisation, de décolonisation. C'était donc les titres du journal de la mi-journée que vous retrouverez à partir de midi, le journal complet avec Romain Méhoun.

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0: Eh bien, il est tout juste midi et une minute sur les ondes de Dido Radio. Place à présent au journal de la mi-journée avec Romain Mehoun. Après cette page de publicité.
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0: Bonjour Kanaké, merci d'être avec nous pour notre édition de cette mi-journée. Bienvenue à celles et ceux qui viennent de se caler sur la RDK. Pour commencer notre journal, on parle de cette 11e conférence des îles du Pacifique sur la conservation de la nature et les aires protégées au centre culturel Chibaou. Elle a débuté donc ce matin, nous vous le disions en titre, avec les cérémonies protocolaires, notamment les discours d'ouverture, mais aussi la coutume. Rappelons-le, c'est donc de ce 7 septembre au septembre prochain que la 11e conférence des îles du Pacifique sur la conservation de la nature et les aires protégées va réunir au centre culturel Chibaou des représentants des États et territoires insulaires du Pacifique, des organisations régionales, des praticiens de la conservation des communautés insulaires du Pacifique, des organisations régionales. Des hauts dignitaires et des hauts responsables du Pacifique sont donc présents pour une semaine dans le pays. Ce matin, je vous le disais en introduction, il y avait eu donc la coutume de bonjour et la coutume bien sûr de se voir entre les îles du Pacifique, mais aussi les discours d'ouverture. Ça a commencé par le président du gouvernement. Je vous propose d'entendre le discours enregistré du président du gouvernement. Je le rappelle, il était en mission à Paris ces derniers jours, donc ce matin, son discours a été préenregistré. Je propose de l'entendre, le discours du président du gouvernement de la Nouvelle-Calédonie, M. Milakulotu Komoli.
1: Monsieur le haut-commissaire de la République française, messieurs les ministres du Pacifique Bleu, monsieur le directeur général du programme régional océanien pour l'environnement, madame la présidente du Congrès de la Nouvelle-Calédonie, monsieur le président du Sénat coutumier, Monsieur le Président du Conseil économique, social et environnemental, Madame et Messieurs les Présidents des provinces de Nouvelle-Calédonie, Mesdames et Messieurs, au nom du gouvernement de la Nouvelle-Calédonie, je vous souhaite à toutes et à tous la bienvenue en Nouvelle-Calédonie à l'occasion de l'ouverture de la 11e conférence du Pacifique pour la protection de la nature et des aires protégées. C'est un honneur pour notre pays d'accueillir cette grande rencontre régionale ici dans ce lieu magnifique et profondément symbolique. Je veux saluer tout particulièrement nos co-organisateurs, Monsieur Stéphania Nawadra, directeur général du programme régional océanien pour l'environnement, et Madame Jacqueline Evans, présidente de la table ronde des îles du Pacifique pour la conservation de la nature, ainsi que l'ensemble des délégations qui ont fait le déplacement à travers le Pacifique bleu et au-delà. Je vais tout d'abord m'adresser directement à notre jeunesse. Cette conférence est la vôtre. Votre énergie, votre créativité et votre engagement sont essentiels. Vous êtes d'ores et déjà des acteurs de la protection de notre environnement et de la construction de réponses aux défis qui se présentent à nous. Cette conférence doit vous permettre de faire entendre votre voix, de partager vos expériences et vos idées, et de contribuer pleinement aux décisions et aux actions que nous devons porter collectivement pour préserver notre patrimoine naturel. À vous, dirigeants et représentants du Pacifique bleu, je veux également vous adresser un message. Votre présence témoigne de notre engagement collectif en faveur de la protection de la biodiversité et de nos écosystèmes terrestres et marins. Cette conférence intervient quelques jours seulement après la 55e réunion des dirigeants du Forum des îles du Pacifique à Koror. Nous avons donc une occasion exceptionnelle de renforcer notre action régionale en cohérence avec la stratégie 2050 pour le continent du Pacifique bleu et de faire de la protection de la biodiversité une priorité toujours plus affirmée. Nous devons pouvoir unir nos voix et porter une déclaration commune afin de mieux défendre nos intérêts et nos priorités dans les grandes échéances internationales à venir, notamment la COP17 sur la Convention sur la diversité biologique. Car face aux défis qui nous attendent, aucun de nous ne pourra agir seul. C'est ensemble, en faisant converger nos expériences, nos connaissances et nos moyens, que nous pourrons amplifier notre action et préserver durablement notre patrimoine naturel. Il appartient à chacun d'entre nous d'agir, là où nous le pouvons, avec détermination et responsabilité. La Nouvelle-Calédonie est fière de contribuer à cette dynamique collective. Je vous souhaite à toutes et à tous une excellente conférence, riche en échanges, en idées et surtout en engagement pour l'avenir de notre Pacifique bleu. Je vous remercie.
0: Oh. Voilà, vous l'avez compris, c'était donc le discours du président du gouvernement de la Nouvelle-Calédonie. Suivra le discours du haut-commissaire de la République, Jacques Billan, ainsi que le président du PROE. Donc, nous y reviendrons bien sûr sur ces discours dans nos prochains rendez-vous info. Mais je propose d'entendre le sentiment de Juanito Wamitan, le ministre de notre gouvernement chargé de l'environnement. On l'écoute.
2: Effectivement, on a énormément d'enjeux dans la région. On a aussi énormément d'opportunités. Et il était important pour nous de recevoir les pays du Pacifique, les associations, les organisations non gouvernementales, les pays, les ministres qui se sont déplacés. On a l'opportunité d'en avoir pour qu'on puisse ensemble échanger sur les problématiques que l'on rencontre dans la zone et surtout des solutions que les uns et les autres apportent pour qu'on puisse ensemble définir, on va dire, un chemin commun pour la préservation et surtout la conservation de notre environnement. En fait, on a pour objet de faire une déclaration commune. Comme c'était le cas en 2020, la déclaration elle portait le nom de Vémoureux en Kounyé. Là, cette année, la déclaration va porter un nom de la région de Paati, c'est Momawé. Et dans cette déclaration, l'idée c'est de dire qu'il... de poser les grandes bases des actions. Nous, on a la chance d'avoir un territoire avec des spécificités, une endémicité qui est quand même assez intéressante. Et moi, ma volonté en tant que membre du gouvernement, c'est de faire ce que la Calédonie elle soit un site pilote de l'expérimentation. Donc on a un parc marin de la mer Corail, on a plusieurs zones et des aires qui sont protégées, dont la charge revient à nos provinces qui assurent ce travail-là qui est très important. Et dans un esprit de complémentarité, on a cette volonté de rechercher les moyens pour nous, en Nouvelle-Calédonie, pour qu'on crée les solutions qui peuvent être partagées dans la zone. Donc nous, on a des sites qui peuvent être des sites expérimentaux. On a des centres de recherche qui sont implantés durablement en Calédonie. Et on a un vivier de scientifiques, on a un vivier de communautés locales dans le Pacifique. Hein. On a la vision autochtone, notamment de l'océan. C'est le cas, par exemple, d'un projet qui est porté avec CI et le Sénat. On a tous ces avantages-là qu'il faut mettre en avant et qu'il faut promouvoir pour que les autres pays, notamment du Pacifique, puissent avoir connaissance des solutions qui sont préconisées par la Calédonie. Donc c'est tout l'enjeu aussi de l'événement. Depuis un petit moment, on a eu des réunions qui sont tenues à Tahiti sur la question de l'eau. On a le forum qui s'est tenu à Palau ces derniers jours. Et on aura ce qu'on appelle les pré-COP qui vont se tenir au Fidji. Et ensuite, on aura un porte-drapeau du Pacifique qui sera l'Australie, qui ira prochainement pour la prochaine COP en Turquie. Donc l'objectif, c'est de commencer à dire, on va rassembler nos affaires pour mettre dans un panier qui sera porté par les pays du Pacifique. Prochainement en Turquie pour la prochaine COP. Et c'est nécessaire, c'est primordial que l'on soit ensemble parce que on est, nous, dans le Pacifique, les premières victimes des changements climatiques, la montée des eaux. On a sur notre territoire déjà des réfugiés climatiques. On n'en parle pas beaucoup, mais sur la tribu de Mou à Ponérouin, sur Ouvéa, sur Pueblo, on a déjà des déplacements de population. Et c'est important que les Calédoniens le sachent et voir quelles sont les difficultés que l'on rencontre. Parce que pour bouger des populations, notamment des tribus, c'est pas si évident que ça. Donc il y a un gros travail de concertation en amont qui doit se faire. On a des techniques, on a des solutions qui sont proposées par les autres pays du Pacifique. Certains sont des atolls, donc ils ont d'autres difficultés que l'on peut éventuellement mettre en place ici, des actions identiques pour se prémunir de la montée des eaux, de ses effets, par exemple.
0: Voilà, Juanito Wamitan, donc chargé au gouvernement de la question de l'environnement, des propos que nous avons recueillis. Donc ce matin, sachez que cette 11e conférence a donc débuté aujourd'hui et s'achèvera le 11 septembre prochain. À noter que sur place, il y a des expositions du pays, mais aussi de Pacifique. Nous restons sur la question de l'environnement. Sachez que nous sommes aujourd'hui le 7 septembre, la journée internationale de l'air pur et qui est célébrée donc chaque année le 7 septembre pour améliorer la qualité de l'air, lutter contre le changement climatique, la perte de nature, de la biodiversité, de la pollution et des déchets. On écoute Gabriel Awassoumier.
3: La pollution de l'air contribue depuis longtemps aux décès et aux maladies, compromettant les perspectives économiques et le bien-être des communautés. De nombreuses sources de pollution de l'air, telles que la combustion des combustibles fossiles et de la biomasse, contribuent également aux émissions de gaz à effet de serre et au réchauffement de notre planète. À l'instar du changement climatique, la pollution de l'air nous affecte tous, mais elle touche particulièrement les femmes enceintes, les nourrissons et les enfants, les personnes âgées, les personnes vivant dans la pauvreté et les communautés historiquement marginalisées. L'ampleur et l'urgence de ces défis ne peuvent être ignore. Cette année, la journée mondiale de l'air pur, célébrée chaque 7 septembre, met l'accent sur l'argument économique incontestable en faveur d'une action intégrée pour le climat et un air pur afin de favoriser une population en meilleure santé et une prospérité économique durable. Le thème de la journée internationale annuelle de l'air pur pour un ciel bleu, ensemble pour un air pur, souligne le besoin urgent des partenariats plus solides, d'investissements accrus et d'un partage des responsabilités dans la lutte contre la pollution atmosphérique. La pollution de l'air à l'intérieur comme à l'extérieur a un impact direct sur la santé humaine et celle des écosystèmes. Nous partageons et respirons tous le même air. Nous avons donc tous la responsabilité de protéger notre atmosphère et de garantir un air sain pour tous. La pollution de l'air est une urgence mondiale, mais c'est aussi un phénomène évitable. Aujourd'hui, pratiquement tout le monde sur Terre respire un air insalubre, ce qui contribue à des millions de décès chaque année, en particulier chez les personnes âgées et les enfants. Pourtant, les solutions ne manquent pas. Nous pouvons limiter les émissions de polluants qui rendent l'air suffocant et réchauffent la planète en investissant dans les énergies renouvelables, en améliorant la gestion des déchets, en mettant un terme à la déforestation, aux incendies de forêt et en promouvant une agriculture respectueuse de l'environnement. Il est essentiel de mettre en place des politiques audacieuses qui prévoient notamment des mesures d'application plus vigoureuses, des systèmes d'alerte publique et une collaboration transfrontalière. Les gouvernements doivent saisir l'occasion qu'offre la mise à jour cette année des plans nationaux pour le climat, des contributions déterminées au plan national pour tracer la voie à suivre pour réduire drastiquement les émissions, à assurer une transition juste vers un monde affranchi de combustibles fossiles. Pour trop de gens dans le monde, le ciel bleu est devenu gris sous l'effet de l'inaction et de l'injustice. Prenons des mesures urgentes aujourd'hui pour un ciel pur et respirable pour tous et pour toutes.
0: Et puis on parle à présent d'un événement du week-end qui a été endeuillé, le Marathon international de Nouvelle-Calédonie. Vous le savez, aujourd'hui, cette 43e édition a été marquée par le décès d'un jeune participant victime d'un malaise pendant l'épreuve. Un drame qui soulève forcément des questions sur les circonstances de cet accident, mais aussi sur le dispositif de sécurité et de secours mis en place tout au long du parcours. Pour revenir sur les faits et sur la réaction de l'organisation, nous avons pu recueillir le témoignage de Jérôme Troya, président de la Ligue de Nouvelle-Calédonie d'athlétisme et président du comité organisateur du Marathon international de Nouvelle-Calédonie. On l'écoute, il est au micro de Maurice Boima.
4: Oui, alors voilà, donc moi je suis président de la Ligue d'athlétisme du club Trakensé et du club Comac, comité d'organisation du Marathon international de Nouvelle-Calédonie. C'était la 43e édition et nous avions 1525 participants à travers trois courses, le 10 km, le semi-marathon et le marathon. Voilà, donc tout ça, il faisait pas très chaud, il faisait un beau temps hier avec un petit vent, c'était idéal pour courir. Le départ était à 7h pour le semi-marathon et le marathon, et à 8h pour le 10 km. Donc tout s'est passé comme tous les ans, merveilleusement bien, un beau départ. Et à l'arrivée du semi-marathon, donc au bout de 23 km, enfin 21 km, il y a un premier incident, il y a un homme qui est tombé inanimé à 50 mètres de l'arrivée, il était déjà dans l'hippodrome, où il était arrivé, donc il a fallu le réanimer. Dans la foulée, il y en a un autre qui arrive, et qui est tombé, lui, inanimé aussi juste après la ligne d'arrivée. C'est de lui qu'on va parler ensuite. Et dans la demi-heure, il y a encore eu 6 autres incidents. Donc au total, 8 incidents qui ont nécessité les besoins médicaux d'urgence. Je ne parle pas là de bobo, hein, je parle de gens inanimés. Voilà. La personne qui est tombée juste devant les secouristes à l'arrivée, en franchissant à l'arrivée du semi-marathon, cette personne a eu un massage cardiaque avec les secouristes, les médecins et tout le monde pendant plus d'une demi-heure. Et puis le SAMU a décidé, le docteur du SAMU, l'a constaté ensuite son décès. C'était impossible. À 25 ans, il est décédé dans l'attente du SAMU. À l'arrivée même, il a juste fait 10 mètres. On l'a bougé 10 mètres de l'arrivée. Immédiatement, prise en main immédiatement. Donc voilà, et ce brave garçon de 25 ans que je connaissais, je connais bien les parents, je le déplore vraiment, est décédé sous nos yeux.
5: Que les moyens, les dispositifs médicaux et secours ont été vite prévenus, et même vous, l'organisateur?
4: Alors oui, c'était même plus que prévu. La réglementation Fédération Française d'Athlétisme, World Athletic, impose pour une course de 1000 personnes, entre 1000 et 3000 personnes, alors on considère que les trois courses sont une course dans la journée, donc m'imposer d'avoir une ambulance équipée, un médecin et un infirmier. Moi, j'avais bien sûr cette ambulance, et puis une équipe de secouristes. J'avais non seulement cette ambulance, mais j'avais aussi deux médecins, deux infirmiers, trois kinés, un podologue, une pharmacienne et une équipe de secouristes importante, puis de la Croix-Rouge, avec 12 personnes.
5: Est-ce que vous considérez que le dispositif de prévention est suffisamment dimensionné?
4: Alors oui, pour une raison fort simple, c'est que les gens, pour s'inscrire, doivent absolument suivre le parcours santé, le PPS. C'est un système informatique qui oblige les gens à suivre pour obtenir le QR code qui me donne l'autorisation de les inscrire. Ils doivent suivre une formation devant un médecin virtuel de la Fédération Française d'Athlétisme qui leur explique en 3 étapes ce que c'est qu'une maladie cardiovasculaire, c'est-à-dire qu'ils les sensibilisent. Et avec ça, ils répondent également à des données très strictes médicales. Est-ce que vous avez un problème cardiaque, un problème ci et ça. Donc c'est une déclaration en fait, et une mise au fait, à la connaissance de chaque individu sportif qui atteint une compétition, qui l'oblige à être conscient de ce qu'il fait.
5: Peut-être dernière question, après un événement aussi grave comme ça, peut-être envisagez-vous de revoir certains éléments de l'organisation pour les prochaines éditions?
4: Non, pas du tout.
5: Vous restez toujours...
4: Attendez, je vous dis pas du tout. Bien sûr qu'il y a des choses toujours à améliorer. Maintenant, il y a une commission d'enquête, tous ces éléments-là commencent. Maintenant, oui, tout ce qu'on peut améliorer, évidemment qu'on le fera. Maintenant, ne me demandez pas d'avoir 12 médecins, 300 infirmiers, secouristes, etc. Donc, au niveau de l'organisation, oui, bien sûr, j'avais même installé en plus une baignoire avec eau glacée pour rafraîchir de potentiel. Tout ça, c'est des éléments en plus. Oui. J'ai également parmi les 100 bénévoles, des secouristes, des infirmiers bénévoles en plus, etc. Tout ça, c'est du plus. Maintenant, je suis ouvert à tout, bien sûr, et à tous les conseils, c'est évident.
0: Et puis, parlons d'autre chose que des drames, on passe à présent à cette actualité à Païta. Vous le savez en tout cas que chaque année, le pays où la musique est fêtée dans le pays, et vous le savez, chaque commune l'organise comme elle entend. Du côté de Païta, la commune a donc décidé de fêter les 30 ans de la fête de la musique samedi dernier à l'Arène du Sud. Un rassemblement joyeux et entraîné par les animations. Tali Haou était au rendez-vous pour la fête de la musique. Retour sur cet événement placé sous le signe de la musique, du partage et de la bonne humeur avec Tali Haou.
6: À Païta, la musique était à l'honneur ce samedi. La commune célébrait les 30 ans de sa fête de la musique avec au programme des concerts et des animations. Un anniversaire important pour la commune et qui arbore aujourd'hui son histoire, comme l'explique Antoine Roumain, le maire de Païta.
7: Alors, 96, c'était... plusieurs années après la création de la vraie fête de la musique, hein, au niveau national. Et puis, il y a 30 ans, les équipes municipales à l'époque se sont dit, on a des gens qui font de la musique sur Païta, on a des groupes qui sont pas forcément organisés, qui ont pas forcément des endroits pour pouvoir répéter, pour pouvoir se produire, pour pouvoir faire des concerts. Alors bien sûr, c'était bien avant qu'existe l'Arène du Sud, hein, parce que l'Arène du Sud, elle existe que depuis 2011. Et à partir de ces années-là, on a décidé, la commune en tous les cas, alors j'étais pas évidemment, hein, mais de s'associer à cet événement national et d'organiser des fêtes de la musique. comme je vous le disais aussi, de donner les moyens aux musiciens, notamment de Païta, de pouvoir se produire sur leur commune, devant leur public, devant leur famille aussi. L'idée de cette fête de la musique, comme je le dis souvent, la musique c'est la vie, et c'est aussi la convivialité, c'est aussi l'occasion de se rencontrer, c'est aussi l'occasion aux différentes cultures, aux différentes communautés de pouvoir partager des bons moments, je dirais, des moments plutôt festifs, hein. Et Dieu sait qu'on en a besoin en ce moment en Nouvelle-Calédonie. Donc l'idée c'est de dire, on a passé, les gens qui viennent ici, on a passé un bon moment à écouter des musiques différentes, à se rencontrer, à discuter. On a organisé également autour de cet événement un petit marché avec des producteurs locaux. Il y a de la restauration, il y a de quoi occuper aussi les enfants, parce que c'est aussi un événement familial, puisqu'il se déroule en week-end, hein, donc de pouvoir faire que les gens de Païta, et puis plus largement les gens de l'agglomération, puissent se rencontrer ici.
6: Et au milieu des concerts, les associations ont-elles aussi répondu à l'appel ? Stands, ventes et animations, l'objectif était de récolter quelques fonds pour financer leur projet. Comme pour Thérèse dans l'association Entente Sportive de Païta de handball et Melinda, présidente de l'association Enfance Jeunesse de Païta.
8: Dans le stand depuis la création de la fête de la musique et les bénéfices sont pour les projets déplacement jeunes. 5 enfants de la commune qui partiront faire un stage dans une académie en métropole. Et l'année prochaine, on a une équipe fille qui part pour un tournoi international en Italie.
9: Nous, on fait partie d'une église. Notre église locale, elle est située à Tamois, à Saint-Laurent. On profite de ce moment pour vendre, pour récolter de l'argent pour nos activités, pour nos projets.
6: Une soirée qui aura donc permis de célébrer 30 ans de musique à Païta, mais aussi de donner un coup de pouce aux associations présentes sur place.
0: Vous l'avez compris, nous passons à l'actualité dans la région, mais cela concerne encore une fois la Kanaky. Nous revenons sur le Forum des îles du Pacifique avec les groupes Kanaky qui ont exhorté les dirigeants du Forum à soutenir l'action de décolonisation. Les précisions de Jonathan Ga.
10: Des groupes Kanaky exhortent les dirigeants du Forum à soutenir l'action de décolonisation. Des organisations de la société civile Kanaky de Nouvelle-Calédonie ont appelé les dirigeants du Forum des îles du Pacifique à prendre des mesures plus fermes en matière de décolonisation.

0: anticoloniale servant à écraser l'autonomie locale ou à accabler les générations futures de jeunes Océaniens, indique le communiqué. Et ces groupes ont exhorté les dirigeants du forum à user de l'influence diplomatique de la région pour obtenir de la France des engagements vérifiables sur un processus d'autodétermination clair, conforme aux résolutions des Nations Unies et au droit international. Ils ont également proposé une mission d'observation conjointe dans le Pacifique, impliquant des réseaux régionaux de la société civile afin de surveiller les besoins humanitaires, la reconstruction et puis les conditions de détention. Le communiqué précise que les dirigeants régionaux pourraient également user de leur bon office diplomatique pour soutenir l'unité familiale et garantir le retour des militants et des jeunes Kanaks transférés en France métropolitaine. Les groupes ont également appelé les pays du Pacifique, en particulier la Papouasie-Nouvelle-Guinée et les Fidji, en tant que membres du comité spécial des Nations Unies sur la décolonisation, à soutenir les efforts visant à obtenir une mission officielle de visite en Nouvelle-Calédonie Kanaky. Les organisations de la société civile ont déclaré que leur appel était cohérent avec des efforts politiques régionaux plus larges, notamment une récente prise de position du Melanesian Spirit Group préconisant un cadre de décolonisation de conception kanak et d'esprit mélanésien. Ils ont déclaré que les dirigeants du Pacifique réunis à Koror avaient l'occasion de démontrer leur solidarité régionale en liant la position de la France en tant que partenaire de dialogue du Forum des îles du Pacifique au progrès accompli en matière d'autodétermination et de décolonisation. Le communiqué indique que le cadre de sécurité régionale du Pacifique ne peut être dissocié des questions de dignité humaine, de droits des peuples autochtones et d'autodétermination.
1: Le rappel des titres.
2: L'essentiel de notre édition 11e conférence des îles du Pacifique sur la conservation de la nature et les aires protégées en Sontchibo à Nouméa, elle a débuté ce matin. Drame, le marathon international de Nouvelle-Calédonie endeuillé ce week-end. Sur cet événement, vous avez pu entendre Jérôme Troya, le président de la Ligue de Nouvelle-Calédonie d'athlétisme, président du comité organisateur du marathon international de Nouvelle-Calédonie. Actualité dans la région, nous sommes revenus également sur le Forum des îles du Pacifique avec les groupes Kanaky qui ont exhorté les dirigeants du Forum à soutenir l'action de décolonisation. Voilà, c'est donc la fin de notre journal. Merci de l'avoir suivi. Merci à toute l'équipe pour leurs diverses contributions à cette édition. Merci à Wakaye pour la partie technique. Très bon après-midi sur Jido Radio.

Eh bien, merci Romain. C'était donc le journal de la mi-journée en ce qui concerne le Canal Info. C'est à partir de 15h avec le journal du Pacifique avec John Natanga. À 13h30, les titres du journal de 6h30 que vous retrouverez avec notre amie Hélène.

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1: Bonjour mon pays, bonjour amis fidèles auditeurs et auditrices, bien branchés sur la meilleure des fréquences. Bon matin à l'écoute de la meilleure. Bonjour à tous et bienvenue encore une fois dans une nouvelle édition d'Enquête de Société. 7h30 sur Jido Radio. Ce matin, direction l'île de Djéhou, Lifour, la plus grande île des loyautés, une commune avec ses richesses, ses terres, ses tribus, sa jeunesse, son agriculture et son tourisme, mais aussi ses difficultés du quotidien. Parce que aujourd'hui, vivre sur une île, c'est aussi se poser beaucoup de questions très concrète, comment se déplacer, comment trouver un emploi, comment développer l'économie locale, comment améliorer les routes, l'accès à l'eau, les services publics et surtout comment permettre à notre jeunesse de construire son avenir sur son île sans être obligé de partir. Et puis il y a l'actualité à Wanaham, la question du transport aérien continue de faire débat. Le collectif opposé au transfert des vols d'Air Calédonie de Magenta vers Tantouta a renoncé à nouveau au blocage annoncé mais n'abandonne pas pour autant ses revendications. Derrière cette mobilisation, il y a une question beaucoup plus large qui se pose. Quelle continuité territoriale voulons-nous réellement pour les habitants des îles? Nous parlerons également du développement économique, de tourisme, d'agriculture, mais aussi de solidarité entre les trois îles qui doivent notamment s'exprimer à travers la foire des îles organisée à Marée. Pendant 30 minutes, nous allons donc parler de Djéhou, de ses problèmes, de ses projets, mais surtout de son avenir. Pour nous en parler ce matin dans Enquête de Société, nous recevons M. Pierre Huaizé, monsieur le maire de Lifour. Bonjour à vous et merci d'avoir accepté notre invitation.
2: Bonjour Djido et bonjour à tous les auditeurs de Radio Djido.
1: Monsieur le maire, cette nouvelle mandature commence. Quel est concrètement le premier chantier que vous voulez régler à Djéhou?
2: Oui, peut-être que avant de répondre à votre question, je voudrais juste revenir sur ce qu'on a été dire lors de notre campagne dans toutes les tribus ou là où on est passé. Nous n'avons jamais annoncé la rupture avec l'ancienne mandature. Nous avons annoncé la continuité. D'autant plus que la mandature précédente, donc de Robert Rouy, qui a été terminée par Nekone Peoun, et c'est une mandature de la famille, donc de la famille du mouvement de l'Union calédonienne, dont j'appartiens. Donc pour nous, il est question de terminer tout ce qui a été engagé par l'ancienne mandature.
1: Justement, qu'est-ce qui a été engagé?
2: Ce qui a été engagé, le quotidien des gens. Pour l'instant, de plus en plus de monde défile, donc défile au niveau des services du CAS. Nous avons les problèmes des routes. Des routes, nos routes ne sont plus en bon état, et surtout la partie du district de Witt, qui mérite d'être... pour l'instant, on fait du colmatage à chaque fois, on fait du crachat, etc. On intervient donc par des travaux en régie pour essayer de rendre plus agréable la circulation, mais c'est difficile. Nous avons des chantiers, donc on a commencé un chantier pour la chefferie de Wassagne, qu'on a accompagné pour le mariage qui est maintenant terminé. Nous avons aussi en vue la préparation de la convention 2027 à Khodje.
1: Ah oui.
2: Et cette ancienne mandature aussi, vous êtes au courant du DSR, donc la dotation de solidarité républicaine. Donc l'IFU s'est inscrit dedans, donc pleinement, donc dans la vague 1 et puis dans la vague 2. Et on ne sait pas trop s'il va y avoir une vague 3, mais dans la vague 2, nous avons des chantiers. Comme le CIS, le centre d'incendie et de secours. Nous avons aussi l'AEP de Khodje. Nous avons aussi la RM14 et la RM20. Et donc au niveau des routes, nous avons surtout, et on attend pour rencontrer le gouvernement, par rapport à l'état de la RT2, donc cette route de 22 km qui part de Wanaham jusqu'au quai de Wé, qui est lamentable. Et surtout la traversée de la capitale de la province des îles Loyauté, qu'on aimerait bien apporter des choses donc là-dessus. Sinon, les services continuent, il n'y a pas de rupture, jamais de rupture. Nous sommes en pleine continuité. Et nous avons surtout dit qu'il n'est pas question de nous prêter à une gestion hasardeuse pour mettre l'outil communal qui est le bien commun de tous les gens de l'IFU à genoux. Il n'est pas question. Et on se doit de la respecter et puis de bien faire le travail. Et donc, nous avons 6 ans devant nous. Certains parlent de 7 ans. Donc, c'est une très longue durée. Donc, il faut organiser comment on va bouger dans le temps.
1: C'est ça.
2: Voilà.
1: On parle beaucoup d'infrastructures, parler des routes, de l'eau, des équipements, des services dans les tribus. Mais concrètement, qu'est-ce qui remontait quel est le problème numéro un qui est remonté par la population?
2: Le problème numéro un, comme je vous ai dit tout à l'heure, on est sur la continuité. Donc, le problème numéro un, bon, ben, il y a déjà le mal, les familles qui viennent pour demander ne serait-ce que quelque chose pour mettre sur la table. Donc, il y a des familles qui viennent pour demander de l'aide. Ensuite, il y a un des problèmes majeurs que nous allons peut-être très prochainement faire face. C'est celui que la caisse des écoles, qui concerne la caisse des écoles, et le ramassage scolaire. Il faut savoir une chose, c'est que l'IFU porte, qui a la compétence pour les écoles primaires, donc assure ce service, mais en même temps porte le ramassage scolaire des collèges, des 4 collèges de Lille, et porte aussi le ramassage scolaire du lycée. Pour l'instant, on a toujours eu de la part du gouvernement et de la province, donc ils apportent leur part à ces obligations, à leur obligation, qui est assurée par la commune de l'IFU. Mais ces derniers temps, ben, on n'a plus reçu. On n'a plus reçu, et puis ça nous met à mal. Et c'est quand même quelque chose qu'on va devoir affronter les jours à venir.
1: Si vous avez un message à faire passer, notamment les parents?
2: Non, il ne faut pas non plus faire inquiéter les parents, mais nous disons comme ça que nous allons aborder. Nous allons aborder, et puis je crois qu'il y a une chose, c'est de ne pas fuir les problèmes. On va les poser, les transporteurs peut-être viendront, et puis s'il faudra aller rencontrer les parents, on ira rencontrer les parents, mais on ne fuira pas les problèmes. Nous allons les aborder, puis je crois que la meilleure des solutions, c'est de partager, puis de rechercher ensemble des solutions.
1: On parle de transport terrestre, transport scolaire. Monsieur le maire, on ne peut pas parler de Djéhou sans parler de Wanaham. Est-ce que vous soutenez le mouvement de contestation contre le transfert?
2: Oui, ben ça a été là le premier dossier qui a été posé sur la table. J'ai été élu, vous savez que j'ai été élu en deux temps. Il y avait d'abord une première élection le 20 mars et puis qui a été annulée pour être remis après par la suite. Mais dire que pour le 20 mars, j'avais une demande, la première demande qui est venue, qu'on est venu me transmettre, c'était le collectif des socioprofessionnels. Donc le collectif professionnel avait demandé à me rencontrer pour me mettre en garde par rapport à tout ce qui pourrait arriver.
1: Si,
2: oui. Ensuite, donc je leur ai demandé de se voir le lundi 23. Mais avant d'aller les rencontrer, ben j'ai eu un échange avec les deux listes opposées, donc celui de la liste de celle de madame de monsieur Toupaïsi et celle de monsieur Kaoudj. Et tous les trois, on était tous d'accord pour porter la pensée que il ne faut pas fermer les négociations. Il faut discuter. Et j'ai envie de vous dire ici, et j'ai avant de parler de Wanaham, j'ai envie de dire un mot de respect pour la population de Tokanod, de Ngone et de Yai. Donc j'ai envie de dire que on n'est pas opposé. Il n'y a pas d'opposition à faire par rapport à Majata et puis Tontouta. Si vous interrogez tout le monde, il n'y a personne qui a envie d'aller à Tontouta. Mais la façon de porter la revendication, ben j'ai envie de dire qu'il faut continuer à négocier. Il ne faut pas fermer les portes devant soi. Donc j'ai envie de leur dire comme ça là que il faut continuer à discuter pour améliorer d'autres aspects. J'ai eu l'occasion de dire que ne me parlez pas des avions parce que je ne maîtrise pas le sujet. Ne me parlez pas des 2 aéroports, je ne maîtrise pas le sujet, je ne sais pas. Par contre, le périmètre, dans le périmètre qui me concerne, qui concerne M. Chawidjon et qui concerne M. Tilewa, Nous, nous sommes concernés par la souffrance de la population. Et je peux vous dire que il y a ceux qui se sont manifestés, mais il y en a ceux qui sont restés silencieux chez eux. Et nous avons aussi à les regarder, à regarder ces souffrances silencieuses. Donc, j'ai envie de dire comme ça là que il ne faut pas utiliser Majata pour verrouiller toute possibilité de négocier. Donc, je profite de votre antenne pour lancer un appel solennel, et respectueux envers les deux autres îles, les deux grandes îles de Yaï et puis de Ngoné, pour dire que il faut négocier. Il ne faut pas verrouiller toute possibilité de négocier. Et il faut prendre le temps pour bien discuter et d'améliorer certaines lignes de la maison. Nous souffrons aux îles. Ils ne sont pas les seuls à souffrir. Ils ne sont pas les seuls. Nous sommes tous unis autour de ça. Donc j'ai envie de dire que il n'y a pas d'opposition. Je ne vais pas opposer Tontouta à Majata, mais je veux dire tout simplement que il faut aller négocier pour améliorer et laisser les avions atterrir et décoller de Ouloup, de Wanaham et de La Roche. Et c'est avec respect, c'est avec beaucoup de respect que je m'adresse à la population. Et j'espère qu'ils tiennent des réunions très prochainement pour essayer de lever la tête et regarder la souffrance aussi de ceux qui sont restés à la maison et qui sont empêchés de, comme on appelle, qui sont touchés par ces problèmes de liaison maritime et aérienne.
1: Donc c'est vrai qu'autour de la table, il y a le gouvernement, Aircal, peut-être que vous aussi la commune, il y a aussi les instances coutumières, c'est important.
2: Oui, j'ai reçu le premier collectif, le collectif des socioprofessionnels. Ensuite, j'ai reçu le collectif des usagers. Et j'ai présenté aussi...
1: Parce que derrière chaque usager, c'est aussi des consommateurs.
2: Oui, oui, nous sommes tous des consommateurs. Nous sommes tous des consommateurs. Il ne faut pas nous opposer. J'ai envie de dire, quand on s'est réunis, le collectif des socioprofessionnels, ils ont parlé, ils ont fait leur exposé. Après eux, il y a eu le collectif des usagers, ceux qui sont actuellement. Et j'ai présenté aussi. En conclusion, je leur ai dit que, en conclusion, eh bien, on va mettre ensemble nos rapports parce que nous parlons ensemble d'une même chose. Nous parlons de la souffrance de notre population. De nos populations. Et en ce moment-là, on ne peut qu'être unis et discuter. L'autre chose à dire à propos de la négociation, c'est que quand on veut résoudre un problème, il faut d'abord maîtriser l'énoncé du problème. On ne se lance pas comme ça sans maîtriser la chose. Et j'ai envie de dire comme ça là que je pense que peut-être qu'il y a des éléments qui nous manquent. Et il serait bien que l'énoncé soit complet pour pouvoir résoudre convenablement le problème des îles. Donc voilà ce que j'ai à dire et puis encore une fois beaucoup d'humilité et puis je demande pardon pour les paroles fortes que je dis, mais c'était un appel fraternel que je lance à tout le monde. Voilà.
1: Merci monsieur le maire, on va rentrer sur un autre volet, surtout on parle économie et emploi. Je suis un jeune de 20-25 ans, peut-il aujourd'hui se dire je reste à Dieu ou je construis ma vie ici? Que faites-vous pour la jeunesse en tant que maire?
2: J'arrive. Je sais que c'est quelque chose qui me tenait à cœur. J'avais annoncé lors de ma campagne que la colonne vertébrale de ma campagne, c'était d'insuffler la relance économique par le bas. Je crois que c'est pas la peine de le redire. Nous sommes tous des anticolonialistes. Et quand on se définit comme tel, ben c'est qu'on se dit Paris doit cesser de penser à la place de Nouméa. Mais en même temps, il faut prolonger la logique en disant Nouméa ne doit pas penser à la place de Wé. Mais une fois qu'on est à Wé, ben il ne faut pas que Wé réfléchisse à la place de Tiga, par exemple. À la place de Tiga. Donc, il faut renverser peut-être la chose. C'est une question de méthode. Et il faut peut-être commencer par la structuration des localités. La restructuration des localités pour permettre aux gens de porter eux-mêmes. Il faut qu'on arrête de penser que nous sommes des super, cerveaux pour pouvoir réfléchir à la place de tout le monde. Non, je crois qu'à un moment donné, il serait bien d'insuffler aussi le développement par le bas. Et de les accompagner par contre donc de recenser quels sont les besoins et de voir quelles sont les choses qu'on

0: peut porter. Et si on peut un jour nous entendre autour du foncier pour permettre aux jeunes, à la jeunesse, de s'installer, de se lancer dans les projets économiques. À l'IFU, on parle du miel, de la vanille, etc. Mais si autour de ça...
1: Le tourisme aussi.
0: Le tourisme. Mais si autour de ça, on va se chamailler autour d'une branche de l'antenne que le voisin a envie de couper, puis on arrête, ben jamais on va avancer. Mmh.
1: Donc, c'est vraiment le seul facteur qui empêche de créer de l'emploi sur
0: Non, tu... non, il n'y a pas que ça, parce qu'il y a des jeunes qui sont installés. Mmh. Il y a des jeunes qui sont installés, et il y a des jeunes qui ont des vanilles, et il y a des jeunes qui ont du miel. Mais tu ne vends pas des miels à des vendeurs de miel. Mmh. Si nous tous à l'IFO, on produit des miels, vous allez faire comment? Donc à un moment donné, il faut que nous, on organise les débouchés.
1: Mmh, c'est ça.
0: Comment on organise les débouchés pour qu'ils puissent vendre? Mmh. Donc à ce propos, j'ai parlé aussi de jumelage stratégique. J'ai parlé de mutualisation des moyens avec la province, parce que la situation des îles Loyautés, elle est très difficile. Mmh. La situation des îles Loyautés, elle est très difficile. Et je compte beaucoup sur une rencontre avec le président de la province, comme les deux collègues de Négoné et de Yaï, pour qu'on puisse s'entendre et puis s'asseoir autour d'un café, puis peut-être discuter sur des choses qu'on peut porter ensemble.
1: C'est ça. Justement, j'allais venir, il y a des projets de développement économique sur la terre coutumière. Est-ce que c'est une voie que vous voulez pousser à Djéhou? Et jusqu'où?
0: Je vous ai dit tout à l'heure, je vous ai parlé du développement local, que nous avons encore du mal à déclencher. Nous avons encore du mal à déclencher parce que dans l'ancienne mandature, nous avons été à Tiga, nous avons fait Wet, nous avons fait Lessi et nous avons fait Gaïcha. Et nous avons appelé ça le débat citoyen. C'était pour recenser les besoins des gens. Mais j'ai vu qu'il n'y avait pas eu de suite. Donc les gens, ils ont remonté. À Lessi, ça a été un échec parce qu'il n'y avait que deux tribus qui étaient venues au rendez-vous. Donc on est en train de reprendre parce que l'idée, elle est là. L'idée, c'est qu'il faut que le développement, il sorte du ventre du pays. Et il faut arrêter de penser à leur place. C'est ça ce que je voulais vous dire tout à l'heure. Donc comment on lance la machine? Voilà, nous avons des idées qui sont là, une question de méthode, mais comment on va partager ça avec la population?
1: C'est ça.
0: Donc nous avons l'intention peut-être très prochainement d'aller rencontrer l'Erne et Djéhou. L'Erne et Djéhou pour peut-être voir pour la possibilité de rencontrer les tribus. Comment on rencontre les tribus? Est-ce que c'est par district ou par des rassemblements de tribus pour pouvoir expliquer la pensée qui nous est chère? Et en ce moment-là, on ne va pas... Je sais qu'il y a la question de la sensibilisation, de la prévention, l'eau, il y a l'envie de faire des citernes, il y a le problème d'eau qui nous touche, et la montée, le réchauffement climatique, qui peut un jour nous frapper, nous surprendre. Donc, il faut qu'on s'en anticipe.
1: Ça touche déjà ouvert.
0: Il faut qu'on anticipe. Et peut-être bien poser ça sur une feuille de route pour la mandature qui m'est donnée, pour que demain qu'on ne soit pas surpris, qu'on ne soit pas surpris avec des problèmes d'eau. Voilà.
1: On reste dans l'économie, solidarité entre les îles, la foire des îles se prépare à Marais. Concrètement, comment Djéhou va participer à cet événement? Et justement, qu'est-ce qu'il va apporter?
0: Comment de où? Ben là encore, je crois que c'est plutôt, il faut laisser les professionnels répondre qu'est-ce qu'ils vont déjà amener. Mais d'emblée, mon appel de tout à l'heure, ben il s'agit de ça aussi. Comment de où a toujours l'habitude de d'être présent dans les grands rendez-vous. J'ai envie de saluer la population de Djéhou. Djéhou a toujours été présent dans les grands rendez-vous. Mais comment peut-on parler de présence à Négoné si nous sommes empêchés par les transports maritimes et puis aériens? Donc il faut tout mettre les atouts de notre côté pour pouvoir faire les choses. Mais nous regardons la chose pour ce grand rendez-vous à Négoné.
1: Djéhou, Négoné, Yaï, est-ce qu'on travaille vraiment ensemble, monsieur le maire, à la fin de votre mandat? Sur quoi acceptez-vous que les habitants vous jugent?
0: j'ai envie de dire comme ça, si on doit me juger, il faut me juger à partir de ce que j'ai dit. Donc ne me jugez pas à partir des choses que je n'ai pas dit, ne transformez pas ce que je n'ai pas dit. J'ai envie de dire que j'ai été très clair dans ma façon de m'exprimer, et j'ai envie de dire que si on doit me juger, jugez-moi à partir de ce que je viens de vous dire. Et j'ai envie de dire que la colonne vertébrale de la campagne, et puis c'est quelque chose qui m'est cher, c'est de permettre aux localités, quand je dis localités, il s'agit des tribus, de porter elles-mêmes l'ensemble des choses. Je crois qu'il y a une bonne partie, il y a une bonne partie du développement qui pourrait aboutir si la chose elle est portée par les localités. Mais ça demande à ce que les localités soient structurées, soient organisées, pour qu'ils se rencontrent, pour qu'ils puissent s'entraider et harmoniser la chose. Voilà.
1: Et concrètement, si on arrive presque au terme de cette émission, si vous avez une chose à dire à vos administrés de la commune de Djéhou et peut-être à l'ensemble des îles.
0: Oui, déjà remercier pour l'écoute, et puis tout simplement dire que nous avons une longue mandature, et qui veut aller loin ménage sa monture, comme on dit. Donc c'est vrai que il y a beaucoup de gens qui ont envie de voir monsieur le maire par ici, monsieur le maire par là, etc. J'ai envie de dire que les services, pendant que je vous parle ici à la radio, les services de la commune de Difou sont en train de tourner à 100 à l'heure, etc. Et nous avons nous avons aussi des erreurs, mais nous allons corriger. Nous sommes 9, donc moi et puis il y a 8 adjoints, équipe de 4. Qui tourne par semaine, donc avec des jeunes, des très jeunes. Nous sommes tous des novices. Donc voilà, nous sommes tous des novices. C'est certains parmi nous.
1: Nouvelle équipe.
0: Oui, une nouvelle équipe. Et puis c'est la première fois qu'on rentre dans les institutions pour gouverner une institution. Et dedans, nous n'avons que deux. Nous avons deux, mais on compte beaucoup sur l'apport de ces deux adjoints pour nous aider. Et puis on avance avec beaucoup d'humilité. Et la commune de Difou, elle est ouverte. Donc venez des gens qui passent par là, qui me trouvent, arrêtez-moi et puis qu'on échange. Je ne suis pas inaccessible. Donc j'ai envie de dire comme ça là que je suis à la portée de tous. Et puis passer à la mairie, on est en train de garder le bien de tous. Et c'est leur commune, et puis qu'ils se sentent à l'aise, et puis de venir voir. Et une autre chose que j'ai oublié d'en parler, c'est l'eau. C'est vrai que ces derniers temps, nous avons eu des coupures d'eau. Et nous sommes en train de revoir, donc il s'agit des... Beaucoup de gens en souffrent, mais il faut venir en parler. Il faut venir en parler pour voir d'autres issues, comment on aborde. Donc il y a des coupures parce que la commune n'a pas beaucoup de recettes. On sait beaucoup dépenser, mais créer des lignes de recettes et bien dire aux gens que ces recettes, ce n'est pas pour nous, c'est pour eux. Donc on remplit la caisse, mais on remplit la caisse pour qu'on puisse répondre à d'autres et puis faire face à tous ces défis climatiques qui se posent à nous. Et il faut qu'on soit prêt à répondre. Donc, il faut qu'on se donne les moyens. Voilà. Donc, comme j'ai dit tout à l'heure aux deux autres îles, j'ai envie de dire à la population beaucoup mes respects et puis demander pardon pour les paroles fortes que j'ai dit et puis qu'ils se sentent à l'aise de venir à la mairie. Venez frapper à la porte et puis je suis dispo. Sauf si je suis en réunion, bien sûr. Voilà, on l'est dit.
1: En tout cas, merci Monsieur le maire, Monsieur Pierre Croisier d'avoir répondu à nos questions. Djéhou avance donc avec ses forces, ses difficultés, surtout ses défis. Voilà, merci beaucoup Monsieur le maire.
0: Merci à tous.
1: Très bonne journée à tous.
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Eh bien, il est 13h04 sur les ondes de Djido Radio. C'était il y a quelques instants la rediffusion d'Enquête de Société de ce matin avec Maurice Boama, avec comme invité le maire de Nodejihu. Pierre Roisé. Et ne manquez pas la case de l'économie. Faut-il avoir des mots ? Sommes-nous désormais sous tutelle financière ? La mission transpartisane revient-elle avec de bonnes nouvelles et de bonnes promesses ? Édouard Léoni sera notre invité et fera une lecture de notre situation économique et financière. Et c'est à partir de 14h sur les ondes de Djido Radio. Quant à nous, on se retrouve demain à partir de 10h dans votre émission Freedom. C'était Gianni ce matin jusqu'à présent, avec le plaisir d'être avec en vous, votre compagnie. En vous souhaitant de passer une excellente après-midi à l'écoute de Djido Radio et merci pour la fidélité de votre écoute. 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Très bel après-midi sur les ondes de Djido. Que la paix vous accompagne.

Excellent après-midi à tous et à toutes. Il est exactement 13h11. Eh bien, c'était donc une chanson proposée donc par Janik. Janik qui vous retrouve demain à partir de 10h pour l'émission Freedom. Et ensuite, elle continuera donc avec vous comme d'habitude jusqu'aux alentours de 13h, notamment sur Canal Info. En tous les cas, eh bien, on débute cette semaine de ce lundi 7 septembre 2026. À tous les natifs qui sont nés ce jour, eh bien, joyeux anniversaire à tous et à tous, surtout une bonne santé. Et puis voilà, notez beaucoup de morts sur nos différentes routes. Eh bien, prenez toujours soin de vous sur nos différentes routes. Que vous soyez au nord, à l'est, à l'ouest, au centre de la Kanaky, dans le sud, aux îles Loyauté. Prudence sur les routes. En passant au moral d'acier du côté de l'île de l'oubli. Et courage à tous et à toutes. Et puis une pensée aussi à tous nos malades qui nous écoutent aussi dans nos hôpitaux ou également dans les tribus. Bon rétablissement à tous et à toutes. Une pensée aussi à tous nos chauffeurs de car et puis nos chauffeurs de taxi qui sont donc à l'écoute. Et bien courage à tous et à toutes. Et puis surtout, c'est tous celles qui étaffent. Donc rendez-vous donc à 14h comme chaque lundi après-midi, vous aurez donc l'émission à la case de l'économie. Et faut-il avoir des mots comme une somme? Sommes-nous désormais sous tutelle financière? La mission transpartisane revient-elle avec de bonnes nouvelles et de belles promesses? Édouard Léoni sera donc l'invité de cette émission, prévue à 14h sur les ondes de Chido Radio. Et celui-ci nous fera donc une lecture de notre situation économique et financière. Obscur. 15h à ne pas oublier, vous aurez bien entendu le journal du Pacifique. 15h30, vous aurez le plaisir de retrouver donc pour terminer cette journée, première journée de la semaine, avec Hélène à partir de 15h30. En tous les cas, bon début de semaine à tous et à toutes. Et puis voilà, on vous le disait, courage à tous et toutes celles qui tapent. Et bien, on poursuit sur Musique, cette fois-ci avec quelqu'un qui a sorti également beaucoup d'albums dans les années passées et qui avait aussi des tubes très connus comme Valérie et puis bien d'autres. Et la chanson que je vous propose d'écouter cet après-midi sur les ondes s'appelle Hard of Dive et c'est signé de Steve Winwood.

Eh bien voilà, tout ça en entendant bien entendu, je vous le disais, l'émission La Case de l'économie. Et donc, faut-il avoir des mots? Sommes-nous désormais sous tutelle financière? La mission transpartisane revient-elle avec de bonnes nouvelles et de belles promesses? Édouard Léoni sera donc l'invité de cette émission et fera une lecture de notre situation économique et financière. Rendez-vous donc à 14h sur les ondes de Tchido Radio, émission donc présentée par Ouma Media. Voici tout de suite Charles Dickier.

Eh bien, vous les avez reconnus, bien sûr, c'est un très grand groupe composé de très grands musiciens black, le groupe Maze, 13h33, et bien c'est dans la place à Bill Labondi.

Alors, musique internationale sur les ondes de Tchido Radio avec notamment des groupes très très connus. En attendant, je vous le disais depuis tout à l'heure, l'émission La Case de l'économie, c'est notamment musique internationale avec des artistes très connus comme Dionne Warwick avec Déjà Vu. Vous avez pu également écouter les Commodores avec Sweet Love, les Grace and Hug avec Through the Diver, et puis vous avez pu également écouter George McRae avec Rock Your Baby. Dans quelques petites minutes, notamment dans un petit peu moins de 5 minutes, vous aurez bien sûr rendez-vous avec l'émission La Case de l'économie. Et donc, faut-il avoir des mots? Sommes-nous désormais sous tutelle financière? La mission transpartisane revient-elle avec de bonnes nouvelles et de belles promesses? Édouard Léoni est donc l'invité de cette émission à La Case de l'économie cet après-midi, donc dans quelques petites minutes. Et celui-ci fera une lecture de notre situation économique et financière. C'est bien sûr rendez-vous dans un petit peu moins de 4 minutes sur les ondes de Tchido Radio, une émission animée et vous présentée par Ouma Media Productions.

Ben, 13h59, minutes et puis quelques poussières de secondes, le temps pour nous de retrouver l'émission La Case de l'économie animée, vous présentée par Rouma Media Production.

0: Bonjour à tous et bienvenue dans la case de l'économie. La case de l'économie, un espace que nous vous proposons pour pouvoir suivre l'actualité économique de notre pays. Actualité économique, mais fortement liée à la situation politique de notre pays. Faut-il avoir peur des mots ? Sommes-nous désormais sous tutelle financière ? La mission transpartisane qui revient de Paris, amène-t-elle avec elle de bonnes nouvelles ou de belles promesses? Cet après-midi, nous sommes avec Édouard Léoni. Il nous propose de diviser cette émission en trois parties, les enjeux, le résultat et les perspectives, pour pouvoir aborder ensemble, pour pouvoir lire ensemble ce que nous ramènent nos différents responsables, nos élus qui sont allés rencontrer Bercy, mais les différents ministères avec cette promesse avec le budget, avec un budget qui est assez conséquent, 55 milliards disent certains, 60 milliards par d'autres. Édouard va pouvoir nous éclairer cet après-midi. Bonjour Édouard.
1: Bonjour André, bonjour la Nouvelle-Calédonie. Donc le sujet d'aujourd'hui, il est clé, c'est les résultats de la mission transpartisane à Paris, obtenu la semaine dernière. Alors, on va commencer par deux, trois citations. Une première citation qui montre en fait pourquoi on est là, hein, c'est Jacques Attali, c'est un économiste français bien connu, qui disait « L'indécision économique découle souvent de l'illusion qu'il existe une réforme sans perdant à chercher le consensus absolu, l'immobilisme ». Et c'est justement ça. Alors ça fait plusieurs années qu'on attend les réformes, et du coup, bon, maintenant, on est dans le mur. On est au mur des dépenses de fonctionnement. Hein. Une deuxième citation qui est assez marrante de George Bernard Shaw, un écrivain américain. Si vous demandez à 10 économistes leur avis sur une réforme, vous obtiendrez 10 opinions différentes, ce qui donne aux dirigeants la parfaite excuse pour ne rien décider. Et ce qui s'est passé. Hein. Et la dernière d'un grand économiste français. À force de tout reporter par peur de mécontenter, les gouvernements transforment des ajustements économiques nécessaires en crise majeure inévitable. Qu'est-ce que ça pose, toutes ces citations d'après toi, André ?
0: Des citations qui illustrent bien la situation de notre pays. Pendant plusieurs années, à travers cette émission, nous avons été force de proposition. On a décliné des pistes, on a participé à ce débat citoyen au niveau des médias pour pouvoir réfléchir ensemble et proposer des solutions. Et les citations que vous partagez là cet après-midi pour dire « nous nous retrouvons là ». Faute d'avoir, à un moment donné, ceux qui doivent prendre des décisions, ils n'ont pas été au bout de la démarche en disant avoir ce courage-là, parce qu'il s'agit de courage et une certaine volonté de dire il faut franchir, des mesures doivent être prises. Et puis là, vous dites, vous ouvrez notre échange avec trois citations pour dire c'est dommage, c'est malheureux que notre classe, parce qu'il s'agit de la classe politique, n'ont pas su effectivement prendre les décisions. Mais est-ce que le gouvernement Tukumuli, à son retour de Paris, est-ce qu'il a été suffisamment persuadé par Bercy et les différents ministères que désormais les 55 ou les 60 milliards c'est conditionné par des mesures qu'ils doivent mettre en place?
1: Oui, la question est bonne, mais elle se pose aussi même dans les entreprises. Hein. Dans une entreprise, c'est un peu la même chose. Quand il y a une décision à prendre et qu'on reporte la décision, là, bon, on dit souvent, bon, on va retravailler la proposition de décision. Et cette phrase, elle est chère pour le management de l'entreprise. Et sur le moment, en fait, on se rend pas compte, c'est le coût du report d'une décision. Non seulement le coût monétaire, mais aussi le coût dans la gestion des équipes. Les équipes dans l'entreprise, elles regardent, puis elles se rendent compte que tous les travaux qu'elles ont fait pour prendre une décision, bon, bah, elles se disent ça ne sert plus à rien. Parce qu'on voit bien qu'il n'y a pas de décision qui sont prises.
0: Il y a coût social.
1: Complètement. Et du coup, les équipes, elles arrêtent de proposer. Hein, parce que proposer, ça coûte de l'énergie, et ça ne produit rien à la fin. Et donc, qu'est-ce qu'on attend, en fait? C'est qu'en fait, nos décideurs décident. Hein, sinon, ce ne seraient pas des décideurs, ce serait autre chose.
0: Hein, mais sommes-nous devant, parce que quand on voit le calendrier des différents rendez-vous électoraux, est-ce qu'on ne se retrouve pas dans une situation où il va falloir attendre les élections présidentielle qui va devoir trancher pour dire, in fine, ceux qui vont trancher, c'est ceux qui auront gagné les présidentielles.
1: Ça, ce sera au niveau institutionnel. Hein, c'est pour le prochain accord, s'il y a un nouvel accord. À ce jour, c'est bien l'accord de Nouméa qui organise les institutions. Ça a un impact, d'ailleurs, sur le dernier élément qu'on verra dans la troisième partie. À ce jour, la question, elle se posait à plusieurs niveaux. C'est bon, le premier élément, c'est le montant, comme vous le dites, hein, 50, 60, on ne sait pas trop. Bon, on sait que ça tourne autour de ce niveau-là, de dépenses de fonctionnement. Quelle sera la forme de l'aide? Hein, c'est le deuxième élément. Est-ce que c'est un prêt garanti? Est-ce que c'est une avance remboursable? Est-ce que c'est une subvention? Et tout ça, ça n'a pas le même effet, hein, forcément. Et le fonctionnement courant, il doit être financé par l'emprunt. Il a été financé par l'emprunt jusqu'à présent, et ça, c'est une dérogation à la règle d'or, c'est-à-dire que l'emprunt, il sert aux investissements, pas au fonctionnement. Donc, en fait, on a des déficits sur 2025 de 4,1 milliards, 3,9 milliards au titre du prêt de 2026, et 6,6 milliards d'intérêts. Tout ça, ça fait près de 15 milliards par an jusqu'en 2034. Et donc, on voit tout ça sans aucune décision nouvelle. Alors, qu'est-ce qui se passe? La réunion, qu'est-ce qu'on va obtenir des prêts, etc. Bon, on le sait maintenant, hein, c'est bien sûr. Le troisième élément, c'est le déclenchement. En 2026, l'aide arrive à 4 tranches négociées une par une. Donc, ça veut dire bien qu'on est dans une méthodologie de trésorerie. Donc, quasiment chaque trimestre, chaque trimestre, on décide de, on vous verse ou pas, sous condition. Donc, il faut, c'est une programmation, c'est en fait, là je réponds à la question, c'est une tutelle. C'est bien une tutelle de fait. Hein. Et là, on le voit aussi dans le pilier 5 du pacte de refondation, qui prévoit pourtant un contrat financier pluriannuel. C'est cette signature effectivement, qu'il faut aller chercher et qui d'ailleurs a été citée dans le communiqué de presse du Premier ministre. Et ça, c'est prévu pour la fin de l'année.
0: Vous touchez du doigt, dans ce que vous dites, vous touchez du doigt la différence entre les dépenses de fonctionnement et les dépenses d'investissement quand un pays reçoit des aides de cet ordre-là. À un moment donné, on doit se poser la question si ça va toucher du fonctionnement ou ça va toucher de l'investissement.
1: Et la dernière question, c'est le temps. Comment ça se déroule dans le temps? L'impôt, c'est-à-dire les recettes, hein, elles sont assises en général sur l'année précédente. Hein. C'est-à-dire que l'exercice 2026, il repose sur les impôts perçus en 2025. Ça veut dire qu'à ce jour, il est clair que le retour des recettes fiscales et aussi le retour des cotisations sociales, elles se feront pas de sitôt. Dans 2 à 3 ans. L'aide qui elle doit être concentrée principalement, à mon sens, sur 2027, 2028 et 2029, le temps que le pacte programme de reconduction fasse ses effets. Et là, c'est toujours la même question. C'est la question sur laquelle on a débuté. C'est comment sortir de l'indécision ou du report de décision depuis 2004, et prendre les vraies décisions là, dès maintenant, là, au retour de l'équipe transpartisane, pour engager déjà les réformes à compter de 2027.
0: Est-ce que le président Tukumuli aura-t-il le courage et la volonté de mettre en œuvre ces différentes réformes-là qui sont attendues?
1: Alors, le gouvernement Tukumuli, il a franchi une première étape. Il a obtenu entre 55 et 60, et il a obtenu aussi le fait que, mais sans la détermination, on dit il y aura une majorité de subventions sur les aides de l'État pour 2027, c'est une deuxième victoire. Après, il faut déterminer dans le détail. Et puis, troisième temps, il faut que tous ces éléments-là soient inscrits dans le projet de loi de finances prochain. Et on sait que l'État actuellement a de grandes difficultés avec des taux d'intérêt qu'elle paye au supérieur à 4,10%, et avec des taux d'intérêt pareils, c'est supérieur au taux d'intérêt qu'on octroie à la Grèce. Donc actuellement, la France est passée avant la Grèce. Donc là, on est vraiment en difficulté. Donc on va présenter le sujet en 3 parties. 1, les enjeux. 2, les résultats et la méthode. 3, les perspectives. Alors, les enjeux. Bon, effectivement, depuis quelques jours, le chiffre circulait, 50, 60 milliards, c'est une fourchette. En fait, il y a deux chiffres de grandeur. Les 60 milliards, c'est Virginie Ruffinac l'actuel président du Congrès, qui évalue l'aide nécessaire en 2027. Donc c'est des aides extérieures au budget de la Nouvelle-Calédonie. Et les 50 milliards, c'est M. Philippe Blaise, le membre du gouvernement chargé des finances, qui mesure donc les 50 milliards au regard de la perte annuelle de recettes fiscales par rapport à 2023. Donc quand on regarde tout ça... on se pose la question, quelle est la vraie réponse? Et en fait, heureusement qu'on a eu une réponse qui a été faite par le président lui-même, le président du gouvernement, qui a levé l'ambiguïté le 28 août au micro de RB en donnant ainsi le chiffre, son périmètre à lui, c'est entre 50 et 60. Vous voyez, on n'est pas plus avancé. Mais la chose, en fait, c'est que l'emprunt, le besoin annuel en termes de fonctionnement du gouvernement, il doit être regardé au regard de l'évolution des budgets en 2025, 2026, 2027 et 2028. Et là, on verra qu'en fait, il y a un mur qui va arriver non pas en 2027, mais en 2028. Mmh. Donc on commencera d'abord, naturellement, on commence d'abord en 2025. En 2025, la collectivité a mobilisé 95,5 milliards sur ce prêt, sur un prêt de 120. Donc près de la moitié, à la 46,6 milliards, a servi à rembourser les avances consenties en 2024 par l'agence France Trésor. Donc vous voyez qu'en fait, on se retrouve avec la moitié, en gros 48,9 milliards restants, qui ont payé des dépenses de fonctionnement courant. Alors, qu'est-ce qu'il y a dans les dépenses de fonctionnement courant? Il y a 25,2 milliards de compensation aux collectivités pour la chute de l'assiette fiscale. C'est les résultats de 2024. On a 9,9 milliards de déficit du RUAM, le régime unifié d'assurance. On a 4,4 milliards de déficit du système électrique. Ça, c'est Enercal. Vous voyez, les fameux... on avait promis de compenser le gouvernement Martine, et puis le gouvernement Germain, et puis le gouvernement Santa, et puis il a fallu... il l'a fait, qui a enfin compensé le fait que Enercal, en fait, finançait... payer le prix de l'électricité aux sociétés de panneaux solaires à un prix supérieur auquel lui-même il le vendait à ses clients. Donc à un moment, Enercal s'est retrouvé en plus qu'en difficulté. Et d'ailleurs, le chiffre que le gouvernement actuel doit à Enercal, c'est 21 milliards. On regarde que ces cadeaux qu'on a fait à certaines sociétés privées, c'est Enercal qui le paye. L'élément suivant, c'est 4,1 milliards, le chômage a augmenté, 2,5 milliards au titre de la solidarité républicaine, 2,4 milliards d'intérêts de commission, là voilà, vous vous rendez compte que les intérêts, ça commence à coûter cher, et 400 millions pour l'enseignement privé, vous vous rappelez des incidences à la DEC, c'est pour le fonctionnement. Donc on est, allez, une cinquantaine de milliards, mais... Pas un franc d'investissement. Donc quand on regarde le compte administratif de 2025, il a été plus que difficile. Le sujet, il se repose aussi vite, c'est pour ça qu'on va assez vite sur les chiffres, il se repose aussi vite avec pour le budget primitif 2026, qui reconduit le dispositif, mais avec moins. Donc 2025, c'était 95 milliards. Là, pour 2026, c'est 50 milliards. Donc, il est inscrit en emprunt 36 milliards d'emprunts. Alors, il faut qu'est-ce qu'il y a à l'intérieur? Il y a 23,8 milliards de soldes de la garantie de l'État, dont 21,5 pour la seule compensation fiscale, et 11,9 milliards d'une aide complémentaire qui finance, en retour les mêmes éléments, 6 milliards pour le RUAM, 2,65 milliards pour le régime de retraite du privé. Là, c'est des vraies questions. Et 1,2 milliard pour Enercal. Ces trois montants méritent un arrêt parce que ce sont des versements.

0: Donc en clair, le déficit, il faut se rappeler que le déficit annuel du RUAM, c'est combien d'après vous?
1: Le déficit du RUAM, nous sommes pas loin de 7.
0: C'est beaucoup plus, c'est entre 10 et 14 milliards depuis 2020.
1: Le double alors.
0: Donc vous vous rendez compte que là, on va donner 6 milliards, il manque encore. Il manque encore. Donc ce qui figure, quand on regarde tous ces éléments-là, la garantie de l'État à l'époque sur 120 milliards, 95 ont été donc mobilisés en 2025, 23,8 le sont en 2026. Mmh. Et donc il y a cette garantie de l'État, elle est épuisée pour 2027. Donc c'est la question de 2027, elle se posait, il fallait donc pour l'équipe de M. Tocumoli de l'argent nouveau, de l'argent frais pour 2027, parce que là on arrivait à sec.
1: Mais de ce que vous énoncez, quand je vous écoute, c'est nous sommes partis un peu avec une jambe de bois, parce que les données de ce que vous dites, les données qu'on annonce, il est toujours adossé aux prévisions des recettes fiscales.
0: Tout à fait.
1: Donc à un moment donné, les équations qu'on pose, à un moment donné, ces équations-là, ils doivent correspondre et aller là-bas à Paris sans qu'il y ait des bonnes prévisions en termes de recettes fiscales, c'est un peu partir à l'aventure.
0: Ben disons que cet exercice de gestion de la trésorerie, mois par mois, et même parfois par semaine, il est exercé depuis un bon moment. Hein. Le gouvernement Mapou était déjà dans cette situation-là. Hein. Mmh. C'est à l'époque le Congrès qui reprochait au président Mapou que si nous prenons le pouvoir au gouvernement, nous aurions des conditions plus faciles avec l'État français. Le sujet, il n'est pas là. Le sujet, il n'est pas là, c'est que les recettes fiscales et les cotisations sociales, elles ont pour origine le bon ou le mauvais fonctionnement de l'économie. Mmh. Et puis les structures économiques qui sont en jeu. Quand on regarde la balance commerciale, quand on regarde la balance des paiements, on se rend compte que, par exemple, sur la balance des paiements, il y a, par exemple, au moins 300 milliards d'assurance-vie, d'actions, d'obligations et de titres divers qui repartent. C'est de l'épargne longue, on appelle ça. Hein. Et du coup, ça a pour effet de mettre en difficulté les banques locales, enfin les banques locales, les filiales de banques métropolitaines qui n'ont pas suffisamment de ressources financières pour de leur côté financer les prêts qu'ils accordent aux Calédoniens. Du coup, les prêts accordés aux Calédoniens sont plus chers que les prêts accordés en métropole. C'est-à-dire qu'on leur envoie 300 milliards, mais il nous les manque. Donc ce qui pose la question, c'est qu'on aurait dû, depuis bien longtemps, créer un fonds d'épargne néo-calédonien qui aurait servi à financer les sociétés locales, particulier pour la production locale.
1: Mais ça ne rejoint pas l'argumentaire en disant, avant d'aller à Paris, il aurait fallu au Congrès, que le gouvernement et le Congrès de la Nouvelle-Calédonie, que les responsables politiques disposent des mêmes éléments d'information et des mêmes éléments de calcul pour pouvoir établir quelque chose, pour être en discussion avec Bercy et les ministères, avec des chiffres que tout le monde, au moins ici dans le pays, les responsables, qu'on ait tous une même lecture et on a les mêmes chiffres.
0: Oui, ça c'est ce qu'on appelle la transparence des données financières des budgets, qui sont en général du ressort de la DEBAF et du ministre des Finances et puis du président du gouvernement. C'est vrai que c'est souvent sous le contrôle des institutions, hein, la présidente du Congrès forcément était au courant, le président du gouvernement aussi, le ministre des Finances, les précédents, parce qu'en fait, il faut bien comprendre que les différentes équipes se discutent entre elles. Hein, elles essayent de transmettre leur expérience. Un personnage comme M. Slamet est très expérimenté en la matière. Et effectivement,
1: Edouard, je veux rester un peu sur ce plan-là, parce que quand il s'agissait, par exemple, de l'achat des Airbus et à Calais, à un moment donné, c'est le gouvernement qui a pris tout seul la décision, le Congrès n'a pas été associé, le business plan n'a pas été présenté à nos responsables pour qu'il y ait une lecture commune.
0: Alors,
1: excuse-moi, mais parce qu'à un moment donné, c'est notre organisation qui est questionnée quelque part. Nous, les médias, et au niveau des politiques, est-ce qu'on n'a pas posé les bonnes questions? Et on est en train de chercher pour dire, mais qu'est-ce qui a bugué dans notre organisation?
0: Alors, pour revenir au dossier Air Calin, Pour ceux qui ont examiné le dossier et qui ont eu accès à certaines informations, le Air Calin a réussi à financer par ses ressources propres l'achat des avions. Bon, par un dispositif financier assez, assez particulier, d'ailleurs, avec des sociétés d'assurance parisiennes. À ce jour, elle ne demande pas de prêt au Congrès. Mmh. Mais il est vrai que ce niveau de décision aurait dû, sans doute... Alors là, c'est la problématique des sociétés publiques à capitaux privés, des sociétés privées à capitaux publics, pardon. Elles doivent... Allez, à mon sens, c'est qu'un point de vue personnel, hein, avoir un accord, en tout cas du Congrès, pour des décisions de ce niveau-là. Hein, parce qu'un A300, coûte très très très cher. Hein. Donc à ce niveau-là, c'est vrai que c'est...
1: Non, mais c'est
0: vrai que ça rentre en plus dans le schéma des transports.
1: Mais enfin,
0: forcément, ça revient du gouvernement.
1: Pardon, je le pose parce qu'à un moment donné, quand on a coupé la ligne qui va avec Tokyo, et nous sommes... On a intégré le principe que le temps du pays, il est vendu à Tokyo, que nos hôtels, ils sont desservis avec des touristes japonais. Et quand il y a eu changement de stratégie, on n'a pas vraiment compris, parce que les hôtels à Ouvéa ou les hôtels à Île des Pins, du coup, ils ont été privés de la clientèle japonaise. À un moment donné, des incohérences, à un moment donné, Bercy va nous poser des questions en disant, mais, quelle est la cohérence de votre stratégie ?
0: C'est vrai que sur ce sujet, on va essayer de le... Parce que sinon, on va prendre beaucoup de temps. Il y a une bataille, en fait, entre une conception pour une desserte régionale, Asie-Pacifique, et une deuxième version, ce qui est une connexion avec l'Europe. Hein, cette bataille-là, elle doit être réglée au niveau des institutions, c'est clair.
1: Allez, je reviens, je referme la parenthèse. Je l'ai ouvert tout à l'heure parce que ça semblait, il y a certaines incohérences et puis du coup, j'arrive.
0: Non, mais vous avez raison, c'est un vrai sujet. Donc pour revenir à 2026, le président du gouvernement donc décrit un décaissement 4 tranches, hein, négocié une par une. Et les deux premières pour environ 16 milliards, la troisième pour 13 milliards, versée la veille justement de l'entretien pour couvrir un déficit de trésorerie immédiat, et une quatrième qu'il annonce comme la somme de entre 115 et 60 millions d'euros. On peut arrondir ça à 18-19 milliards. Le sujet, dans les conditions, reste à discuter, naturellement. Ont été discutés. Et cette dernière addition, elle est intéressante parce qu'en fait, elle pose la question de la méthodologie. Hein, on a un financement là qui est en fait négocié tranche par tranche. Et il y a un auteur qui est intéressant que j'ai trouvé sur le net, qui s'appelle Monsieur Mafou de la Seine, qui est un gérant de société en Nouvelle-Calédonie, qui pose la question que est-ce que la baisse de l'enveloppe, alors là on se retrouve avec de 95 à 50-60 milliards, elle impose un changement de méthode. La mission transpartisane a obtenu un désengagement de l'État pour 2027 autour de 50 à 55 milliards contre les 60 demandés. Pendant longtemps, en fait, la Calédonie, elle a fait l'objet d'un traitement compliqué. En fait, il y avait un diagnostic, il y avait un plan, il y avait un financement massif, il y avait des objectifs théoriques, une mesure de l'exécution a posteriori, mais on s'est bien rendu compte que la Calédonie est compliquée. Hein, c'est plus que ça. On voit bien que c'est pas une machine, c'est un système complexe où tout se mélange, nickel, modèle social, confiance politique, emploi et tension institutionnelle. Donc là, on se rend compte que l'État a changé, en fait. Hein. Parce que la question jusqu'à présent, c'était combien on va obtenir mais maintenant, c'est plutôt qu'est-ce que vous allez faire avec cet argent qu'on vous donne. Et l'État nous demande maintenant à changer de méthode. Elle veut expérimenter à petite échelle d'abord. C'est-à-dire qu'elle vous verse 13, et qu'est-ce que vous faites avec les 13, exactement? Et là, on voit les négociations qui s'organisent, en fait, entre les provinces, le gouvernement et l'État, pour quel type de marché on engage. On mesure l'impact, combien d'emplois on crée, on apprend des échecs et des réussites. Ensuite, on réalloue les ressources, si ça ne marche pas dans un tel secteur, pour le mettre dans un autre secteur. Et donc, on change d'échelle, en fait. Et donc, ça veut dire que... l'argent facile est terminé. Mmh. C'est, maintenant, on demande des résultats, et ça complexifie les choses, parce que c'est plus simple pour les élus. Bon, donnez-nous l'argent, nous, on fait ce qu'on veut avec. Maintenant, l'État dit, bon, ben, comme jusqu'à présent, les résultats, ils sont pas brillants. On le voit, hein, c'est Bercy, en fait, c'est Bercy qui est derrière, mmh. a changé les méthodes. Elle dit, allez, elle se dit, on va expérimenter les sommes qu'on vous verse et on contrôle. Et on contrôle à chaque fois. Et on regarde les résultats. Ah, auparavant, on envoyait l'argent, puis les résultats, on les suivait pas, en
1: D'accord.
0: fait.
1: Hein, c'est,
0: et quand on regarde ça, eh bien, quels sont les commentaires ce jour? Ben, les commentaires, quand on regarde les commentaires, bon, monsieur Metzdorf, c'est étonnant d'ailleurs que vous n'avez pas vu dans l'équipe, il n'y a pas le ministre des Finances. Hein. Mm-hmm. Monsieur Blaise n'est, ouais. N'est pas dans l'équipe. Hein. C'est... En tout cas, quand on regarde le responsable, par exemple, monsieur Nicolas Metzdorf, le communiqué de Matignon est sorti un peu plus de 7 milliards supplémentaires pour finir l'année. C'est vrai que c'est une bonne information. Entre 50 et 55 milliards pour 2027, surtout sous forme de subventions. Ça, c'est le surtout qui est intéressant. Un travail de fond sur la relance et l'attractivité économique, c'est là le sujet. C'est là le sujet. Et par contre, il conclut en disant « Nous aurions aimé obtenir quelques milliards de plus ». Donc on voit bien que c'est la version de M. Metzdorf. Ensuite, il y a le monsieur Gilles qui dit « Alors, nous avons rencontré en particulier le ministre des Comptes publics, David Amiel, et à l'issue de cette séquence, l'État a annoncé un soutien financier. Allez, pour 2026, de combien d'après vous ? 1,31 milliard en plus hein. ». En plus. 6 milliards pour engager 2027, tout de suite, parce que là, sinon, là, on avait le régime retraite privé qui était en forte difficulté, et entre 48 et 55 milliards de soutien renforcé en loi de finances initiales, principalement sous forme de subventions.
1: Est-ce que vous sous-entendez qu'en termes de résultats, des ratios sont déjà posés, des résultats sont plus ou moins déjà esquissés pour dire on vous donne ceci et voilà les résultats qui sont attendus dans votre gestion?
0: Totalement. C'est là l'État maintenant veut des résultats. Hein. Ce sont des versements conditionnels. Mmh. Hein. Elle veut en particulier, vous le savez bien, les réformes. Mmh. Hein, et les réformes, lesquelles on le sait bien aussi, c'est en particulier. Bon, là on est dans le concret.
1: Dans la finale, hein.
0: Dans le concret, je dirais.
1: Concrètement.
0: Est-ce que les textes sur le RUAM vont passer là entre septembre et décembre?
1: Parce que c'est aussi une histoire de flécher. Tout ce qui arrive de Paris sont désormais déjà fléchés. Et quels sont les résultats qui sont entendus les différents secteurs qui sont identifiés?
0: Vous avez bien identifié que bon, on passe de 95 à 60, quand même. Mmh. Ça veut dire que pour 2027, ça va être aussi, ça va être pareil. Mmh. Et 2028 aussi. Sauf qu'en 2027 et 2028, il y a autre chose. En 2027, il est déjà prévu, en fait, des dépenses. Parce qu'on voit bien que ça. Et ces dépenses-là, naturellement, c'est toujours la même logique, elles dépendront des recettes fiscales antérieures. Mmh. Quand on regarde 2027, si on prend par exemple le compte administratif 2025, et on voit bien qu'on le sait, on le sait déjà que les chiffres de 2026 vont pas être très brillants aussi, hein. Quand on regarde le compte administratif de 2025, on sait que par exemple l'impôt sur les sociétés a reculé de 29%, soit moins 6,8 milliards. En fait, il y a eu une diminution généralisée des bénéfices des entreprises en 2024. Même si on annonce récemment que l'IS aurait augmenté pendant le premier semestre. On verra si ça va se confirmer. Le deuxième élément, c'est l'impôt sur les valeurs mobilières. En 2025, elle a perdu moins 42%. Et le troisième élément, c'est l'impôt sur le revenu en 2025 qui a progressé de 2%. Vous allez me dire, ça contredit tout le reste. En fait, il ne faut pas oublier qu'en fait, la limite de paiement de l'impôt sur le revenu en 2025 avait été repoussée au 31 décembre. Habituellement, c'est le 31 octobre. Donc forcément, ouais. La recette fiscale de l'impôt sur le revenu est plus importante. Et quand on regarde bien, en fait, qu'est-ce qui donne les estimations des recettes de l'année suivante? C'est un, le chiffre d'affaires, les dividendes versés et les salaires d'une année. Ça donne en fait l'impôt de l'année suivante. Et quand on regarde bien, la question des recettes fiscales, c'est que le retour sur l'IS, par exemple, se joue pas sur un an, il se joue sur deux, trois, mais sur un an, il se joue sur deux, trois, même quatre ans. Hein, c'est... Et ce que l'on sait de 2026,

0: 2028. Donc quand on consacre 14,6 milliards de charges annuelles nouvelles dès 2028 sans qu'aucune décision ne soit nécessaire. Là, on est dans le vrai mur de 2028. Les charges d'intérêt, et c'est ce qui arrive en métropole, à force de ne pas prendre de décision de réduction de dépenses et de rénovation des structures économiques du tissu métropolitain, mais ici, on se retrouve maintenant avec les charges d'intérêt qui commencent à prendre de la place de plus importante. Et d'après mes informations, par exemple, les charges d'intérêt en métropole, c'est l'équivalent de l'impôt sur le revenu en France. Mmh.
1: La case de l'économie, cet après-midi, nous sommes avec Édouard Léoni, dont Édouard Léoni nous donne des éclairages sur les négociations qui ont été menées par le président Toukoumouli avec la mission transpartisane. Donc, il nous reste un petit quart d'heure pour pouvoir aborder les pialeux et à la partie perspective aussi, parce que nos auditeurs attendent aussi cette partie-là en disant on a ces chiffres, on a ces différents éléments. Dans les discussions, il y a eu, on sait que le moteur de notre économie, ça concerne le nickel, et on a des propos qui sont tenus par le président de la République par rapport à la Chine, la stratégie du nickel aura un impact, parce qu'on parle de 2027 et 2028. Qu'en est-il au niveau de la région sur la stratégie que le pays devra affronter pour pouvoir être au rendez-vous avec tous ces différents chiffres?
0: Oui, alors avant d'engager cette partie-là, je tenais à terminer des éléments sur les charges des intérêts. Les années blanches 2026 et 2027, accordées par l'État, portent sur le capital, pas sur les intérêts. Et donc le budget de 2026 inscrit 6,8 milliards de charges financières. C'est en hausse de 70% sur 2025 en pleine année blanche. Donc là, on se rend compte pour répondre à votre deuxième question, les perspectives, on les voit bien. L'État, qu'est-ce que veut l'État, d'après vous?
1: Ben, il veut arrêter de payer parce qu'ils sont aussi endettés. Je le dis d'une manière un peu crue en disant la France a ses difficultés, mais il voit dans le Pacifique des possibilités de pouvoir ressortir de l'eau, et puis la situation économique arrange bien un certain nombre de stratégies pour pouvoir faire remonter. Je mise 1 franc et je ramène 4 francs. C'est des chiffres qui sont donnés comme ça, qui ne sont pas démontrés, mais la France n'est pas ici pour... Il sait bien que c'est quelque chose, même si au niveau géopolitique, c'est intéressant, mais au niveau économique, il y a des choses aussi à faire avec la stratégie du nickel, avec ce qu'il développe sur les batteries au niveau de l'Europe.
0: Alors, l'État, on le voit bien dans son communiqué, il déclare, c'est dans le communiqué, l'enjeu est désormais de sortir d'une logique de soutien dans l'urgence pour construire un cadre financier stable, pluriannuel et responsable. Donc le contrat reposera sur une responsabilité partagée entre l'État et la Nouvelle-Calédonie, mais l'État insiste sur un point clé, c'est que l'État salue la volonté de réforme, et là c'est ça la question, c'est l'engagement, il attend un engagement des responsables calédoniens à avancer notamment sur les sujets de santé et de retraite, afin de remettre durablement les comptes sociaux sur une trajectoire soutenable, de redonner des marges de manœuvre, de la stabilité et une perspective aux Calédoniens et aux Calédoniennes. Là, on est dans le sujet. C'est-à-dire que le dossier nickel, il s'intègre à cette vision-là. On sait bien qu'il n'y aura pas de relance économique sans reprise de nos usines au nickel. Et la question que je posais la semaine dernière, enfin, ou la semaine d'avant, à l'université, lors de la conférence de M. Richard Werli, le fait que jusqu'à présent, c'était des groupes européens de nickel qui géraient le nickel calédonien, on pouvait parler d'Eramet, pour SLN, on pouvait parler de Glencore pour KNS, et on pouvait parler de Trafic Roi pour Premier Ressources. Là, les repreneurs, ils sont pas du tout européens. Pour le Nord, c'est la société Legion Resources qui a des usines en Indonésie, en particulier de NHC, et puis il y a la deuxième usine, c'est le sujet qui pose question en fait, qui est le débat. Le deuxième élément, c'est pour Premier Ressources, c'est une société qatarienne, New Battery Metals, et le troisième élément, c'est Ben c'est Selen, hein, qui c'est un groupe Shindal, c'est un groupe indien. Donc là, on a l'Asie qui arrive. Est-ce que l'État

0: dit oui, est-ce que l'État dit non? Bon, on a eu une information qui est sortie hier. Il semblerait que le président Macron ne serait pas enclin, en tout cas, à faire entrer un groupe chinois en Nouvelle-Calédonie. La question que j'avais posée à Monsieur Richard Warley allait dans ce sens-là. La question, c'est est-ce qu'il y a une alternative européenne? Est-ce qu'il y a un groupe, est-ce qu'il y a plusieurs groupes européens qui seraient susceptibles de se lancer dans le rachat de KNS? À ce jour, non. Il n'y a pas d'alternative. Ça peut se faire, ça pourrait se faire dans les six mois. La question, c'est que jusqu'à présent, Monsieur Turby n'a pas reçu de racheteur européen. C'est la question. Alors que, et Monsieur Richard Warley me disait la même chose. C'est-à-dire que jusqu'à présent, on peut avoir toutes les idées qu'on veut. La question, c'est pour ça que le sujet est à la fois politique, mais aussi très économique. C'est-à-dire que les trois usines de nickel, elles devront avoir des coûts de production qui tournent, allez, entre 12 et 14 000 dollars la tonne. On a un prix du raffinage, enfin, du nickel raffiné au LME qui tourne entre 16 et 18. À ce jour, avec ces niveaux de cours, on n'est pas compétitif. Non seulement parce qu'en termes d'énergie, mais aussi en termes de masse salariale et aussi en termes de cadre commercial. Ces trois éléments, c'est-à-dire la maîtrise de la chaîne d'approvisionnement et du traitement du nickel et de la commercialisation du nickel, c'est une vraie question. Il n'y a pas uniquement que la question qui va prendre. Et c'est la même question qui se pose naturellement en Indonésie avec les groupes chinois. Actuellement, l'Indonésie est en train de reprendre le contrôle de toutes les directions commerciales des usines de nickel en Indonésie qui sont souvent chinoises. Pourquoi ? Parce qu'ils se sont aperçus que sur les exportations de trois matières premières essentielles en Indonésie qui sont le premier temps c'est le charbon, le deuxième temps le nickel et le troisième temps c'est l'huile de palme, semblerait d'après une déclaration du président indonésien Prabowo en mars-avril au Parlement indonésien qu'il y a eu un détournement de 9000 milliards de dollars sur une trentaine d'années par les sociétés exportatrices de matières premières. Là, l'Indonésie s'est dit ça suffit.
1: Stop.
0: Ça suffit, on a perdu 9000 milliards de dollars, ça suffit. Maintenant, on va nationaliser toutes les directions commerciales. Ils sont engagés dans cette procédure depuis juillet de cette année, ça va vraiment passer à l'exécution à partir de janvier. Donc là, pourquoi ? Parce que en fait, il y avait de la sous-facturation et le décalage, il était exporté à l'extérieur. Est-ce que ça se passe ici? Je ne sais pas. Mais en tout cas, il est clair que la maîtrise de l'extraction, de la production, de la transformation et de la commercialisation, c'est un sujet global. Pour revenir à nous, comment on peut s'en sortir de cette histoire-là? Eh bien, jusqu'à présent, moi, lorsque j'étais au gouvernement Mapu, et puis au gouvernement Ponga, il y avait eu des démarches pour créer une filière européenne. Et donc, il y a eu des contacts qui avaient été pris, par exemple, par le président Ponga à Bruxelles. On ne connaît pas trop les résultats, mais si on voit bien quelles sont les solutions. Ce serait que la France et la Nouvelle-Calédonie se partagent le coût de l'énergie. Là-dessus, un régime fiscal. Ensuite, un contrôle de la commercialisation et la mise en place d'une organisation des pays exportateurs de nickel que j'avais proposé en 2014 et que, 12 ans après, l'Indonésie le fait, mais avec les Philippines. C'était dans mon projet. La question maintenant, c'est est-ce que la France est d'accord pour ce type d'association? Jusqu'à présent, il n'y a pas eu de réponse.
1: Mais si le président Macron donne cette directive-là en disant « Organisons-nous au niveau de l'Asie et avec le Pacifique, mais en dehors de la Chine », est-ce qu'à un moment donné, ce ne serait pas le contre-coup des différentes tensions entre l'Amérique et la Chine, et puis la Russie, en disant, en termes de stratégie minière des ressources rares, il est question de pouvoir conserver une collaboration plutôt entre l'Indonésie, le Pacifique et puis l'Australie.
0: Oui, là on voit bien qu'il y a en fait les Indonésie est située juste au milieu de ce concert des rivalités industrielles. L'Indonésie fait partie des BRICS. Il ne faut pas l'oublier. La chose, c'est qu'en fait, l'Indonésie a eu une stratégie intéressante, c'est-à-dire qu'elle a refermé ses exportations de minerais pour attirer les investissements chinois, brésiliens, canadiens, etc. Au bout de 10 ans, au bout de 10 ans d'exploitation, parce qu'en fait, eux, ils ont une législation au bout de 10 à 15 ans, plutôt à 15 ans, ils récupèrent les infrastructures qui ont été investies par le groupe étranger. Et là, ils sont dans cette phase-là. Ils ont d'abord réduit les quotas d'extraction de minerais. Et dans un deuxième temps, par leur fonds souverain qui s'appelle Danandara, ils veulent prendre, par exemple, ils veulent racheter les parts de d'Eramet au sein du groupe qui a créé exploite l'usine de Weda Bay, qui est la plus grande usine au monde de nickel.
1: Vous avez prononcé un mot fortement stratégique, un fonds de souveraineté. Ce fonds-là, in fine, est-ce que le pays, est-ce que la Nouvelle-Calédonie, à un moment donné, devra pas s'engager sur ce chemin-là, d'asseoir une stratégie sur son fonds, un fonds de souveraineté à partir de ses ressources?
0: Ben disons que il y a un fonds nickel qui existe, mais qui est notoirement insuffisant, ça tourne autour de 2 milliards. Effectivement, il faudrait mettre en place un fonds souverain, c'est clair. Et mettre déjà des redevances, on aurait déjà dû mettre les redevances minières depuis bien longtemps. Tous ces éléments-là, on revient au sujet de mon introduction. On ne prend pas les décisions, on laisse passer le temps, et puis après on se retrouve dans le mur auquel on a annoncé, moi et d'autres. Il n'y a pas que moi qui avait annoncé que si on n'engageait pas les réformes, entre 2014 et 2019, on se retrouvait dans le mur. Mais il y avait par exemple M. Étienne Wasmer qui avait indiqué que la prospérité calédonienne était, en 2012 aussi, n'était pas éternelle. Donc là, on a eu des décisions qui ont été reportées sans véritablement une véritable motivation, en tout cas, qui correspondait à l'intérêt général du pays.
1: Mieux vaut tard que jamais. On dit que ces fonds-là, ces décisions-là, à un moment donné, doivent être mises en œuvre. Est-ce que, au niveau des équipes qui sont en place, au niveau du Congrès, au niveau du gouvernement de la Nouvelle-Calédonie, est-ce que nous sommes suffisamment équipés en termes de compétences pour pouvoir asseoir ces stratégies-là, pour le mettre en œuvre, pour pouvoir dire, arrêtons de tergiverser, de tourner en rond, mais allons-y. Relevons ce défi avec ce que l'État il nous propose en disant un cadre budgétaire et financier pour que d'un côté comme de l'autre, il y ait un juste équilibre des soutiens que chacun apporte pour mettre dans une caisse où chacun va se retrouver, l'État français et puis la Nouvelle-Calédonie.
0: C'est pour ça qu'il y a, ce que je déplore, c'est qu'il y a une confusion entre le politique et l'économique. L'économique, à mon sens, doit prévaloir, parce que quand l'État nous verse 13 milliards, enfin quand la mission part avec déjà 13 milliards de versés, ces 13 milliards, ils vont être déversés sur toutes les collectivités, qu'elles soient indépendantistes ou loyalistes. Donc là, en général, on ne refuse pas. Vous voyez, c'est... Oui. Donc c'est bien... Pour le nickel, il est temps que... Bon, ça fait 25 ans qu'on dit qu'il est temps. Il est temps que on change de logique. C'est-à-dire qu'on ne va pas passer notre temps à être toujours dans l'urgence de trésorerie. Il faut changer les structures. Mais pour changer les structures, il faut une concertation avec les acteurs économiques, naturellement, avec les syndicats, avec les établissements bancaires, avec les banques d'affaires, naturellement. Et puis, surtout, changer les structures. C'est quoi ? C'est-à-dire qu'au lieu d'aller chercher nos importations strictement toujours vers l'Europe, alors qu'on sait pertinemment que la majorité des importations de marchandises et de biens de l'Union européenne sont fabriquées en réalité en Asie, il faut arrêter ça. Il faut faire venir directement nos marchandises d'Asie. Ce qui demande, en fait, un changement de la réglementation et des relations avec la métropole. Et puis, en particulier, avec les centrales d'achat. Déjà, ça nous permettrait d'avoir des prix moins chers. Deuxième temps, on le sait, qu'est-ce qui compte ? C'est le prix de l'énergie. L'économie, c'est d'abord l'énergie. On a un prix d'énergie qui est trop cher, en particulier pour les usines de nickel. Il faudra changer nos relations avec nos partenaires. C'est clair. C'est aller chercher du charbon moins cher. On le sait où on peut le chercher. Qui est le principal exportateur de la zone en charbon ? L'Indonésie. On le fait venir d'Australie. Il y a tous ces sujets-là qu'il faut remettre à plat. Et le dernier sujet, c'est naturellement du courage. On le saura assez rapidement, là, entre septembre et décembre, si les textes qui sont déjà déposés au Congrès seront votés. Jusqu'à ce jour, tous ces textes ont fait l'objet de mentions de rejet de rejet préjudiciel.
1: Mmh. Allez, pour terminer notre entretien, M. Édouard Léoni, merci beaucoup d'avoir du moins donné ces différents éclairages-là. Le mot pour pouvoir terminer, pour pouvoir nous mettre en perspective ce mois de septembre, un mois de septembre où on va être dans l'attente, mais en même temps être attentif à tout ce qui est mise en œuvre des différentes mesures que vous citez depuis.
0: Bon, alors disons, je vais terminer par une citation d'un économiste qui s'appelle Joseph Stiglitz, un prix Nobel d'économie, qui disait « La meilleure politique budgétaire est celle qui dépense quand le privé a peur de dépenser. » Donc à ce jour, effectivement, il n'y a que le public qui dépense, le secteur public. Il n'y a que les banques publiques qui prêtent de l'argent à la collectivité pour que la collectivité puisse bénéficier à nouveau de prêts de banques privées. Il faut que la classe politique actuelle engage des réformes, absolument. Mais cette fois-ci, ce n'est pas des réformes pour faire semblant.
1: Monsieur Édouard Léoni, merci beaucoup.
0: Merci à vous et puis bon mois de septembre.
1: Voilà, c'était la case de l'économie cet après-midi. Nous avons abordé ensemble sur les résultats de la mission transpartisane et puis ce que les impacts qu'on peut attendre et puis ce qui est les différentes mesures qui est attendues venant du gouvernement et du Congrès et de l'équipe qui a été à Paris pour pouvoir nous donner des moyens pour pouvoir sortir de l'œil et puis au moins respirer. La case de l'économie cet après-midi, c'est terminé. Merci de votre fidélité et puis bon après-midi sur les ondes de Radio Gito.

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Le dirigeant du forum place le leadership politique et le régionalisme au cœur de la réforme. Les dirigeants du forum des îles du Pacifique ont réaffirmé la nécessité d'un leadership politique plus fort, d'une coordination régionale accrue et de partenariats menés par le Pacifique, alors qu'ils poursuivent les réformes visant à renforcer les institutions de la région et son influence internationale. Dans leur communiqué des dirigeants de 2026, ces derniers ont déclaré qu'un régionalisme efficace reste essentiel pour faire progresser les intérêts collectifs du Pacifique bleu et se sont félicités des progrès accomplis dans le cadre de la révision de l'architecture régionale RRA. Ils ont indiqué que cet examen contribue à renforcer la gouvernance régionale, à améliorer la coordination au sein du système régional et à développer la capacité des institutions du Pacifique à répondre aux priorités des dirigeants. Les dirigeants ont également approuvé les procédures révisées de rédaction du communiqué du forum, affirmant que ces changements renforceraient l'appropriation par les membres du processus décisionnel du forum, tout en améliorant la transparence et la cohérence. Les dirigeants ont réaffirmé l'importance des partenaires pour la région, mais ont souligné que ces et partenariats doivent soutenir et non diluer le leadership du Pacifique. Ils ont réaffirmé que la mise en œuvre de la stratégie 2050 pour le Pacifique, pour le continent Pacifique bleu, dépend de partenariats authentiques, durables et responsables qui renforcent le leadership, la voix et l'engagement du Pacifique. Selon eux, de tels partenariats doivent reconnaître et s'aligner sur les cultures, les valeurs, les priorités et les intérêts collectifs du Pacifique. Les dirigeants ont également réaffirmé la politique des dirigeants en matière de partenariat pour 2025 et se sont mis d'accord sur le positionnement des partenaires au sein des deux axes de partenariat du forum à mesure que le nouveau mécanisme de partenariat sera mis en œuvre. Ces dispositions en feront l'objet d'un examen après un an appuyé par un cadre de responsabilisation et de rapport qui sera mis en œuvre à partir de 2027. Les dirigeants ont approuvé les recommandations du comité d'examen de la Troïka qui s'appuyait sur le rapport politique de haut niveau de Talanoa de 2025. Les recommandations seront intégrées au programme de réforme régionale issu de l'ARR. Les dirigeants ont convenu que la mise en œuvre des réformes devrait être progressive afin de permettre une prise en compte adéquate de la séquence des ressources et de la gestion tout en évitant de perturber les processus régionaux existants. Ils ont également convenu de consolider les réformes et les décisions plus générales relatives à la RRA en une seule voie de transition et de mise en œuvre jusqu'en 2030. La Troïka du Forum assurera la supervision opérationnelle du processus et les progrès seront régulièrement communiqués aux dirigeants du forum. Les dirigeants ont également appelé un engagement plus fort entre le forum des îles du Pacifique et les groupements parlementaires régionaux, notamment l'Assemblée interparlementaire du Pacifique. Ils ont affirmé que les liens plus étroits contribueraient à assurer la continuité politique et à renforcer la compréhension et la défense des enjeux communs du Pacifique. Les possibilités de renforcer ces liens seront examinées dans le cadre du RRA en cours. Les dirigeants ont également évoqué la nécessité de constituer un vivier plus solide de futurs dirigeants du Pacifique. Ils ont salué le projet pilote Arise 2050 de Tonga à promouvoir des solutions résilientes, innovantes et durables pour les leaders émergents qui s'inscrivent dans le cadre de la stratégie 2050 et de l'initiative de leadership axée sur le Pacifique PCLI. Les dirigeants ont déclaré que cette initiative pourrait renforcer le vivier du futur dirigeant du secteur public du Pacifique. Ils ont chargé le secrétariat du forum d'étudier la possibilité de fusionner Arise et PCLI dans le cadre de la conception du PCLI et qui sera soumise à l'examen des dirigeants en 2027. Les dirigeants ont également souligné l'importance de liens plus étroits entre la
la gouvernance régionale et les communautés universitaires, politiques, techniques et scientifiques du Pacifique. Face à un environnement régional et mondial de plus en plus complexe, les dirigeants ont déclaré que le Pacifique avait besoin d'une approche plus cohérente et stratégique pour promouvoir ses intérêts à l'échelle internationale. Ils ont salué les travaux menés sur la stratégie internationale d'engagement et de plaidoyer à l'horizon 2050 qui est élaborée comme cadre pour renforcer le plaidoyer régional, les partenariats, la coopération au développement et la mobilisation des ressources. Cette stratégie devrait être présentée aux dirigeants du forum pour examen en 2027. Selon les dirigeants, ces réformes visent à garantir que les institutions du Pacifique soient mieux équipées pour répondre aux priorités régionales tout en renforçant la voix collective et le leadership du Pacifique bleu. Des groupes kanaki exhortent les dirigeants du forum à soutenir l'action de décolonisation. Des organisations de la société civile kanaki de Nouvelle-Calédonie ont appelé les dirigeants du forum des îles du Pacifique à prendre des mesures plus fermes en matière de décolonisation, de droits de l'homme et d'autodétermination, accusant la France de présenter une image trompeuse de la situation sur le territoire. Alors que le séminaire des dirigeants du forum des îles du Pacifique débute à Koror, au Palau, les groupes ont exhorté les dirigeants du forum à ne pas accepter ce qu'ils ont décrit comme un récit de façade présentant la décolonisation Nouvelle-Calédonie-Kanaki comme étant achevée. Ces groupes appellent à une plus grande implication des pays du Pacifique dans le suivi de l'évolution de la situation et le soutien d'un processus d'autodétermination. Les dirigeants du Pacifique ne doivent pas se laisser tromper par un discours de façade qui dissimule des violations documentées, des engagements de décolonisation et des droits fondamentaux du peuple autochtone et kanak, ont déclaré les groupes. La déclaration a été approuvée par l'Association australienne pour les études du Pacifique, l'Église protestante de Kanaki-Nouvelle-Calédonie, la pause décoloniale et le Centre international des défenseurs contre la discrimination. Ces groupes ont mis en avant la mission des peuples du Pacifique auprès de Kanaki-Nouvelle-Calédonie suite aux violentes émeutes de mai 2024. Ils ont indiqué que la mission avait établi un contact direct avec les communautés, les chefs coutumiers, les femmes, les jeunes et les familles des détenus et avait documenté des témoignages de traumatismes, d'allégations d'abus de la part des forces de l'ordre et de difficultés économiques. Ces groupes ont affirmé que la mission avait permis d'obtenir un aperçu direct des conditions sur le terrain qui ne pouvait être retranscrit par les rapports administratifs officiels. Ils ont fait valoir que ces conclusions devraient orienter l'engagement régional dans le cadre de la stratégie 2050 pour le continent Pacifique bleu. La déclaration faisait également référence au principe du Forum des îles du Pacifique selon lequel l'agenda régional devrait être conçu par le Pacifique, façonné par le Pacifique et porté par le Pacifique. Les organisations de la société civile ont déclaré que trois problèmes nécessitaient une attention régionale urgente. Ils ont affirmé que l'impact humain des troubles de 2024 ne devait pas être éclipsé par les discussions sur les dommages économiques et les finances publiques. Le communiqué faisait état de 14 décès, de centaines de blessés, de travailleurs déplacés et d'un traumatisme persistant au sein de la communauté. Elle a également soulevé des inquiétudes quant au recours à la force et aux violations présumées des droits de l'homme en se référant aux conclusions et aux avis des organes français et des Nations Unies chargés des droits de l'homme. Ces groupes ont également exprimé leurs inquiétudes quant au transfert de détenus et de jeunes kanaks vers la France métropolitaine, qualifiant ces transferts d'arbitraires et affirmant que les familles et les représentants légaux n'avaient pas toujours été prévenus au préalable. Ils ont appelé à des efforts diplomatiques régionaux pour soutenir le retour des personnes kanakées transférées du territoire.
Ces groupes ont également mis en garde contre ce qu'ils ont décrit comme un piège de la dette coloniale. Alors que les discussions se poursuivent à Paris sur les finances publiques de la Nouvelle-Calédonie, ils ont affirmé que les prêts à long terme ne devaient pas se substituer à ce qu'ils ont décrit comme la responsabilité de la France d'assurer la solidarité nationale et d'effectuer des réparations suite à la crise. Le surendettement ne doit pas devenir un outil colonial servant à écraser l'autonomie locale ou à accabler les générations futures de jeunes Océaniens, indique le communiqué. Et ces groupes ont exhorté les dirigeants du forum à user de l'influence diplomatique de la région pour obtenir de la France des engagements vérifiables sur un processus d'autodétermination clair, conforme aux résolutions des Nations Unies et au droit international. Ils ont également proposé une mission d'observation conjointe dans le Pacifique, impliquant des réseaux régionaux de la société civile afin de surveiller les besoins humanitaires, la reconstruction et puis les conditions de détention. Le communiqué précise que les dirigeants régionaux pourraient également user de leur bon office diplomatique pour soutenir l'unité familiale et garantir le retour des militants et des jeunes Kanaks transférés en France métropolitaine. Les groupes ont également appelé les pays du Pacifique, en particulier la Papouasie-Nouvelle-Guinée et les Fidji, en tant que membres du comité spécial des Nations Unies sur la décolonisation, à soutenir les efforts visant à obtenir une mission officielle de visite en Nouvelle-Calédonie Kanaky. Les organisations de la société civile ont déclaré que leur appel était cohérent avec des efforts politiques régionaux plus larges, notamment une récente prise de position du Melanesian Spirit Group préconisant un cadre de décolonisation de conception kanak et d'esprit mélanésien. Ils ont déclaré que les dirigeants du Pacifique réunis à Koror avaient l'occasion de démontrer leur solidarité régionale en liant la position de la France en tant que partenaire du dialogue du Forum des îles du Pacifique au progrès accompli en matière d'autodétermination et de décolonisation. Le communiqué indique que le cadre de sécurité régionale du Pacifique ne peut être dissocié des questions de dignité humaine, de droits des peuples autochtones et d'autodétermination. La Banque asiatique de développement, la BAD, encourage la finance menée par le Pacifique face à la montée des pressions liées au changement climatique et à la dette. La Banque asiatique de développement affirme qu'elle s'efforce d'élargir l'accès à des financements abordables pour le climat et le développement des pays insulaires du Pacifique sans alourdir leur dette déjà considérable, alors que les gouvernements sont confrontés à des risques climatiques croissants et aux coûts élevés de la construction d'infrastructures dans les petites économies isolées. Le président de la BAD, Masato Kanda, a déclaré que le Pacifique était confronté à des défis uniques et croissants, notamment des cyclones fréquents, l'élévation du niveau de la mer, l'érosion côtière et le coût élevé de la mise en place d'infrastructures et de services sur les îles très dispersées. Répondant à une question de PAC News lors d'une table ronde avec les médias en marge de la 55e réunion des dirigeants du Forum des îles du Pacifique à Koror, Kanda a déclaré que les pays du Pacifique étaient au cœur de la mission de la banque. C'est une question tout à fait pertinente. J'ai rencontré de nombreux dirigeants et la plupart d'entre eux s'attaquent à ces défis. Les îles du Pacifique sont au cœur de la mission de la BAD et de notre engagement à bâtir une région prospère, inclusive, résiliente et durable, a déclaré Kanda. Kanda a déclaré que la BAD était le partenaire multilatéral de développement le plus important du Pacifique, avec 3,7 milliards de dollars de projets actuellement en cours dans toute la région. Une grande partie de ce soutien est apportée sous forme de subventions, sans alourdir le fardeau déjà considérable de la dette, a-t-il déclaré. Le président de la BAD a déclaré que la banque reconnaissait que les pays du Pacifique ne pouvaient pas être traités de la même manière que les grandes économies en raison de leur situation géographique, de leur faible population et des coûts élevés de leurs infrastructures.
ouverture. Nous reconnaissons que les pays du Pacifique ou les pays insulaires du Pacifique sont confrontés à des défis très particuliers, a-t-il déclaré. Ces risques incluent l'exposition aux cyclones, à l'élévation du niveau de la mer et à l'érosion côtière, ainsi que le coût élevé de la construction d'économies petites et isolées. C'est vraiment difficile à déclarer et qu'on a déclaré que la BAD s'engageait à développer des solutions menées par les pays du Pacifique et fondées sur leurs priorités nationales. Nous sommes déterminés à élaborer des solutions de développement menées par les populations du Pacifique, a-t-il souligné. Il a déclaré que la banque n'avait pas l'intention d'imposer un modèle unique à toute la région. Ce n'est pas à nous qui l'avons imposé, a déclaré Konda. Cette approche privilégierie plutôt des solutions adaptées aux circonstances et priorités spécifiques de chaque pays du Pacifique, tout en mobilisant des ressources à plus grande échelle. Conçue sur mesure pour chaque pays et capable de mobiliser des ressources à grande échelle. Les besoins sont immenses, a déclaré Konda. Konda a mis en avant une nouvelle approche programmatique régionale en matière d'action climatique comme exemple de la manière dont la BAD cherchait à répondre aux besoins de financement du Pacifique. Il a déclaré que cette initiative à long terme permettrait de rassembler dans le cadre d'une approche unique le financement climatique, les infrastructures résilientes, des institutions plus fortes et la coopération régionale. Il s'agit d'une initiative régionale à long terme visant à rassembler financement, infrastructures résilientes, renforcement des institutions et coopération régionale dans une approche cohérente, a déclaré Konda. Selon lui, l'un des principaux objectifs est de faciliter l'accès des pays du Pacifique aux financements internationaux pour la lutte contre le changement climatique. Ce programme vise à simplifier l'accès aux fonds verts pour le climat en réduisant le nombre de demandes et en abaissant les coûts de transactions pour les gouvernements du Pacifique. Dans le cadre de ce programme, nous cherchons à simplifier l'accès aux fonds verts pour le climat FVC en réduisant le nombre de demandes et les coûts de transactions, a déclaré Konda. Konda a déclaré que cette approche visait à rassembler les dirigeants du Pacifique et les financements du développement et la coopération régionale pour faire face à l'ampleur du défi climatique. Nous réunissons les dirigeants du Pacifique, les financements du développement et la coopération régionale, a-t-il souligné. Les propos du président de la BAD interviennent alors que les dirigeants du Pacifique continuent de réclamer un accès plus rapide et plus abordable au financement climatique, avertissant que les petites administrations subissent une pression croissante pour préparer des projets, satisfaire aux exigences des donateurs et répondre aux catastrophes climatiques tout en gérant des capacités gouvernementales déjà limitées. Palau prend les rênes alors que les dirigeants du forum entament les pourparlers. Le président du forum des îles du Pacifique et président de Palau, Sir Angel Whip, a déclaré aux dirigeants régionaux que le défi auquel le Pacifique est confronté n'est plus seulement de s'étendre sur les priorités, mais d'obtenir des résultats. Lors de l'ouverture de la séance plénière des dirigeants du forum à Koror, Whip a déclaré que les dirigeants se réunissaient à un moment de changement rapide et de défis régionaux de plus en plus complexe. Il nous incombe désormais en tant que dirigeants de définir une orientation politique. Nous agissons ainsi à une époque où notre environnement évolue rapidement et une chose est claire, la nature évolutive de nos défis devient de plus en plus complexe, a déclaré Whip. Whip a déclaré que les discussions avec la famille régionale du Pacifique au sens large, la société civile, le secteur privé, les membres associés, les observateurs et les partenaires internationaux avaient fourni un contexte important avant les délibérations des dirigeants. Il a déclaré que les pays du Pacifique devaient s'appuyer sur leurs forces collectives pour trouver des solutions communes. Cela nécessitera un leadership régional plus affirmé, une coordination régionale renforcée et surtout une unité d'objectifs. Notre défi actuel est celui de la libération, a déclaré Whip. Le président du forum a déclaré que
que l'étendue du programme des dirigeants reflétait l'ampleur des défis auxquels la région est confrontée politique et le régionalisme, la paix et la sécurité, le développement économique, le bien-être des populations du Pacifique, les changements climatiques, les océans, la technologie et la connectivité. Il a déclaré que les dirigeants doivent donner des directives claires aux agences régionales et utiliser la voie collective du Pacifique pour faire progresser les priorités et convenues. Je suis convaincu que nos délibérations d'aujourd'hui nous permettront de définir clairement les résultats que nous cherchons, l'orientation que nous donnons à nos agences régionales et le plaidoyer que nous souhaitons soutenir, a déclaré WIP. Le secrétaire général du Forum des îles du Pacifique, Banguaka, a déclaré que l'ordre du jour présenté aux dirigeants représentait une année de travail mené dans le cadre des réunions ministérielles et des processus régionaux du Pacifique. L'ordre du jour soumis aux dirigeants reflète l'ampleur des défis et des opportunités auxquelles notre région est confrontée. Cela représente également la somme d'un travail considérable accompli dans le cadre de nos processus régionaux au cours de l'année écoulée, a déclaré Waka. Waka a fait remarquer que même si certains dirigeants du forum étaient absents en raison d'engagements nationaux, leur pays était représenté et leur point de vue serait transmis par leur délégation. Il indiquait que les questions soumises aux dirigeants avaient progressé à travers des réunions ministérielles sectorielles, le comité des fonctionnaires du forum, la réunion des ministres des Affaires étrangères du forum et d'autres processus régionaux. Certaines questions vous sont soumises pour approbation, d'autres nécessitent des orientations stratégiques et sur certains points, nos processus régionaux ont atteint leurs limites et une orientation politique est désormais nécessaire, a déclaré Waka. Il a déclaré que le secrétariat du forum et les agences du Conseil des organisations régionales du Pacifique, CROP, étaient pris à mettre en œuvre les décisions et les orientations des dirigeants. Nous sommes confrontés à de nombreux défis, mais nous sommes toujours rassurés par l'engagement et l'unité de notre région, a déclaré Waka. Le secrétariat de concert avec nos agences de CROP est prêt à appuyer et à appuyer ce travail et à donner suite à vos directives. La séance plénière marque le début de la 55e réunion des dirigeants du Forum des îles du Pacifique au cours de laquelle ces dirigeants devraient définir l'orientation politique des grandes priorités régionales et des décisions affectant le Pacifique bleu. Les nations étrangères devraient-elles être autorisées à participer au sommet du Forum du Pacifique? Les îles Salomon demandent à leurs homologues du Forum des îles du Pacifique, FIP, de reconsidérer la présence de partenaires de dialogue à la réunion annuelle des dirigeants de cet organisme régional selon RNZ Pacifique. La question a été soulevée lors d'une réunion à huis clos du PIF mercredi matin à Palau. Les îles Salomon demandent aux membres d'examiner si la réunion des dirigeants devrait être distincte du processus des partenaires de dialogue selon RNZ Pacifique. La présence des partenaires à la réunion annuelle des dirigeants a été un sujet de controverse ces dernières années. Chaque année, une réunion de dialogue entre partenaires est organisée dans le cadre de la semaine de la réunion des dirigeants. Au total, 21 pays sont partenaires du dialogue du PIF, parmi lesquels figurent les acteurs régionaux clés comme les États-Unis, la Chine, le Japon et la France. Taïwan, qui dispose également d'une délégation à Koror, est un partenaire de développement. L'an dernier, les îles Salomon, alors pays hôte, avaient interdit la participation de leurs partenaires et avaient reporté la réunion des partenaires de dialogue à Palau. Celle-ci s'est tenue mardi à Koror. L'intérêt croissant pour la région a entraîné une augmentation substantielle de la présence des délégués partenaires, des délégations partenaires ainsi que des ONG et des observateurs. La réunion actuelle des dirigeants devrait rassembler 2000 personnes à Palau. Si les membres se félicitent de l'intérêt et des investissements dans la région, le nombre considérable de personnes, de pays et d'organisations participant désormais à la semaine des dirigeants a engendré une longue liste de réunions bilatérales et d'événements parallèles qui ne figurent pas à l'ordre du jour officiel des
et FIP, RNZ Pacific a appris que plusieurs délégations de pays du Pacifique ont eu du mal à gérer le rythme soutenu de la semaine. Il semblerait qu'un processus de partenariat distinct permettrait aux membres de consacrer davantage de temps à des échanges directs et de se concentrer sur l'agenda du Forum des îles du Pacifique PIF. Malgré cela, il est peu probable que le soutien à la proposition des îles Salomon parmi les membres soit unanime. La décision des îles Salomon d'interdire la participation de leurs partenaires l'année dernière a divisé les membres. Le ministre néo-zélandais des Affaires étrangères, Winston Peters, avait alors clairement indiqué qu'il estimait nécessaire que les partenaires participent à la réunion des dirigeants en raison de leur rôle d'investissement dans la région, une position qu'il a réitérée cette année. Les Samoa, représentés par l'ancien Premier ministre Fiamé Naomi Matapa et le président des Palau, Sorangel Whip, ont quant à eux soutenu la décision du Premier ministre des îles Salomon de l'époque, Jeremiah Manili. La proposition des îles Salomon intervient alors que les 18 membres du FIP délibèrent sur une nouvelle structure de partenariat. La structure proposée diviserait les partenaires en deux niveaux, le niveau supérieur bénéficiant d'un accès plus étendu aux États membres, avec la présence d'importantes délégations de Chine, des États-Unis et de Taïwan. La compétition géopolitique autour du PIF a fait la une des journaux. L'absence de 5 dirigeants, dont le Premier ministre des îles Salomon Matthew Well, a également été largement relayée. Monsieur Well a dû rentrer chez lui après son arrivée à Koror suite à une motion de censure déposée contre son gouvernement. En conséquence, son ministre des Affaires étrangères, Rick Wenipuela, le représentera à la retraite des dirigeants jeudi. Seuls les chefs de délégation des 18 pays membres du Forum des îles du Pacifique, FIP, sont autorisés à y participer. La retraite se tient donc à la résidence du président WIP. Les pays mélanésiens réexamineront le statut de l'Indonésie au MSG si aucune mesure n'est prise concernant la visite en Papouasie occidentale. Les pays mélanésiens font pression sur l'Indonésie pour qu'elle facilite une visite en Papouasie occidentale demandée depuis longtemps du haut commissaire des Nations Unies aux droits de l'homme sous peine de voir son adhésion à leur bloc régional réexaminé. Une demande de visite a été formulée par les pays du Forum des îles du Pacifique FIP en 2019, mais elle n'a toujours pas eu lieu malgré les violations continues des droits de l'homme dans la région de Papouasie sous administration indonésienne connue internationalement sous le nom de Papouasie occidentale. La frustration s'est accumulée parmi les pays mélanésiens au cours des années qui se sont écoulées depuis que Jakarta a refusé d'autoriser cette visite. Les membres du groupe Vert de l'Anse mélanésien MSG déclare désormais que si l'Indonésie ne facilite pas une visite du bureau du commissaire afin qu'un rapport sur les questions relatives aux droits de l'homme en Papouasie occidentale puisse être produit d'ici le prochain sommet en 2027, le statut de membre associé de l'Indonésie au sein du MSG sera réexaminé. Les membres à part entière du groupe multipartite MSG sont la Papouasie Nouvelle-Guinée, les Fidji, les îles Salomon, Vanuatu et le mouvement Kanak FLNKS de Kanaky-Nouvelle-Calédonie. Le mouvement uni de libération pour la Papouasie occidentale, ULMWP, a le statut d'observateur auprès du MSG et l'Indonésie, celui de membre associé. Le MSG a publié une déclaration à l'issue du sommet actuel des dirigeants du PIF à Palau, indiquant que les dirigeants mélanésiens ont exhorté à poursuivre le dialogue avec l'Indonésie afin de faciliter l'accès d'ici la fin du mandat de l'Indonésie à la présidence du Conseil des droits de l'homme le 31 décembre 2026. Les membres du MSG ont demandé à la présidence actuelle du bloc, les Fidji, d'écrire à l'Indonésie pour autoriser la visite du haut commissaire des Nations Unies aux droits de l'homme en Papouasie occidentale afin de produire un rapport sur les questions relatives aux droits de l'homme en Papouasie et de faire en sorte que ce rapport soit présenté pour examen lors du prochain sommet du MSG en 2027.
Les dirigeants ont affirmé que si ces mesures ne sont pas prises, le statut de membre associé sera réexaminé en conséquence lors du prochain sommet du MSSJ en 2027. Ils ont également demandé aux ambassades des pays membres du MSSJ à Jakarta de soutenir un suivi et un engagement approprié sur cette question. Les membres examinent également une proposition visant à ce que les dirigeants du MSSJ rencontrent le président indonésien Prabowo Subianto aux marges de l'Assemblée générale des Nations Unies à New York le mois dernier. Depuis son entrée en fonction l'année dernière, Prabowo a supervisé une augmentation des déploiements militaires indonésiens en Papouasie occidentale où un conflit de longue date avec l'armée de libération de la Papouasie occidentale s'est identifié ces derniers mois, provoquant le déplacement massif de certaines communautés villageoises papoues dans la région de la Haute-Papouasie.

À l'instant, c'était chez le journal complet du Pacifique par l'ami John Natanga. Bonjour Kanaki, bonjour mon beau pays. Vous reconnaissez enfant le générique de la lecture des titres. On retrouve tout de suite la lecture des grands titres du journal du soir. 11e conférence des îles du Pacifique sur la conservation de la nature et les aires protégées au Centre culturel Tibau à Nouméa. Elle a débuté ce matin. Puis le 7 septembre, c'est la Journée internationale de l'air pur. Elle est célébrée chaque année pour, entre autres, améliorer la qualité de l'air ou lutter contre le changement climatique.

qui vous seront développés par Romain Mehoun ce soir. On se donne rendez-vous à 16h30. The future, my future lady, the future. Bien sûr, pour le journal du soir. The future, my future lady, the future. Bonjour Kanaki, bonjour mon beau pays et bonjour à tous branchés sur le 97.4. C'est Hélène qui vient de prendre l'antenne et qui vous retrouve pour une nouvelle semaine sur le 97.4. Nous, ça ne bouge pas, on termine cette journée de programmation ensemble sur le 97.4. Et avant d'aller plus loin, pour cette première journée de la semaine, nous fêtons les reines. Les Gina, les Régine et les Roxane. Belle fête à vous, mesdames. Alors, le prénom Reine vient du mot Regina qui signifie reine en latin et qui vient de l'étymologie latine, logique. Belle fête à vous. Belle fête aux reines du pays. Aussi aux natifs de ce jour, de ce 7 septembre 2026, on vous souhaite un bel anniversaire. Longue vie et profitez bien de votre jour, un jour ensoleillé.

pour lancer un petit message qui part par-delà, qui dépasse nos frontières. Du côté de la métropole, un joyeux anniversaire à Mademoiselle Tux Bailly. Gros bisous de la radio et passe une excellente soirée du coup. Longue vie à nous et longue vie à tous. Nous, on se retrouve sur le 97.4. Je vous annonce le programme pour cette fin de journée sur la fréquence. À 15h45, on retrouvera la voix des jeunes avec l'écho de la nature des émotions. Aujourd'hui, nous allons parler de la mangrove. À 16h, on s'envole pour l'émission Ranfi ou Bahara. Autour de l'émission Ranfi ou Bahara, le thème abordé pour cette semaine sera l'eau. Et pour cette première journée de la semaine, en pays Païti chez Tchemoui, nous serons avec le lexique de l'eau en langue Païti. À 16h20, ce sera en information avec le bulletin de la météo établi par Météo France. À 16h30, ce sera en information et notamment avec Monsieur Mehoun Romain pour le journal du sort. Voilà une partie de notre fin de journée sur le 97.4. Comme toujours, en espérant que votre première journée de la semaine s'est bien passée. Nous, on la termine ensemble sur la fréquence JDF et le titre JDF de Kachafaya en featuring avec Emily Muramara. Belle écoute!

0: Jamaica Love de Buzz et Signal, il est 15h, passé de 46 minutes, on va retrouver la voix des jeunes avec l'écho de la nature et aujourd'hui, nous parlons de la mangrove. Belle écoute.
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2: Ouais !
3: Aujourd'hui, nous allons parler de la mangrove et ses arbres s'appellent des palétuviers. Deux fois par jour, la marée monte, recouvre leurs racines, puis redescend. Pour résister à l'eau salée, ces arbres ont développé de longues racines aériennes, un peu comme des échasses, qui les tiennent hors de l'eau et les empêchent de s'enfoncer dans la vase. Une fois plantées, ces racines poussent très vite. Les premières feuilles apparaissent en 2 à 3 mois seulement, et au bout d'un an, le jeune palétuvier a déjà formé tout un réseau de racines échasses. Mais à quoi sert vraiment la mangrove? Ses racines très serrées ralentissent l'eau qui descend des rivières et retiennent la terre qu'elle transporte avant qu'elle n'arrive jusqu'au lagon. L'eau qui en ressort est donc plus claire, ce qui protège les coraux et les poissons. La mangrove est aussi une véritable nurserie sous-marine. De nombreux poissons et crustacés y grandissent à l'abri avant de rejoindre le lagon une fois adultes. Aujourd'hui, quand une mangrove est abîmée, il est possible de la restaurer en replantant de jeunes palétuviers au bon endroit. En Nouvelle-Calédonie, protéger nos mangroves, c'est donc protéger en même temps nos rivières, notre lagon et toute la vie marine qui en dépend.
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pour Kankanakish du groupe Nemengish. Elles ont quitté le pays ce 24 août dernier. Ce sont 20 joueuses, futures mondialistes, U20 parties pour nous représenter en métropole. Pour le tournoi OFC, les U16 féminines, elles ont d'abord effectué un stage de préparation au centre sportif de Marcoussi, à l'Île-de-France et en Essonne. Dans deux rencontres amicales, une face à Issy-les-Moulinets, le 1er septembre, et une autre rencontre face à l'équipe U20 de l'Angleterre. Eh bien, le tournoi commence aujourd'hui, à 16h pour les U16 féminines. Les matchs s'enchaînent pour les jeunes calédoniennes, à savoir que le tournoi commence aujourd'hui pour s'achever ce 19 septembre. C'est trois matchs qui sont prévus, la première aujourd'hui, et le match est déjà en direct. Attention, pour le direct, c'est en direct, soit sur la page, vous avez le lien sur la page bleue de la Fédération Calédonienne de Football, ou vous allez sur YouTube, vous tapez Live OFC et vous trouverez le match en direct. Ce sont les Kagous qui rencontrent le PNG, la Papouasie-Nouvelle-Guinée, ce lundi 7 septembre. Et le match va bientôt commencer, dans quelques instants. Voilà pour la petite pépite, ces trois matchs. Alors le premier aujourd'hui, le deuxième ce jeudi 10 septembre. Le coup d'envoi se fait à 19h et les filles rencontreront les filles de Samoa. Ce dimanche 13 septembre, le coup d'envoi c'est à 16h et les filles rencontreront les filles de Tonga. Voilà pour les trois matchs prévus pour ce tournoi OFC des U16 féminines. Allez les Kagous! Je ne fais pas le cri, je ne sais pas le faire. En tout cas, allez les filles, courage, on est derrière vous. Nous, on continue en musique pour la suite. C'est à 16h en pays Otmawap avec l'émission Rampi Ouvahara.

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1: 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Chers auditeurs, bonjour et contente de vous retrouver dans Khofi Uvahara sur Dido Radio, un partenariat avec l'Académie des langues kanak. Cette semaine est consacrée aux langues kanak du pays Timatiamouki et la thématique choisie est long. Aujourd'hui, vous aurez le plaisir d'entendre du païti qui vous présentera un lexique relatif à l'eau. Comment dit-on eau en païti? Vous avez trouvé? Non? Eau en païti se dit ntiawe. Avant de rentrer dans le vif du sujet, j'aimerais raviver les souvenirs avec cette chanson Toi Mini Ntiawe du groupe Tindori.

0: Merci beaucoup, Etindori, pour cette magnifique chanson qui dit ceci en païti. 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Je proposerai comme traduction en français par nous penserons à préserver l'eau, l'eau qui est propre, qui ne contient pas d'impureté. L'eau qui est propre, l'eau qui donne vie, préserver notre eau d'aujourd'hui, l'eau qui donne vie, préserver l'eau. Il ne faut pas brûler continuellement les montagnes car cela entraînera un manque d'eau et nous n'aurons plus à boire. Cette chanson rappelle encore une fois combien l'eau est précieuse et qu'il est regrettable d'en gaspiller. Elle emploie un lexique de l'eau, Yahwe Napuela, l'eau propre, l'eau claire, opposée à Yahwe Tori, l'eau sale, Yahwe Umbo, l'eau limoneuse. On peut continuer avec Yahwe Yao, l'eau limpide, Yahwe Na, eau douce, Yahwe Man, Yahwe Ndopindu, eau saumâtre. On entend également Pinyahwe Wanro, une expression qui suppose énormément de signification en français. La plus logique serait l'eau qui vivifie, accentuée par l'insertion du marqueur masculin pui, et cela entraîne la personnification de l'eau. Cette conception de l'eau désigne une eau naturelle en mouvement, un symbole spirituel de la vie éternelle. Le symbole divin est une représentation de Dieu et de source de vie dans la Bible, et la parole sacrée, le don spirituel offert par Jésus pour étancher la soif de l'âme. L'expression Pinyahwe Wanro peut également nommer une eau du robinet dynamisée par des procédés techniques. En hydrologie, c'est une eau naturelle fraîche et en perpétuelle circulation, pleine d'énergie et d'oxygène. Par exemple, l'eau coule vite en montagne qu'à l'embouchure d'un cours d'eau. Il est vrai que les techniques de dynamisation prétendent à redonner la vitalité de l'eau du robinet grâce à des transferts de vibrations. Cette eau suit un circuit de la source Ndawepo puis coule d'eau dans une crique Napwe vers la rivière Nainoa jusqu'à la mer Nawiya. Quant au ruisseau Nao, existe depuis l'époque des Tarodir Nangara car d'après les Handi, il a été créé à partir de l'eau rejetée des terrasses. Ce surplus d'eau doit regagner son circuit naturel. Dans la chanson, on entend également Toimini Djawe Kandjandidi, qui veut dire préserver notre ressource en eau. Dans cette parole, on mesure ô combien l'eau est précieuse et vitale. En effet, il faut agir en conséquence pour gérer et pérenniser la ressource, et cette action est une affaire de tous. Toute personne pourrait y contribuer par la prévention pour que l'eau ne se tarisse pas. J'aimerais à présent vous présenter un lexique de l'eau qui n'est pas exhaustif. Yahweh, eau. Puela, clair, propre, transparent. Umbo, eau trouble. Tori, eau sale. Yahweh Wande, eau potable. Yahweh Na, eau douce. Yahweh Ndubindu, eau saumâtre, Yahwe Mon, eau froide, Humbo, l'eau sale de la pluie, Yahwe Tor, eau chaude, Pomine, Yahwe, eau de couleur rouge minière, Yahwe Po, source, papier, sortir de terre, Ndou, s'infiltrer, Nao, ruisseau, cours d'eau, Napwe, crique, Neino, rivière, Plité, cascade, Aouengok Nanyawe, la chute d'eau. Aoutopitrin Nanyawe, confluent. Nga, tourbillon. Ouranga, le bout du tourbillon. Oropon Nanyawe, la mousse. Nanyawe, étendue d'eau. Nanyawe Na, étendue d'eau douce. Nanyawe Ma, étendue d'eau salée. Nawananyawe, trou d'eau, flaque d'eau. Baranyawe, le bord de l'eau, la rive. Elinjawengidjo, l'autre rive. Yapé, inondation. Malanjapé, arrivée d'eau en crue. Dourou Yapé, courant fort de l'inondation. Pranayinoua, embouchure de la rivière. Pranayinapé, embouchure du creek. pas jaillir. Tiandjawe, puiser l'eau, Utiabli, verser. Ndjoro, iter, s'écouler. Ndjoro, iter, couler. Mwali, tarir. Ndjoro, pain, un tour. Utiabli, couler dehors, vider. Taungro, ndjawe, arraché par l'eau. Nana, ndjawe, étaler, disperser. Wani, emporté par l'eau. Wani, emporté par le courant. Puis Wani, ngrandjawe, se laisser emporter par le courant. Tandibindjabe, ite ngrandjabe. Recouvrir sous un flot de terre. Tandjabe, inonder, couler avec violence. Poutu, bruir. Taiti, couler goutte à goutte. Eo, brasser, agiter dans l'eau. Noua, rincer. Pouene, barrer l'eau. Tapurari, se déferler en parlant des vagues. Tambi à 8 heures grandiawe, barrer et laisser passer l'eau ailleurs. Ndjoro tojon, s'écouler en sens contraire. Pindjoro wani, s'écouler dans un sens et dans l'autre, aller et venir sur place. Pindjoro ngondubiere, s'écouler dans des endroits plus accessibles. Tabatu, baisser le niveau de l'eau. Nabaingi, sécher, tabattre, inonder et empêcher le passage des gués. To nendawe, monter. Djaraen nendawe, recouvrir d'eau. Ivi, creuser. To ndaoub nendawe, évaporer. Popa. Pleuvoir, pluie. Di, s'écouler par porosité ou fissure. Biri ndawe, disparaître par imbibition. Tiendawe. Faire sortir l'eau par l'action. Dinimundjawe, traverser par l'eau. Wari boba, mettre sous la pluie. Ti, mouiller. Ti nguro boba, tremper par la pluie. Wari, tremper. Bimbi, tremper complètement de la pluie. Montia ningenguro nanduru ambro. Le froid qui pénètre jusqu'aux os. Matielo, le bruit de l'eau de la cascade. Daubrendjawe. Vapeur, vaveille, épave, débris apportés par l'inondation. Dotona, sauce de la marmite. Djawingo, eau forte alcoolisée. Djawnea, parfum, nonui, larmes. Djawé, médicament, wai, comprimé. Boba, pluie. Ponaboba, goutte de pluie. Montanaboba, rafraîchissement de la température avant que la pluie arrive. Koramwali, demeure sèche à l'abri de l'inondation. Ti, mouillé. Ti, humidité nuisible. Amande nangroboba, plongée des magiques pour obtenir la pluie. Wanendjaele, jaillir à part. Yambabuya, appuyer avec le pied pour faire jaillir. Tambabuya ngrounye, appuyer avec la main pour faire jaillir. Divangouye, briser les vagues. Ti, te, Kabe, café, wanaboba, imperméable, rabi, parapluie, wanandjawe, calebasse. Avant de finir, j'aimerais partager avec vous ces trois acrostiches sur la pluie. Poba, wanandjawe mbomenge napole tortu, oupa wadangropu, baidi watortu ma wapalui, amwapi tutalute bainitio, aidi popaikara. Goutte d'eau du ciel qui arrose la terre, la voix du soleil et de la lune, accompagnée par les étoiles, écho de leurs paroles. Ponaï kanana pure tortu, oupa wada wando imundi, popai pichini, aporo napu mandjawe, anakrabi meari. L'arme du ciel qui sème l'abondance, la parole sacrée, le maître de la terre et de l'océan, éclair de solidarité. Panawaro imundi opai wara pimiari pitiri ngropu ailala akranchindo au panapore tortu mandari. Source de vie inépuisable animée par la charité sur la terre entière, écho de l'honneur sur les pas du vent et de la brise. Notre rubrique de ce jour touche à sa fin. Demain vous aurez le plaisir d'entendre une autre langue kanak du pays Timatiamoki. Avez-vous une idée? Non? Suspense. Restez branchés sur Dido Radio. Petit rappel pour les heures de diffusion, 5h15 et 16h15. 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

0: Olé. On retrouve maintenant le point météo avec le bulletin établi par Météo France. Tout simplement.
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0: C'est un bulletin rédigé en ce jour, ce 7 septembre à 15h51, heure locale. Pas de vigilance particulière voyant cette nuit. Les nuages présents se dissipent rapidement et le ciel devient bien étoilé dans l'ensemble. Un régime de brise faible autour de 5 nœuds se met en place. Sur les Loyautés et sur le nord-ouest, un petit vent de sud-est de 5 à 10 nœuds est présent. Les températures baissent légèrement et sont souvent comprises entre 14 et 18 degrés, localement entre 10 et 13 degrés.

Voilà tout ce que l'on peut dire concernant les quelques prévisions météo. J'ai toujours une pensée pour ceux qui sont dans les champs, qui ramassent ce soleil. Faites attention à vous, hydratez-vous bien et courage. Nous, on va continuer en musique, musicalement en remix. Et pour la suite, c'est à 16h30, c'est Romain Méhoun que l'on suivra pour le journal du soir. En attendant, on repart avec DJ Benox, côté passager de Resco. Belle écoute.

0: 16h et 27 minutes sur Dido Radio, avant de retrouver Romain Mioun avec le journal du soir, c'est Popcan et le titre Family. Belle écoute.
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0: Lutter contre le changement climatique, la perte de nature, de la biodiversité, de la pollution et des déchets. Sensibiliser le public et les gouvernements à l'urgence de la pollution de l'air et à son impact direct sur la santé humaine et l'environnement. Gabriel Awassoumi.
1: La pollution de l'air contribue depuis longtemps aux décès et aux maladies, compromettant les perspectives économiques et le bien-être des communautés. De nombreuses sources de pollution de l'air, telles que la combustion des combustibles fossiles et de la biomasse, contribuent également aux émissions de gaz à effet de serre et au réchauffement de notre planète. À l'instar du changement climatique, la pollution de l'air nous affecte tous, mais elle touche particulièrement les femmes enceintes, les nourrissons et les enfants, les personnes âgées, les personnes vivant dans la pauvreté et les communautés historiquement marginalisées. L'ampleur et l'urgence de ces défis ne peuvent être ignorés. Cette année, la journée mondiale de l'air pur, célébrée chaque 7 septembre, met l'accent sur l'argument économique incontestable en faveur d'une action intégrée pour le climat et un air pur afin de favoriser une population en meilleure santé et une prospérité économique durable. Le thème de la journée internationale annuelle de l'air pur pour un ciel bleu, ensemble pour un air pur, souligne le besoin urgent des partenariats plus solides, d'investissements accrus et d'un partage des responsabilités dans la lutte contre la pollution atmosphérique. La pollution de l'air à l'intérieur comme à l'extérieur a un impact direct sur la santé humaine et celle des écosystèmes. Nous partageons et respirons tous le même air. Nous avons donc tous la responsabilité de protéger notre atmosphère et de garantir un air sain pour tous. La pollution de l'air est une urgence mondiale, mais c'est aussi un phénomène évitable. Aujourd'hui, pratiquement tout le monde sur Terre respire un air insalubre, ce qui contribue à des millions de décès chaque année, en particulier chez les personnes âgées et les enfants. Pourtant, les solutions ne manquent pas. Nous pouvons limiter les émissions de polluants qui rendent l'air suffocant et réchauffent la planète en investissant dans les énergies renouvelables, en améliorant la gestion des déchets, en mettant un terme à la déforestation, aux incendies de forêt et en promouvant une agriculture respectueuse de l'environnement. Il est essentiel de mettre en place des politiques audacieuses qui prévoient notamment des mesures d'application plus vigoureuses, des systèmes d'alerte publique et une collaboration transfrontalière. Les gouvernements doivent saisir l'occasion qu'offre la mise à jour cette année des plans nationaux pour le climat, des contributions déterminées au plan national pour tracer la voie à suivre pour réduire drastiquement les émissions, à assurer une transition juste vers un monde affranchi de combustibles fossiles. Pour trop de gens dans le monde, le ciel bleu est devenu gris sous l'effet de l'inaction et de l'injustice. Prenons des mesures urgentes aujourd'hui pour un ciel pur et respirable pour tous et pour toutes.
0: Toujours sur la question de l'environnement, la 11e conférence des îles du Pacifique sur la conservation de la nature et les aires protégées a commencé au centre culturel Tchibaou à Nouméa. Elle a débuté ce matin avec les cérémonies coutumières ainsi que les discours. Nous allons revenir à cette séquence, notamment avec le discours d'ouverture du président du gouvernement de la Nouvelle-Calédonie, Milakulo Tukumuli.
2: Monsieur le Haut-Commissaire de la République française, messieurs les ministres du Pacifique Bleu, monsieur le directeur général du programme régional océanien pour l'environnement, madame la présidente du Congrès de la Nouvelle-Calédonie, monsieur le président du Sénat coutumier, monsieur le président du Conseil économique, social et environnemental, madame et messieurs les présidents des provinces de Nouvelle-Calédonie, mesdames et messieurs, au nom du gouvernement de la Nouvelle-Calédonie, je vous souhaite à toutes et à tous la bienvenue en Nouvelle-Calédonie à l'occasion de l'ouverture de la 11e conférence du Pacifique pour la protection de la nature et des aires protégées. C'est un honneur pour notre pays d'accueillir cette grande rencontre régionale ici dans ce lieu magnifique et profondément symbolique. Je veux saluer tout particulièrement nos co-organisateurs, M. Stéphania

0: Nawadra, directeur général du programme régional océanien pour l'environnement, et Madame Jacqueline Evans, présidente de la table ronde des îles du Pacifique pour la conservation de la nature, ainsi que l'ensemble des délégations qui ont fait le déplacement à travers le Pacifique bleu et au-delà. Je vais tout d'abord m'adresser directement à notre jeunesse. Cette conférence est la vôtre. Votre énergie, votre créativité et votre engagement sont essentiels. Vous êtes d'ores et déjà des acteurs de la protection de notre environnement et de la construction de réponses aux défis qui se présentent à nous. Cette conférence doit vous permettre de faire entendre votre voix, de partager vos expériences et vos idées, et de contribuer pleinement aux décisions et aux actions que nous devons porter collectivement pour préserver notre patrimoine naturel. À vous, dirigeants et représentants du Pacifique bleu, je veux également vous adresser un message. Votre présence témoigne de notre engagement collectif en faveur de la protection de la biodiversité et de nos écosystèmes terrestres et marins. Cette conférence intervient quelques jours seulement après la 55e réunion des dirigeants du Forum des îles du Pacifique à Kora. Nous avons donc une occasion exceptionnelle de renforcer notre action régionale en cohérence avec la stratégie 2050 pour le continent du Pacifique bleu, et de faire de la protection de la biodiversité une priorité toujours plus affirmée. Nous devons pouvoir unir nos voix et porter une déclaration commune afin de mieux défendre nos intérêts et nos priorités dans les grandes échéances internationales à venir, notamment la COP17 sur la Convention sur la diversité biologique. Car face aux défis qui nous attendent, aucun de nous ne pourra agir seul. C'est ensemble, en faisant converger nos expériences, nos connaissances et nos moyens, que nous pourrons amplifier notre action et préserver durablement notre patrimoine naturel. Il appartient à chacun d'entre nous d'agir, là où nous le pouvons, avec détermination et responsabilité. La Nouvelle-Calédonie est fière de contribuer à cette dynamique collective. Je vous souhaite à toutes et à tous une excellente conférence, riche en échanges, en idées et surtout en engagement pour l'avenir de notre Pacifique bleu. Je vous remercie.
1: Et puis nous avons demandé aussi le sentiment de Juanito Wamitan. Il est chargé au gouvernement de l'environnement. On l'écoute.
2: Effectivement, on a énormément d'enjeux dans la région. On a aussi énormément d'opportunités. Et il était important pour nous de recevoir les pays du Pacifique, les associations, les organisations non gouvernementales, les pays, les ministres qui se sont déplacés. On a l'opportunité d'en avoir. Pour qu'on puisse ensemble échanger sur les problématiques que l'on rencontre dans la zone et surtout des solutions que les uns et les autres apportent pour qu'on puisse ensemble définir un chemin commun pour la préservation et surtout la conservation de notre environnement. En fait, on a pour objet de faire une déclaration commune. Comme c'était le cas en 2020, la déclaration elle portait le nom de Rémoureux en Kounyé. Là, cette année, la déclaration va porter un nom de la région de Paati, c'est Momawe. Et dans cette déclaration, l'idée, c'est de dire de poser les grandes bases des actions. Nous, on a la chance d'avoir un territoire avec des spécificités, une endémicité qui est quand même assez intéressante. Et moi, ma volonté en tant que membre du gouvernement, c'est de faire ce que la Calédonie elle soit un site pilote de l'expérimentation. Donc, on a un parc marin de la mer de Corail, on a plusieurs zones et des aires qui sont protégées, dont la charge revient à nos provinces qui assurent ce travail-là qui est très important. Et dans un esprit de complémentarité, on a cette volonté de rechercher les moyens pour nous, en Nouvelle-Calédonie, pour qu'on crée les solutions qui peuvent être partagées dans la zone. Donc nous, on a des sites qui peuvent être des sites expérimentaux. On a des centres de recherche qui sont implantés durablement en Calédonie et on a un vivier de scientifiques, on a un vivier de communautés locales dans le Pacifique. Hein. On a la vision autochtone notamment de l'océan, c'est le cas par exemple d'un projet qui est porté avec CI et le Sénat. On a tous ces avantages-là qu'il faut mettre en avant et qu'il faut promouvoir pour que les autres pays, notamment du Pacifique, puissent avoir connaissance des solutions qui sont préconisées par la Calédonie. Donc c'est tout l'enjeu aussi de l'événement. Depuis un petit moment, on a eu des réunions qui sont tenues à Tahiti sur la question de l'eau. On a le forum qui s'est tenu à Palau ces derniers jours. Et on aura ce qu'on appelle les pré-COP qui vont se tenir au Fidji. Et ensuite, on aura un porte-drapeau du Pacifique qui sera l'Australie, qui ira prochainement pour la prochaine COP en Turquie. Donc l'objectif, c'est de commencer à dire, on va rassembler nos affaires pour mettre dans un panier qui sera porté par les pays du Pacifique prochainement en Turquie pour la prochaine COP. Et c'est nécessaire, c'est primordial que l'on soit ensemble. Parce que on est, nous, dans le Pacifique, les premières victimes des changements climatiques, la montée des eaux. On a sur notre territoire déjà des réfugiés climatiques. On n'en parle pas beaucoup, mais sur la tribu de Mou à Poneriouin, sur Ouvéa, sur Puebo, on a déjà des déplacements de population. Et c'est important que les Calédoniens le sachent et voir quelles sont les difficultés que l'on rencontre. Parce que pour bouger des populations, notamment des tribus, c'est pas si évident que ça. Donc il y a un gros travail de concertation en amont qui doit se faire. On a des techniques, on a des solutions qui sont proposées par les autres pays du Pacifique. Certains sont des atolls, donc ils ont d'autres difficultés que l'on peut éventuellement mettre en place ici, des actions identiques pour se prémunir de la montée des eaux, de ses effets, par exemple.
1: Le marathon international de Nouvelle-Calédonie, vous le savez, a été endeuillé ce week-end. Une 43e édition qui a été marquée par le décès d'un jeune participant victime d'un malaise pendant l'épreuve. Un drame qui soulève forcément des questions sur les circonstances de l'accident, mais aussi sur le dispositif de sécurité et de secours mis en place tout au long du parcours. Pour revenir sur cet événement, nous écoutons Jérôme Troya, président de la Ligue de Nouvelle-Calédonie d'athlétisme et président du comité organisateur du Marathon international de Nouvelle-Calédonie. Il répond aux questions de Maurice Boima.
3: Oui, alors voilà, donc nous avions 1525 participants à travers

Il est 16h48 sur Jido Radio. Et on tenait à s'excuser pour ce léger contretemps concernant ce journal du soir. Nous, on va continuer avec la programmation établie pour cette fin de journée sur le 97.4. Pour la suite, ça reste en information. On retrouve à 17h05 les services publics avec la première partie et la lecture des avis de décès et celle des communiqués. On continue avec Brada Cloud et le titre Mary East. Belle écoute.

c'était Ao Porotouf et le titre avec elle. Il est 17h01 sur Jido Radio. 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Nous, on va continuer avec Harrison, le titre Maman.

c'est l'ouverture du radioservice avec la première partie et la lecture des avis de décès. Comme toujours, je m'excuse avant de débuter la lecture auprès des familles pour les noms de famille que je vais écorcher pendant ma lecture. Au grand chef César Yewene, aux familles Palen, Waaga Lakoredine, Sitche Yewene, Inea Haiwengen, Wadrobert, Johnny, Wayo et Bealo, aux familles Filimo, Ahau, Simuchu, Dunara, Yekawen, Paala, Pache, Shue Wapure, Hili, Saidin, Nemia, Bob, Shawa, Kawa, excusez-moi, Sipa, Wayemen, Waychan, Wayaridri, Waya, Sinawa, Diwan, Waute, Waiteane, Alan, Sinewami, Matou, Gubairat, Yewene, excusez-moi, Yewe, Manako, Faiva, Rueru, Mesdames Simuchu, Marie, Wata, Wowene, Alice, Mesdames Wejoine, Ishingu, Waja, Claire, Wiwan, Selina, Ngada et Juliette, Waijun, Vérol, Françoise, Nawata, Sanam, Dorothée, Wawa, Watourou, Amarilis, Harry, Louise, Mesdames Wiako Nelly, Wiako Nelly, Wadrobert Noni, Nadriane, Carole, Wanitina, Wani, Nitha, excusez-moi, Wani, Nitha, Siweine, Kakara, Nemia, Françoise, Ngamouri, Wouine, Alice, Kongouleu, Yvonne, Lakoredine, Ngamouri, Wayemen, Waychen, Wayo, Hélène, Awa, Pagatel, Blanche, Achune, Vakie, Alice, Kaemo, Wassineta, Siche, Lizie, Saïdine Rose, Madame Cheval, Madeleine et son fils, Boama, Freddy, à ses anciens collègues de MET et CDK, à son ancien club de rugby, la RCC, à ses proches de Ndu, à tous ses amis, la famille a la profonde tristesse d'annoncer le décès de monsieur. Palen, Laurent, Jake, dit Rasmo, survenu à Nouméa dans sa 45e année. La veillée se déroulera au centre funéraire de Nouméa ce mercredi 9 septembre 2026 de 8h à 20h. Le transfert vers Marie se fera ce jeudi 10 septembre 2026. La famille s'excuse auprès de ceux et celles qui n'auraient pas été cités. Cet avis est signé par ses parents, ses frères et sœurs.

à toutes les familles, Maluma, aux familles Kainda et Mwendu Achu, aux familles Chepebu Polawe, et un Poachilima à la tribu de Pembwa, à Ouigwa, la famille Agurere, Agoroyate, à ses amis et collègues, à son neveu et sa nièce Anaketi chez Kanala. On nous prie d'annoncer le décès de Madame Georgina Maluma, survenue ce dimanche 6 septembre à l'âge de ses 35 ans. La veillée se déroule en ce moment ce lundi 7 septembre. La veillée s'achève à 18h à la morgue de Koumak. La date et l'inhumation seront communiquées ultérieurement. La famille s'excuse auprès des personnes des familles qui n'ont pu être prévenues ou citées. Au grand chef Tzalo, Louis, au grand chef Kakou, au grand chef Sinewami, Hippolyte Tamoumou, mesdames Ouaouia Bernadette Yongomene, Regina, Siwen, Marie-Madeleine, Siweine, Émilie, monsieur Kakou Cyril, Ouaga Kachei Karika, monsieur Poutsapoutsan, Katan, Beharune Émile, Ouaga Noël, Trabé Bowen. Mesdames Wamitsu, Marceline Ngayoni, Marie-Thérèse, Kougogne Bérénice, Kotsi Anne-Marie, Makano Thérèse, Kougogne Sidoni, Kamejoa Warwine, Palen Kamea, Gubairat Corinne, Gwainere Kamea, Akapo Regina, Sirone, Cécile, Ngadae Henriette, Waonie, Séraphine Fina, Mayu Christina, Dzewine, Marie-Thérèse, Dzewine Honorine, Yewene Regina, Nadjiane Félicité. Aux familles Tsaroine, Kwan, Kowine, Wajonu, Siweine, Kugogne, Waya, Redze, Waga, Gop, Washoima, Trabe, Washetin, Maene, Golesha, Beharune, Riru, Wamitsu, Tamumu, Yengu, Alan, Trimari, Putzaputzan, Wanyamala, Sinewami, Kotsi, Wanaad, Laurent Wakanengo, Pime, Sinejawa, Wakazawa, Bula, Waitsani, Nau, Waol, Tsuki, Kaku, Etoroy, Simizane, Guyet, Oa, Wazabi, Waute, Tsuera, Tsuewapuru, Watouf, Wakana, Wanara, Wareke Itsane, Wiyako et à ses collègues de l'internat du Collège de la Roche. On nous prie d'annoncer le décès de monsieur Wawia Pascal Baokene, survenu ce 5 septembre au Médipol. Une veillée se fera à la morgue municipale de Nouméa ce mercredi 9 septembre de 8h à 20h. Le corps sera transféré par le Béticho ce jeudi 10 septembre à Marais. L'enterrement se tiendra ce vendredi 11 septembre à la tribu de Penelo. La famille s'excuse auprès des familles des personnes qui n'ont pu être citées. Cet avis est signé par la famille. L'association Dakwa. Nanine, son épouse et ses enfants Samantha et son conjoint. Hervé, Steven, Angela et son mari. Jean-Marc, leurs petits-enfants Déborah et son conjoint. Alexis, Jules, Henri Bernard, Louis-Philippe, son arrière-petite-fille Maïmiti. On a la douleur d'annoncer le décès de monsieur. Sastro Atmo, Sotario, dit Soutar, survenu ce 5 septembre à l'âge de ses 83 ans. Une veillée se déroulera à la morgue municipale de Païta ce mercredi 9 septembre de 13h à 20h, puis ce jeudi de 7h30 à 13h. La cérémonie religieuse aura lieu ce jeudi 10 septembre à la chapelle de la morgue municipale de Païta à partir de 13h15. Suivi de l'inhumation à 14h au cimetière de Païta.

sa conjointe Sandrine, sa fille Mila, son beau-fils Victor, mignonne, son chien qui pue, ont la douleur d'annoncer le décès de monsieur. Peuvrel Cédric Dicède, ou Cédrico, survenu ce 5 septembre 2026. Les obsèques se dérouleront dans la plus stricte intimité, entouré de sa famille ainsi que de ses frangins et frangines de cœur.

à la famille Rai, Parawi, aux familles Pururu, Pekwai, Sawa, Eribwa, Goemeu, Nigot, Uken, Waimwa, Bourkouin, Karambeu, Wanenu et Pidja. Madame Naïge Marie Maria Siloam, au clan allié, aux familles de Ponériouin, Naochoué et Gorandiaoué, aux sœurs mariées, Madame Waap, Wemo et ses enfants, Madame Kwanen, Elisabeth et ses enfants, Madame Poumali, Sabine et ses enfants, Madame Hamou, Marie-Hélène, aux familles de Lifouf, aux familles Streeter, Tupaco, Meoun, Wanawe, Ipezé, Séléphène, Wazizi, Waïtchu, aux familles de Wawilou, Ekomak, Kavivioro, Pourouro de Ba, Ayawayari, Raymond, et à la famille Waap, à la paroisse de Païta et l'église libre, Madame Pourouro Rose et son fils Pourouro Rodrigue, en la douleur d'annoncer le décès de leur père et époux, Monsieur Pourouro Wayelou. Survenu ce 6 septembre à son domicile dans sa 74e année. La veillée aura lieu demain, mardi 8 septembre, à partir de 8h jusqu'à 20h, puis ce mercredi 9 septembre de 7h à la levée du corps. Un office religieux sera célébré en la chapelle du centre ce mercredi 9 septembre à partir de 13h15. Suivi de l'inhumation au cimetière de Katiramona d'Imbéa. Selon la volonté du défunt, il n'y aura pas de travail coutumier. Une corbeille sera mise à disposition pour les personnes souhaitant soutenir la famille. La famille s'excuse enfin auprès des personnes, des familles, des clans qui n'auraient pas été cités. La famille Bastide à Nouméa, Nouvelle-Zélande et en métropole. Aux familles Renevier, Bassino, Eschenbrenner et Guillemard. En la douleur d'annoncer le décès de Madame Stom Eliane née Bastide. Survenue ce dimanche 6 septembre à l'aube de ses 102 ans. Une veillée se déroulera au centre funéraire de Nouméa ce vendredi 11 septembre à partir de 9h. La cérémonie religieuse sera célébrée ce même jour, à partir de 13h15, en la chapelle du centre funéraire de Nouméa, suivie de l'inhumation au cimetière du 4e kilomètre. À l'instant, la première partie du radioservice avec la première partie et la lecture des avis de décès. On continue avec la deuxième partie et la lecture des communiqués.

émanant du lycée chez Michel Rocard de Pointe-Bout. Il vous ouvre ses portes ce samedi chez 19 septembre de 8h30 à 16h. Toute la matinée au programme. Accueil par les personnels de l'établissement et visite guidée chez du lycée. Toute la journée plutôt. Je reprends donc. Accueil par les personnels de l'établissement et visite guidée chez du lycée, des installations techniques, de l'internat, des plateaux sportifs et de l'exploitation agricole. La présentation des filières générales, professionnelles et technologiques du CAP au BTS, relevant de l'enseignement agricole et de l'éducation nationale. Vente des produits de notre exploitation agricole et de produits confectionnés par les élèves. Démonstration, jeux, bingo, restauration sur place et marché de producteurs et artisanat. Enfin, vous trouverez des informations sur les modalités d'inscription et les bourses, avec la présence de la maison de l'étudiant. Venez découvrir le lycée Michel Rocard, ses formations, ses équipes, ses élèves et son exploitation agricole. Ce communiqué est signé par le directeur de l'établissement public, M. Samer El Hassan.

émanant de la DASPS, signée par son directeur, M. Jean-Marc Maloko. La province Nord accueille du 31 août au 25 septembre une équipe médicale de l'Ordre de Malte, France, dans le cadre d'une mission de renforcement de l'accès aux soins. Composée d'un dentiste et de deux infirmières, cette équipe interviendra principalement dans les communes de Poum et de Ouigua. Le dentiste et une infirmière seront affectés au CMS de Poum et l'autre infirmière au CMS de Ouigua. Pour toute information concernant le planning de consultation du dentiste au CMS de Poum, la population pourra directement le consulter au CMS ou en contactant le CMS au 47 74 70. Je répète, le 47 74 70. Et je vous dévoile quand même le planning du dentiste de ce 2 septembre au 25 septembre. Pour la matinée, c'est ouvré de 7h30 à midi, du lundi au vendredi, avec les consultations dentaires sur rendez-vous. 4 places sont disponibles avec les urgences. Pour l'après-midi, c'est ouvré de 13h30 à 16h, du lundi au vendredi. Et pour les consultations dentaires, c'est sur rendez-vous. 3 places sont disponibles, voilà. Pour le planning du dentiste de ce 2 septembre au 25 septembre. Vous l'avez compris, c'est la fin de notre radioservice avec la deuxième partie qui est clôturée. Un radioservice que vous pouvez reprendre en totalité en rediffusion à partir de 20h15 sur nos ondes. Nous, on va continuer tranquillement, musicalement pour la suite. C'est juste après, à 17h30, on retrouve le bulletin météo et les prévisions marines pour les lagons du pays.

situées entre deux anticyclones devant faiblir nettement sur les lagons. Passage d'une trace frontale peu active dans la nuit de mardi à mercredi. C'est la situation générale en ce lundi 7 septembre, une situation établie à 16h.

Au lagon ouest, secteur sud-est, le vent soufflera autour des 5 à 10 nœuds. Mollissant variable jusqu'à 0 à 5 nœuds. La houle longue de sud à sud-sud-ouest, du nord au sud, avoisinera les 1 mètre. Passant au lagon nord, au secteur sud-est, le vent soufflera autour des 10 nœuds. Mollissant à la fin jusqu'à 5 à 10 nœuds. Sur l'ouest, la houle longue de sud-sud-ouest avoisinera les 1 mètre. Sur l'est, la houle courte d'est sera de 1 mètre.

On poursuit du côté du lagan est, variable. Le vent sera variable de l'ordre de 0 à 5 nœuds de la côte vers le large. La houle sera souvent non significative. Enfin, on termine du côté des loyautés au secteur sud-est. Le vent soufflera autour des 5 à 10 nœuds. Au sud et à l'est de marée, la houle longue de sud-sud-ouest avoisinera les 1 mètre. La houle courte d'est avoisinera les 1 mètre. Puis sur l'est, elle sera plutôt de 0,05 m.

Et à l'instant, c'était les quelques prévisions météo. Nous, on va continuer en musique. Pour la suite, c'est à 18h. On retrouve, comme toujours, la rediffusion du Journal du Pacifique par l'ami John Natanga. Et s'en suivra à 19h l'émission Une voix, un livre avec l'ouvrage Le portrait du colonisé d'Albert Memmi. Nous, on va poursuivre et continuer avec Jeu de Dames et le titre Fanfo. Belle écoute.

17h49 sur Jido Radio. À l'instant, c'était Vaï et le titre Oula. On continue tranquillement avec Jamaï et le titre Patrimoine Kanak. N'oubliez pas, à 18h, on retrouve l'ami John Natanga avec la rediffusion du journal du Pacifique.

Eh bien, vous écoutez Radio Tudo, c'est l'indicatif de notre journal du Pacifique. Les dirigeants du forum placent le leadership politique et le régionalisme au cœur de la réforme. Les dirigeants du forum des îles du Pacifique ont réaffirmé la nécessité d'un leadership politique plus fort, d'une coordination régionale accrue et de partenariats menés par le Pacifique, alors qu'ils poursuivent les réformes visant à renforcer les institutions de la région et son influence internationale. Dans leur communiqué des dirigeants de 2026, ces derniers ont déclaré qu'un régionalisme efficace reste essentiel pour faire progresser les intérêts collectifs du Pacifique Bleu et se sont félicités des progrès accomplis dans le cadre de la révision de l'architecture régionale RRA. Ils ont indiqué que cet examen contribue à renforcer la gouvernance régionale, à améliorer la coordination au sein du système régional et à développer la capacité des institutions du Pacifique à répondre aux priorités des dirigeants. Les dirigeants ont également approuvé les procédures révisées de rédaction du communiqué du forum, affirmant que ces changements renforceraient l'appropriation par les membres du processus décisionnel du forum, tout en améliorant la transparence et la cohérence. Les dirigeants ont réaffirmé l'importance des partenaires pour la région, mais ont souligné que ces et partenariats doivent soutenir et non diluer le leadership du Pacifique. Ils ont réaffirmé que la mise en œuvre de la stratégie 2050 pour le Pacifique, pour le continent Pacifique bleu, dépend de partenariats authentiques, durables et responsables qui renforcent le leadership, la voix et l'engagement du Pacifique. Selon eux, de tels partenariats doivent reconnaître et s'aligner sur les cultures, les valeurs, les priorités et les intérêts collectifs du Pacifique. Les dirigeants ont également réaffirmé la politique des dirigeants en matière de partenariat pour 2025 et se sont mis d'accord sur le positionnement des partenaires au sein des deux axes de partenariat du forum à mesure que le nouveau mécanisme de partenariat sera mis en œuvre. Ces dispositions en feront l'objet d'un examen après un an appuyé par un cadre de responsabilisation et de rapport qui sera mis en œuvre à partir de 2027. Les dirigeants ont approuvé les recommandations du comité d'examen de la Troïka qui s'appuyait sur le rapport politique de haut niveau de Talanoa de 2025. Les recommandations seront intégrées au programme de réforme régionale issu de l'ARR. Les dirigeants ont convenu que la mise en œuvre des réformes devrait être progressive afin de permettre une prise en compte adéquate de la séquence des ressources et de la gestion tout en évitant de perturber les processus régionaux existants. Ils ont également convenu de consolider les réformes et les décisions plus générales relatives à la RRA en une seule voie de transition et de mise en œuvre jusqu'en 2030. La Troïka du Forum assurera la supervision opérationnelle du processus et les progrès seront régulièrement communiqués aux dirigeants du forum. Les dirigeants ont également apprécié un engagement plus fort entre le forum des îles du Pacifique et les groupements parlementaires régionaux, notamment l'Assemblée interparlementaire du Pacifique. Ils ont affirmé que les liens plus étroits contribueraient à assurer la continuité politique et à renforcer la compréhension et la défense des enjeux communs du Pacifique. Les possibilités de renforcer ces liens seront examinées dans le cadre du RRA en cours. Les dirigeants ont également évoqué la nécessité de constituer un vivier plus solide de futurs dirigeants du Pacifique. Ils ont salué le projet pilote Arise 2050 de Tonga à promouvoir des solutions résilientes, innovantes et durables pour les leaders émergents qui s'inscrivent dans le cadre de la stratégie 2050 et de l'initiative de leadership axée sur le Pacifique PCLI. Les dirigeants ont déclaré que cette initiative pourrait renforcer le vivier du futur dirigeant du secteur public du Pacifique. Ils ont chargé le secrétariat du forum d'étudier la possibilité de fusionner Arise et PCLI dans le cadre de la conception du PCLI et qui sera soumise à l'examen des dirigeants en 2027. Les dirigeants ont également souligné l'importance de liens plus étroits entre la
gouvernance régionale et les communautés universitaires, politiques, techniques et scientifiques du Pacifique. Face à un environnement régional et mondial de plus en plus complexe, les dirigeants ont déclaré que le Pacifique avait besoin d'une approche plus cohérente et stratégique pour promouvoir ses intérêts à l'échelle internationale. Ils ont salué les travaux menés sur la stratégie internationale d'engagement et de plaidoyer à l'horizon 2050, qui est élaborée comme cadre pour renforcer le plaidoyer régional, les partenariats, la coopération au développement et la mobilisation des ressources. Cette stratégie devrait être présentée aux dirigeants du forum pour examen en 2027. Selon les dirigeants, ces réformes visent à garantir que les institutions du Pacifique soient mieux équipées pour répondre aux priorités régionales, tout en renforçant la voix collective et le leadership du Pacifique bleu. Des groupes kanaki exhortent les dirigeants du forum à soutenir l'action de décolonisation. Des organisations de la société civile kanaki de Nouvelle-Calédonie ont appelé les dirigeants du forum des îles du Pacifique à prendre des mesures plus fermes en matière de décolonisation, de droits de l'homme et d'autodétermination, accusant la France de présenter une image trompeuse de la situation sur le territoire. Alors que le séminaire des dirigeants du forum des îles du Pacifique débute à Koror, au Palaouf, les groupes ont exhorté les dirigeants du forum à ne pas accepter ce qu'ils ont décrit comme un récit de façade présentant la décolonisation Nouvelle-Calédonie kanaki comme étant achevée. Ces groupes appellent à une plus grande implication des pays du Pacifique dans le suivi de l'évolution de la situation et le soutien d'un processus d'autodétermination. Les dirigeants du Pacifique ne doivent pas se laisser tromper par un discours de façade qui dissimule des violations documentées des engagements de décolonisation et des droits fondamentaux du peuple autochtone et kanak, ont déclaré les groupes. La déclaration a été approuvée par l'Association australienne pour les études du Pacifique, l'Église protestante de Kanaki-Nouvelle-Calédonie, la pause décoloniale et le Centre international des défenseurs contre la discrimination. Ces groupes ont mis en avant la mission des peuples du Pacifique auprès de Kanaki-Nouvelle-Calédonie suite aux violentes émeutes de mai 2024. Ils ont indiqué que la mission avait établi un contact direct avec les communautés, les chefs coutumiers, les femmes, les jeunes et les familles des détenus et avait documenté des témoignages de traumatismes, d'allégations d'abus de la part des forces de l'ordre et de difficultés économiques. Ces groupes ont affirmé que la mission avait permis d'obtenir un aperçu direct des conditions sur le terrain qui ne pouvaient être retranscrites par les rapports administratifs officiels. Ils ont fait valoir que ces conclusions devraient orienter l'engagement régional dans le cadre de la stratégie 2050 pour le continent Pacifique bleu. La déclaration faisait également référence au principe du Forum des îles du Pacifique selon lequel l'agenda régional devrait être conçu par le Pacifique, façonné par le Pacifique et porté par le Pacifique. Les organisations de la société civile ont déclaré que trois problèmes nécessitaient une attention régionale urgente. Ils ont affirmé que l'impact humain des troubles de 2024 ne devait pas être éclipsé par les discussions sur les dommages économiques et les finances publiques. Le communiqué faisait état de 14 décès, de centaines de blessés, de travailleurs déplacés et d'un traumatisme persistant au sein de la communauté. Elle a également soulevé des inquiétudes quant au recours à la force et aux violations présumées des droits de l'homme en se référant aux conclusions et aux avis des organes français et des Nations Unies chargées des droits de l'homme. Ces groupes ont également exprimé leurs inquiétudes quant au transfert de détenus et de jeunes kanaks vers la France métropolitaine, qualifiant ces transferts d'arbitraires et affirmant
affirmant que les familles et les représentants légaux n'avaient pas toujours été prévenus au préalable. Ils ont appelé à des efforts diplomatiques régionaux pour soutenir le retour des personnes kanakées transférées du territoire. Ces groupes ont également mis en garde contre ce qu'ils ont décrit comme un piège de la dette coloniale, alors que les discussions se poursuivent à Paris sur les finances publiques de la Nouvelle-Calédonie. Ils ont affirmé que les prêts à long terme ne devaient pas se substituer à ce qu'ils ont décrit comme la responsabilité de la France d'assurer la solidarité nationale et d'effectuer des réparations suite à la crise. Le surendettement ne doit pas devenir un outil colonial servant à écraser l'autonomie locale ou à accabler les générations futures de jeunes océaniens, indique le communiqué. Et ces groupes ont exhorté les dirigeants du forum à user de l'influence diplomatique de la région pour obtenir de la France des engagements vérifiables sur un processus d'autodétermination clair, conforme aux résolutions des Nations Unies et au droit international. Ils ont également proposé une mission d'observation conjointe dans le Pacifique impliquant des réseaux régionaux de la société civile afin de surveiller les besoins humanitaires, la reconstruction et puis les conditions de détention. Le communiqué précise que les dirigeants régionaux pourraient également user de leur bon office diplomatique pour soutenir l'unité familiale et garantir le retour des militants et des jeunes kanaks transférés en France métropolitaine. Les groupes ont également appelé les pays du Pacifique, en particulier la Papouasie-Nouvelle-Guinée et les Fidji, en tant que membres du comité spécial des Nations Unies sur la décolonisation, à soutenir les efforts visant à obtenir une mission officielle de visite en Nouvelle-Calédonie kanaki. Les organisations de la société civile ont déclaré que le rappel était cohérent avec des efforts politiques régionaux plus larges, notamment une récente prise de position du Melanesian Spirit Group préconisant un cadre de décolonisation de conception kanak et d'esprit mélanésien. Ils ont déclaré que les dirigeants du Pacifique réunis à Koror avaient l'occasion de démontrer leur solidarité régionale en liant la position de la France en tant que partenaire de dialogue du Forum des îles du Pacifique au progrès accompli en matière d'autodétermination et de décolonisation. Le communiqué indique que le cadre de sécurité régionale du Pacifique ne peut être dissocié des questions de dignité humaine, de droits des peuples autochtones et d'autodétermination. La Banque asiatique de développement, la BAD, encourage la finance menée par le Pacifique face à la montée des pressions liées au changement climatique et à la dette. La Banque asiatique de développement affirme qu'elle s'efforce d'élargir l'accès à des financements abordables pour le climat et le développement des pays insulaires du Pacifique sans alourdir leur dette déjà considérable, alors que les gouvernements sont confrontés à des risques climatiques croissants et aux coûts élevés de la construction d'infrastructures dans les petites économies isolées. Le président de la BAD, Masato Fakonda, a déclaré que le Pacifique était confronté à des défis uniques et croissants, notamment des cyclones fréquents, l'élévation du niveau de la mer, l'érosion côtière et le coût élevé de la mise en place d'infrastructures et de services sur les îles très dispersées. Répondant à une question de PAC News lors d'une table ronde avec les médias en marge de la 55e réunion des dirigeants du Forum des îles du Pacifique à Koror, Kanda a déclaré que le pays du Pacifique était au cœur de la mission de la banque. C'est une question tout à fait pertinente. J'ai rencontré de nombreux dirigeants et la plupart d'entre eux s'attaquent à ces défis. Les îles du Pacifique sont au cœur de la mission de la BAD et de notre engagement à bâtir une région prospère, inclusive, résiliente et durable, a déclaré Kanda. Kanda a déclaré que la BAD était le partenaire multilatéral de développement le plus important du Pacifique, avec 3,7 milliards de dollars de projets actuellement en cours dans toute la région.
Une grande partie de ce soutien est apportée sous forme de subventions, sans alourdir le fardeau déjà considérable de la dette, a-t-il déclaré. Le président de la BAD a déclaré que la banque reconnaissait que les pays du Pacifique ne pouvaient pas être traités de la même manière que les grandes économies en raison de leur situation géographique, de leur faible population et des coûts élevés et de leurs infrastructures. Nous reconnaissons que les pays du Pacifique ou les pays insulaires du Pacifique sont confrontés à des défis très particuliers, a-t-il déclaré. Ces risques incluent l'exposition aux cyclones, à l'élévation du niveau de la mer et à l'érosion côtière, ainsi que le coût élevé de la construction d'économies petites et isolées. C'est vraiment difficile à déclarer, et qu'on a déclaré que la BAD s'engageait à développer des solutions menées par les pays du Pacifique et fondée sur leurs priorités nationales. Nous sommes déterminés à élaborer des solutions de développement menées par les populations du Pacifique, a-t-il souligné. Il a déclaré que la banque n'avait pas l'intention d'imposer un modèle unique à toute la région. Ce n'est pas à nous qui l'avons imposé, a déclaré, et qu'on a cette approche privilégierait plutôt des solutions adaptées aux circonstances et priorités spécifiques de chaque pays du Pacifique, tout en mobilisant des ressources à plus grande échelle. Conçue sur mesure pour chaque pays et capable de mobiliser des ressources à grande échelle. Les besoins sont immenses, a déclaré Kanda a mis en avant une nouvelle approche programmatique régionale en matière d'action climatique comme exemple de la manière dont la BAD cherchait à répondre aux besoins de financement du Pacifique. Il a déclaré que cette initiative à long terme permettrait de rassembler dans le cadre d'une approche unique le financement climatique, les infrastructures résilientes, des institutions plus fortes et la coopération régionale. Il s'agit d'une initiative régionale à long terme visant à rassembler financement, infrastructures résilientes, renforcement des institutions et coopération régionale dans une approche cohérente, a déclaré Ekanda. Selon lui, l'un des principaux objectifs est de faciliter l'accès des pays du Pacifique aux financements internationaux pour la lutte contre le changement climatique. Ce programme vise à simplifier l'accès aux fonds verts pour le climat en réduisant le nombre de demandes et en abaissant les coûts de transactions pour les gouvernements du Pacifique. Dans le cadre de ce programme, nous cherchons à simplifier l'accès aux fonds verts pour le climat FVC en réduisant le nombre de demandes et les coûts de transactions, a déclaré Kanda a déclaré que cette approche visait à rassembler les dirigeants du Pacifique, les financements du développement et la coopération régionale pour faire face à l'ampleur du défi climatique. Nous réunissons les dirigeants du Pacifique, les financements du développement et la coopération régionale, a-t-il souligné. Les propos du président de la BAD interviennent alors que les dirigeants du Pacifique continuent de réclamer un accès plus rapide et plus abordable au financement climatique, avertissant que les petites administrations subissent une pression croissante pour préparer des projets, satisfaire aux exigences des donateurs et répondre aux catastrophes climatiques tout en gérant des capacités gouvernementales déjà limitées. Palau prend les rênes alors que les dirigeants du forum entament les pourparlers. Le président du forum des îles du Pacifique et président de Palau, Sir Angel Whip, a déclaré aux dirigeants régionaux que le défi auquel le Pacifique est confronté n'est plus seulement de s'étendre sur les priorités, mais d'obtenir des résultats. Lors de l'ouverture de la séance plénière des dirigeants du forum à Koror, Whip a déclaré que les dirigeants se réunissaient à un moment de changement rapide et de défis régionaux de plus en plus complexe. Il nous incombe désormais en tant que dirigeants de définir une orientation politique. Nous agissons ainsi à une époque où notre environnement évolue rapidement et une chose est claire, la nature évolutive de nos défis devient de plus en plus complexe, a déclaré WIP. WIP a déclaré que les discussions avec la famille régionale du Pacifique au sens large, la société civile, le secteur privé, les membres associés, les
observateurs et les partenaires internationaux avaient fourni un contexte important avant les délibérations des dirigeants. Il a déclaré que les pays du Pacifique devaient s'appuyer sur leurs forces collectives pour trouver des solutions communes. Cela nécessitera un leadership régional plus affirmé, une coordination régionale renforcée, surtout une unité d'objectifs. Notre défi actuel est celui de la livraison, a déclaré EWIP. Le président du forum a déclaré que l'étendue du programme des dirigeants reflétait l'ampleur des défis auxquels la région est confrontée, politique et le régionalisme, la paix et la sécurité, le développement économique, le bien-être des populations du Pacifique, les changements climatiques, les océans, la technologie et la connectivité. Il a déclaré que les dirigeants doivent donner des directives claires aux agences régionales et utiliser la voie collective du Pacifique pour faire progresser les priorités et convenues. Je suis convaincu que nos délibérations d'aujourd'hui nous permettront de définir clairement les résultats que nous cherchons, l'orientation que nous donnons à nos agences régionales et le plaidoyer que nous souhaitons soutenir, a déclaré WIP. Le secrétaire général du Forum des îles du Pacifique, Abangwaka, a déclaré que l'ordre du jour présenté aux dirigeants représentait une année de travail menée dans le cadre des réunions ministérielles et des processus régionaux du Pacifique. L'ordre du jour soumis aux dirigeants reflète l'ampleur des défis et des opportunités auxquelles notre région est confrontée. Cela représente également la somme d'un travail considérable accompli dans le cadre de nos processus régionaux au cours de l'année écoulée, a déclaré Waka. Waka a fait remarquer que même si certains dirigeants du forum étaient absents en raison d'engagements nationaux, leur pays était représenté et leur point de vue serait transmis par leur délégation. Il indiquait que les questions soumises aux dirigeants avaient progressé à travers des réunions ministérielles sectorielles, le comité des fonctionnaires du forum, la réunion des ministres des Affaires étrangères du forum et d'autres processus régionaux. Certaines questions vous sont soumises pour approbation, d'autres nécessitent des orientations stratégiques et sur certains points, nos processus régionaux ont atteint leurs limites et une orientation politique est désormais nécessaire, a déclaré Waka. Il a déclaré que le secrétariat du forum et les agences du Conseil des organisations régionales du Pacifique, CROP, étaient prêts à mettre en œuvre les décisions et les orientations des dirigeants. Nous sommes confrontés à de nombreux défis, mais nous sommes toujours rassurés par l'engagement et l'unité de notre région, a déclaré Waka. Le secrétariat de concert avec nos agences de CROP est prêt à appuyer et à appuyer ce travail et à donner suite à vos directives. La séance plénière marque le début de la 55e réunion des dirigeants du Forum des îles du Pacifique au cours de laquelle ces dirigeants devraient définir l'orientation politique des grandes priorités régionales et des décisions affectant le Pacifique bleu. Les nations étrangères devraient-elles être autorisées à participer au sommet du Forum du Pacifique? Les îles Salomon demandent à leurs homologues du Forum des îles du Pacifique, FIP, de reconsidérer la présence de partenaires de dialogue à la réunion annuelle des dirigeants de cet organisme régional selon RNZ Pacifique. La question a été soulevée lors d'une réunion à huis clos du PIF mercredi matin à Palau. Les îles Salomon demandent aux membres d'examiner si la réunion des dirigeants devrait être distincte du processus des partenaires de dialogue selon RNZ Pacifique. La présence des partenaires à la réunion annuelle des dirigeants a été un sujet de controverse ces dernières années. Chaque année, une réunion de dialogue entre partenaires est organisée dans le cadre de la semaine de la réunion des dirigeants. Au total, 21 pays sont partenaires du dialogue du PIF, parmi lesquels figurent les acteurs régionaux clés comme les États-Unis, la Chine, le Japon et la France. Taïwan, qui dispose également d'une délégation à Koror, est un partenaire de développement. L'an dernier, les îles Salomon, alors pays hôte, avaient interdit la participation de leurs partenaires et avaient reporté la réunion des partenaires de dialogue à Palau. Celle-ci s'est tenue mardi à Koror. L'intérêt croissant pour la région a entraîné une augmentation substantielle de la présence des délégués partenaires de la
des délégations partenaires ainsi que des ONG et des observateurs. La réunion actuelle des dirigeants devrait rassembler 2000 personnes à Palau. Si les membres se félicitent de l'intérêt et des investissements dans la région, le nombre considérable de personnes, de pays et d'organisations participant désormais à la semaine des dirigeants a engendré une longue liste de réunions bilatérales et d'événements parallèles qui ne figurent pas à l'ordre du jour officiel des FIP. RNZ Pacifique a appris que plusieurs délégations de pays du Pacifique ont eu du mal à gérer le rythme soutenu de la semaine. Il semblerait qu'un processus de partenariat distinct permettrait aux membres de consacrer davantage de temps à des échanges directs et de se concentrer sur l'agenda du Forum des îles du Pacifique PIF. Malgré cela, il est peu probable que le soutien à la proposition des îles Salomon parmi les membres soit unanime. La décision des îles Salomon d'interdire la participation de leurs partenaires l'année dernière a divisé les membres. Le ministre néo-zélandais des Affaires étrangères Winston Peters avait alors clairement indiqué qu'il estimait nécessaire que les partenaires participent à la réunion des dirigeants en raison de leur rôle d'investissement dans la région, une position qu'il a réitérée cette année. Les Samoa, représentés par l'ancien premier ministre Fiamé Naomi Matava et le président des Palau Surrendel Whip, ont quant à eux soutenu la décision du premier ministre des îles Salomon de l'époque, Jeremiah Manili. La proposition des îles Salomon intervient alors que les 18 membres du FIP délibèrent sur une nouvelle structure de partenariat. La structure proposée diviserait les partenaires en deux niveaux, le niveau supérieur bénéficiant d'un accès plus étendu aux États membres, avec la présence d'importantes délégations de Chine, des États-Unis et de Taïwan. La compétition géopolitique autour du PIF a fait la une des journaux. L'absence de 5 dirigeants, dont le premier ministre des îles Salomon Matthew Well, a également été largement relayée. Monsieur Well a dû rentrer chez lui après son arrivée à Koror suite à une motion de censure déposée contre son gouvernement. En conséquence, son ministre des Affaires étrangères, Rick Wenipuela, le représentera à la retraite des dirigeants jeudi. Seuls les chefs de délégation des 18 pays membres du Forum des îles du Pacifique, FIP, sont autorisés à y participer. La retraite se tient donc à la résidence du président WIP. Les pays mélanésiens réexamineront le statut de l'Indonésie au MSG si aucune mesure n'est prise concernant la visite en Papouasie occidentale. Les pays mélanésiens font pression sur l'Indonésie pour qu'elle facilite une visite en Papouasie occidentale demandée depuis longtemps du haut commissaire des Nations Unies aux droits de l'homme, sous peine de voir son adhésion à leur bloc régional réexaminé. Une demande de visite a été formulée par les pays du Forum des îles du Pacifique, FIP, en 2019, mais elle n'a toujours pas eu lieu, malgré les violations continues des droits de l'homme dans la région de Papouasie sous administration indonésienne, connue internationalement sous le nom de Papouasie occidentale. La frustration s'est accumulée parmi les pays mélanésiens au cours des années qui se sont écoulées depuis que Jakarta a refusé d'autoriser cette visite. Les membres du groupe de lance mélanésien MSG déclare désormais que si l'Indonésie ne facilite pas une visite du bureau du commissaire afin qu'un rapport sur les questions relatives aux droits de l'homme en Papouasie occidentale puisse être produit d'ici le prochain sommet en 2027, le statut de membre associé de l'Indonésie au sein du MSG sera réexaminé. Les membres à part entière du groupe multipartite MSG sont la Papouasie, Nouvelle-Guinée, les Fidji, les îles Salomon, Vanuatu et le mouvement Kanak FLNKS de Kanaki-Nouvelle-Calédonie. Le mouvement uni de libération pour la Papouasie occidentale, ULMWP, a le statut d'observateur auprès du MSG et l'Indonésie, celui de membres associés. Le MSG a publié une déclaration à l'issue du sommet actuel des dirigeants du PIF à Palau, indiquant que les dirigeants mélanésiens ont exhorté à poursuivre le
dialogue avec l'Indonésie afin de faciliter l'accès d'ici la fin du mandat de l'Indonésie à la présidence du Conseil des droits de l'homme le 31 décembre 2026. Les membres du MSSG ont demandé à la présidence actuelle du bloc, les Fidji, d'écrire à l'Indonésie pour autoriser la visite du haut commissaire des Nations Unies aux droits de l'homme en Papouasie occidentale afin de produire un rapport sur les questions relatives aux droits de l'homme en Papouasie et de faire en sorte que ce rapport soit présenté pour examen lors du prochain sommet du MSSG en 2027. Les dirigeants ont affirmé que si ces mesures ne sont pas prises, le statut de membre associé sera réexaminé en conséquence lors du prochain sommet du MSSG en 2027. Ils ont également demandé aux ambassades des pays membres du MSSG à Jakarta de soutenir un suivi et un engagement approprié sur cette question. Les membres examinent également une proposition visant à ce que les dirigeants du MSSG rencontrent le président indonésien Prabowo Subianto au marge de l'Assemblée générale des Nations Unies à New York le mois dernier. Depuis son entrée en fonction l'année dernière, Prabowo a supervisé une augmentation des déploiements militaires indonésiens en Papouasie occidentale où un conflit de longue date avec l'armée de libération de la Papouasie occidentale s'est identifié ces derniers mois, provoquant le déplacement massif de certaines communautés villageoises papoues dans la région de la Haute-Papouasie.

Pitbull de Booba. Il est 18h34 sur Jido Radio. Pour la suite des programmes, c'est à partir de 19h. On retrouve l'émission Une voix, un livre avec l'ouvrage Le portrait du colonisé d'Albert Mimi. On va poursuivre tout doucement un dernier rap sur la lune et le titre Isolé.

À l'instant, Miguel et les 100 noms et le titre Je l'aime. Il est 18h55 sur Jido Radio. J'espère que de votre côté tout se passe bien, que votre soirée se déroule bien. Une petite pensée pour les usagers de la route, faites attention à vous sur les routes du pays. Nous, avant de terminer et clôturer cette journée de programmation avec l'émission Une voix. Un livre préparé par Madame Arouf Viviane. On va poursuivre en musique et je vous dévoile avant ça le programme établi par l'équipe pour cette fréquence de nuit prochaine sur les ondes. À 20h15, ce sera la rediffusion du radioservice de 17h05. À 21h, c'est Romain Mehoun que vous suivrez pour le journal du soir. À 22h, ce sera la rediffusion de l'émission La Boîte à Partage, réalisée par Kenji Wiwan et Nina Sinso ce matin. À 22h, la rediffusion de La Boîte à Partage. À 23h maintenant, ce sera la rediffusion de l'émission de la case de l'économie, avec notre invité du jour, Edouard Léoni. 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À 1h du matin, ce sera en information avec la rediffusion du journal du soir par Monsieur Mehoun, Romain Mehoun. Et enfin, à 2h du matin, on clôture cette fréquence de nuit avec la rediffusion du journal de la mi-journée, encore une fois par Monsieur Mehoun, par Monsieur Romain Mehoun. Voilà le programme établi par l'équipe pour cette fréquence de nuit prochaine sur nos ondes. Demain matin, le lever d'antenne se fera par Kenji Wiwan et nous on se rejoint à partir de 15h30 sur Jido Radio. On peut maintenant clôturer cette journée de programmation. Cœur des pirates comme des enfants.

0: Les livres donnent des mots à nos pensées, les voix leur donnent une arme. Bonsoir Kanaki et bonjour à ceux qui nous écoutent sous d'autres fuseaux horaires. Comme tous les lundis soirs, entre 19h et 20h, c'est la petite émission littéraire « Une voix, un livre » avec vous pour continuer notre lecture. « Une voix, un livre » est une émission qui vous propose de la lecture interprétative d'un ouvrage.
1: Et pour ceux qui se connectent pour la première fois sur cette édition littéraire de Radio Jido, bienvenue dans notre moment de lecture. L'ouvrage en cours de lecture est de Albert Memmi, intitulé « Le portrait du colonisé ». Memmi est un auteur franco-tunisien, né en 1920, et il a écrit cet ouvrage en 1957. Le contexte de son analyse, que nous partageons à l'antenne de Jido depuis 6 éditions déjà, est celui de la Tunisie, un pays placé sous le protectorat français de 1886 à 1956. Juste pour rappeler qu'un protectorat, pour une explication simple, c'est un régime politique où un État puissant contrôle un État plus faible en échange de sa protection. Voilà ces quelques mots pour vous situer dans le contexte de l'émission.
0: Donc, nous sommes le lundi 7 septembre et c'est notre 7e édition. Ce soir, nous poursuivons avec vous notre lecture pour continuer le chapitre « La situation du colonisé ». Les premiers sous-chapitres de cette deuxième partie du livre, l'auteur nous a d'abord donné le portrait imaginaire du colonisé, une image qui finalement va expliquer toutes les considérations auxquelles le colonisé devra faire face dans tous les secteurs de la vie dans la cité. À rappeler quand même que le fil conducteur de l'auteur, c'est de démontrer en quoi le système colonial, basé sur des valeurs inégalitaires, a produit d'un côté le colonisateur, qui lui a tous les privilèges dans le système colonial, et le colonisé, qui lui est finalement réduit à des considérations frôlant celles d'un objet.
1: Aussi, dans notre 6e édition, nous avions résumé les idées clés des premiers sous-chapitres dans cette deuxième partie du livre intitulé « La situation du colonisé » et on s'est donc arrêté sur une confirmation de l'institutionnalisation de la situation du colonisé, à savoir que le colonisé, c'est celui qui est hors norme, qui ne connaît rien dans les mécanismes de la société. On va faire en sorte qu'il soit écarté du pouvoir dans la cité. On va lui interdire de conter sa propre histoire, faisant en sorte qu'il comprenne que le début de son histoire, c'est celle de la colonisation, donc avec le colonisateur. Et le colonisé, va devoir se battre pour s'adapter à cette histoire qui lui est étrangère, parce que c'est la condition de sa survie dans la cité. Et le pire, c'est que cette réalité va se transmettre de génération en génération. Et l'auteur va évoquer ce qu'il a appelé les valeurs refuges en parlant des valeurs traditionnelles propres aux colonisés et les valeurs chrétiennes. Pour l'auteur, ces valeurs vont permettre de maintenir un certain équilibre dans la cité. Cet équilibre est aussi nécessaire pour maintenir le pays dans le statut de colonie.
0: Dans cette 7e édition, nous allons poursuivre avec l'auteur la suite du descriptif des réalités auxquelles le colonisé aura à faire face. Avec cette double réalité, donc la sienne avec ses valeurs et celle du système colonial. Dans la cité, il sera celui qui sera toujours hors du temps, hors norme. Et l'auteur va évoquer une autre dimension de cette politique de rejet du colonisé et il va parler de ce qu'il appelle l'amnésie culturelle.
1: Alors, dans ce sous-chapitre intitulé « L'amnésie culturelle », pour Memmi, L'amnésie culturelle désigne l'affaiblissement progressif du rapport du colonisé à sa propre histoire et à sa culture sous l'effet de la domination coloniale. Albert Memmi montre que la culture du colonisé est progressivement dévalorisée. Le colonisé apprend que la culture dominante du colonisateur est imposée comme norme de la modernité, du savoir, du progrès, de la réussite, et sa propre culture peut être renvoyée à la tradition, l'archaïsme, le folklore, le passé, la féodalité. Il peut alors se produire une amnésie culturelle. Le colonisé ne perd pas nécessairement sa culture du jour au lendemain. Il peut progressivement moins la connaître, moins la transmettre, en avoir honte et considérer qu'il n'a pas la même valeur. Le colonisé n'a plus besoin que le colonisateur dominant lui dise constamment tout le temps que sa culture, son héritage culturel est inférieur. Il peut finir par le penser lui-même. Sa relation avec sa culture se fragilise. Il va rechercher la reconnaissance dans la culture dominante. L'amnésie culturelle est la perte progressive de la mémoire et de la confiance dans sa propre culture sous l'effet de la domination. C'est là que la domination devient particulièrement profonde. La domination produit l'oubli de soi. La culture du colonisé perd progressivement son statut de culture légitime. Le colonisé peut finir par participer lui-même à l'effacement de sa propre mémoire culturelle. L'amnésie est donc moins un oubli spontané qu'une conséquence de la dépossession historique et culturelle.
0: Pas d'avenir, condamné à vivre au présent. Ce qui veut dire que le colonisé va être soumis aux règles de la société. Et toujours pour alimenter son analyse critique, l'auteur va évoquer la question de l'école. L'école du colonisé. Sortie de sa propre histoire, l'enfant du colonisé, comme on l'a évoqué précédemment, va devoir malgré tout apprendre les valeurs de la société coloniale pour pouvoir survivre. Mais l'auteur, lui, va toujours se placer sous l'angle de la considération du colonisé en tant qu'être humain. Et il va parler de l'école comme un lieu où l'enfant va devoir oublier sa propre histoire, voire même la considérer comme une chose d'un autre temps, et ne retenir que ses ancêtres, ce sont les Gaulois, ce qui est enseigné par le maître à l'école, ou encore apprendre par cœur le rôle qu'a joué Jeanne d'Arc, par exemple, dans l'histoire de la France. Les livres l'entretiennent dans un univers qui ne rappelle en rien le sien, dira Memmi. Et l'école va devenir un autre monde pour l'enfant, car le maître va lui enseigner autre chose que les valeurs qui lui sont données à la maison. Et l'auteur cite ici les récits d'un de ses camarades de classe. La littérature, les arts, la philosophie lui étaient demeurés effectivement étrangers, comme appartenant à un monde étranger, celui de l'école. Fin de citation. Et de ce fait, l'auteur va terminer le sous-chapitre en disant ceci, je cite, « L'école établit en son sein une définitive dualité ». Et d'ailleurs, l'auteur va poursuivre son analyse sur une autre réalité, celle du bilinguisme du colonisé.
1: Alors, le chapitre intitulé Le bilinguisme colonial. Là, le colonisé parle deux langues. Ces deux langues ne possèdent pas le même pouvoir social. L'école explique aussi pourquoi la question de la langue est si importante. Et là, la langue du colonisateur devient souvent la langue de l'école, du diplôme, de l'administration, du travail qualifié, enfin de la réussite. Et pour illustrer cet état de fait, L'auteur écrit « Toute la bureaucratie, toute la magistrature, toute la technicité n'entend et n'utilise que la langue du colonisateur, comme les bornes kilométriques, les panneaux de gare, les plaques des rues et les quittances. Et muni de sa langue, de sa seule langue, le colonisé est un étranger dans son propre pays. » Et l'auteur poursuit, « La langue maternelle du colonisé, celle qui est nourrie de ses sensations, ses passions et ses rêves, celle dans laquelle se libère sa tendresse, ses étonnements, celle enfin qui recèle la plus grande charge affective, celle-là précisément est la moins valorisée. Elle n'a aucune dignité dans le pays ou dans le concert des peuples. S'il veut obtenir un métier, construire sa place, exister dans la cité et dans le monde, il doit se plier à la langue des autres, celle des colonisateurs, ses maîtres. Et un peu plus loin, l'auteur ne dit pas que tout colonisé oublie sa langue maternelle. Il décrit une pression sociale qui peut conduire à la marginalisation ou à sa dévalorisation. Et je cite, « Dans le conflit linguistique qui habite le colonisé, sa langue maternelle est l'humilier, l'écraser. Et ce mépris objectivement fondé, il finit par le faire sien. De lui-même, il se met à écarter cette langue infirme, à la cacher aux yeux des étrangers, à ne paraître à l'aise que dans la langue du colonisateur. » Fin de citation. C'est la situation sociale qui l'impose et non un choix personnel. Le colonisé possède donc deux langues, mais ces deux langues ne possèdent pas de pouvoir linguistique équivalent et ont deux statuts différents. Le bilinguisme colonial n'est pas seulement une diglossie, c'est-à-dire deux façons de s'exprimer dans la société, dans la cité, une langue officielle haute pour l'administration, l'école, les situations officielles, c'est-à-dire la langue française, nous sommes dans le cas de la Tunisie, et une langue basse, c'est-à-dire l'arabe, parlée dans la vie courante, de la vie familiale ou quotidienne. Et ce n'est pas non plus une simple richesse polyglotte, c'est-à-dire parler plusieurs langues. Être bilingue est une richesse, deux possibilités d'expression, deux univers culturels, deux moyens de communiquer, c'est-à-dire un bilinguisme choisi librement comme un enrichissement culturel. Albert Memmi va plus loin. Pour lui, la différence de statut entre les deux langues produit une relation de domination imposé par la structure de domination. Ainsi donc, maîtriser la langue du colonisateur, c'est avoir l'accès au pouvoir, au savoir et à la reconnaissance. C'est réussir dans le monde colonial. Par contre, parler dans sa langue maternelle, qui est nécessaire pour le coloniser, c'est pour vivre dans son monde considéré comme une carence, voire rétrograde, sans avenir. Ainsi, deux langues vivent côte à côte dans une société qui n'est pas égalitaire. Et c'est en cela que le bilinguisme du colonisé devient chez Memmi un drame linguistique.
0: Le dualisme linguistique va nous ramener à cette dualité évoqué par Memmi dans le sous-chapitre consacré à l'école. Après la langue, donc le parler, l'auteur va aborder le problème de l'écriture avec la situation de l'écrivain. D'abord, dans le bilinguisme colonial, selon Memmi, la position de deux langues n'est pas seulement celle de deux outils, c'est la participation à deux royaumes psychiques et culturels. Fin de citation. Et il poursuit en disant ceci, « Les deux univers symbolisés par les deux langues sont en conflit. Tout ceci pour dire que Mémy va faire le constat qu'il n'y a pas de littérature vivante dans la langue du colonisé. Et c'est une réalité que Mémy explique par ce qu'il appelle l'ambiguïté culturelle du colonisé. En plus de cette étape psychique, il y a aussi les conditions matérielles du colonisé, c'est-à-dire la pauvreté et l'illettrisme pour certains. Et donc, si l'écrivain devait écrire dans sa propre langue, ce sera, selon l'auteur, je cite, « pour un public de sourds, puisque le peuple est illettré ». Et donc l'écrivain sera acculé à écrire dans la langue du colonisateur. Mais ceci avec les limites de ce que l'auteur évoque plus loin dans son analyse, je cite, « Si le bilingue colonial a l'avantage de connaître deux langues, il n'en maîtrise totalement aucune. » Et pour parler de son malaise et de sa révolte, le colonisé écrira dans la langue du colonisateur. Plus loin, l'auteur va parler de l'émergence des écrivains nord-africains qui, pour lui, je cite, « elle, donc cette émergence, participe de la prise de conscience de soi, de tout un groupe. » Et l'auteur va comparer cette situation comme, je cite, « le fruit n'est pas un accident ou un miracle de la plante, mais le signe de sa maturité. » Tout au plus, le surgissement de l'artiste colonisé devance un peu la prise de conscience collective. Fin de citation. Et plus loin, Mémy ajoutera ceci, seule cette langue, c'est-à-dire la langue maternelle, permettrait aux colonisés de renouer sans temps interrompu, de retrouver sa continuité perdue et celle de son histoire. Pour contester ces conditions dans la société coloniale, l'écrivain colonisé est condamné à écrire dans la langue du colonisateur. Et ce faisant, selon l'auteur, il contribue à liquider son drame d'homme et il accentue son drame d'écrivain. L'écrivain colonisé pourrait écrire dans sa langue maternelle, mais selon l'auteur, on ne refait pas un tel apprentissage dans une vie d'homme. L'écrivain colonisé est condamné à vivre ses divorces jusqu'à sa mort. Ce sont les jeunes générations qui écriront dans leur langue retrouvée. L'écrivain adulte peut aussi faire le choix d'appartenir à la littérature métropolitaine. Mais dans les deux cas, selon Mémy, la littérature colonisée de langue européenne semble condamnée à mourir jeune. Et pour conclure, on a vu le colonisé sorti de son histoire, mis à l'écart des règles de la cité. Il va à l'école pour apprendre un autre monde qui lui est étranger. Il est contraint à apprendre une langue qui retransmet des valeurs n'ayant aucun lien avec son quotidien familial. Il apprend une langue étrangère dont il ne va pas maîtriser, comme il ne maîtrisera pas tout le vocabulaire de sa langue maternelle, puisque interdite de l'utiliser dans les espaces publics, et donc il ne pourra pas écrire dans sa langue. Pour parler de ses malheurs, il va être contraint d'écrire dans la langue du colonisateur. Ce rappel de ce que l'auteur a développé jusque-là dans ce chapitre, la situation du colonisé, nous fait poser la question suivante. En fait, le colonisé, qui est porteur d'une autre civilisation, existe-t-il encore dans la société coloniale ou est-il complètement effacé?
1: Et maintenant, nous abordons le sous-chapitre intitulé « Lettre de carence ». Ici, le colonisé est défini par ses manques selon le discours colonial. L'être de carence est le produit d'une situation coloniale aux yeux du colonisateur dominant, pas une nature du colonisé. La colonisation le définit comme un être de carence. Le colonisé est défini essentiellement par ses manques, un être auquel il manque toujours quelque chose. Il lui manquerait l'histoire, la responsabilité, la culture, la langue légitime, l'autonomie, la capacité politique, la modernité et la maturité politique. Le manque n'est pas seulement matériel, il devient identitaire et symbolique. Albert Mémy montre que le colonisé est placé dans une situation où il est caractérisé par ce qu'il ne possède pas, ce qui lui manque, les qualités que possède le colonisateur. Ainsi, pour l'auteur, le colonialisme produit des situations de dépendance, puis utilise cette dépendance comme preuve de l'incapacité du colonisé. Et je cite l'auteur, « C'est la réalité actuelle de la colonisation et du colonisé. Pour mieux le maîtriser et l'exploiter, le colonisateur l'a refoulé hors des circuits historiques et sociaux, culturels et techniques. Ce qui est actuel et vérifiable, c'est que la culture du colonisé, sa société, son savoir-faire sont gravement atteints. Le résultat patent de la colonisation est qu'il n'y a plus d'artistes et pas encore de techniciens. Et de rajouter, c'est vrai que les colonisés ne savent pas travailler. » Et l'auteur poursuit, « Le fait vérifiable est que la colonisation carence le colonisé et que toutes les carences s'entretiennent et s'alimentent l'une l'autre. La non-industrialisation, l'absence de développement technique du pays conduit au lent écrasement économique. Le niveau de vie des masses colonisées empêche le technicien d'exister comme l'artisan de se parfaire et de créer. Les causes dernières sont les refus du colonisateur qui s'enrichit davantage à vendre de la matière première qu'à concurrencer l'industrie métropolitaine. » Fin de citation. L'être de carence est le colonisé qui est défini non pas par ce qu'il est, mais par ce qu'il n'aurait pas ou ne possède pas. La carence n'est pas dans l'homme, elle est produite par la situation coloniale et par le regard qui le définit.
0: Ce dernier sous-chapitre, l'être de carence, résume bien la situation du colonisé. Un homme qui déambule dans une société qui ne le reconnaît pas. Il va exister en marge comme une plante qu'il faudra malgré tout arroser de temps en temps, car on a besoin de sa couleur pour justifier aux yeux de la métropole que la colonie existe toujours et qu'il faudra continuer à entretenir. Car une question reste posée. Et si le colonisé disparaissait complètement? Est-ce que le colonisateur continuera à bénéficier des privilèges liés à la société coloniale? Et sans la colonisation, le colonisé, est-ce qu'il aurait évolué comme c'est le cas dans la société coloniale? Voilà, c'est la conclusion de notre lecture de ce soir et aussi une passerelle pour le prochain chapitre, les deux solutions du colonisé.
1: Et voilà, c'est sur ces mots que nous refermons notre livre ce soir. Il ne nous restera plus que quelques pages pour les deux prochaines éditions et nous aurons terminé ce voyage que nous avons choisi de le partager avec vous. Une voix, un livre vous donne rendez-vous à lundi prochain à la même heure. Merci pour l'écoute et la fidélité. Merci à la technique pour la mise en onde.
0: Et juste un dernier mot, donc, avant de rendre l'antenne. L'IA, c'est parfois apprendre à regarder autrement ce que l'on croyait déjà connaître. C'était juste une petite note de modestie par rapport à la connaissance. Bonne soirée Kanaki et une bonne journée à ceux qui nous écoutent sous d'autres fuseaux horaires.

Vous pourrez reprendre cette émission en rediffusion jeudi à partir de 19h sur les zones de Jido. Nous sommes arrivés au bout de cette première journée de programmation de la semaine et c'est maintenant l'heure de se séparer. Mais avant, et comme à l'accoutumée, on ouvre l'espace de retour au calme. C'est l'interlude d'Hélène sur Jido. Et bienvenue à ceux qui viennent de se brancher. On se retrouve autour de quelques poèmes écrits du pays, mais aussi quelques poèmes écrits qui nous viennent de par-delà nos frontières. Pour ouvrir la semaine, je vous propose une lecture d'une réflexion émanant du pays, Païti, de mon acolyte Monsieur Tutugoro Bois et Charles. Un écrit intitulé « Que reviennent les lumières » tout en vous souhaitant une excellente écoute à tous.

que reviennent les lumières. Tristesse de voir s'effacer les chemins. Autant de paroles avaient tissé des liens, où les larmes et les rires avaient fait battre la vie. On cherche encore au loin la fumée d'un feu, un signe que quelque part la flamme demeure. Tant de chemins se sont couverts de silence, tant de paroles qui pouvaient élever se sont endormies dans l'ombre. Alors que les belles pensées se retrouvent, que les énergies se rassemblent et que leur lumière dissipe les nuages. Que les voix venues de la source retrouvent la bouche des vrais passeurs. Et que, sur les chemins oubliés, refleurissent enfin la mémoire, l'identité et la vie. Que reviennent les lumières. De Tutu Goro Boae Charles, composé ce 2 septembre du côté de Nembaye.

et bien, ici s'achève notre voyage. Un grand merci. Merci pour le partage, pour la fidélité. On se retrouve demain pour de nouvelles aventures. En attendant, prenez soin de vous. Je vous souhaite une excellente soirée sur la meilleure des fréquences. C'était Hélène. Et ici s'achève notre voyage.

c'est l'ouverture du radioservice avec la première partie et la lecture des avis de décès. Comme toujours, je m'excuse avant de débuter la lecture auprès des familles pour les noms de famille que je vais écorcher pendant ma lecture. Au grand chef César Yewene, aux familles Palen, Waaga Lakoredine, Sitche Yewene, Inea Haiwengen, Wadrobert, Johnny, Wayo et Bealo, aux familles Filimo, Ahau, Simuchu, Dunara, Yekawen, Pala, Pache, Shue Wapure, Hili, Saidin, Nemia, Bob, Shawa, Kawa, excusez-moi, Sipa, Wayemen, Waychan, Wayaridri, Waya, Sinawa, Diwan, Waute, Waiteane, Alan, Sinewami, Matou, Gubairat, Yewene, excusez-moi, Yewe, Manako, Faiva, Rueru, Mesdames Simuchu, Marie, Wata, Wowene, Alice, Mesdames Wejoine, Ishingu, Waja, Claire, Wiwan, Selina, Ngada et Juliette, Waijun, Vérol, Françoise, Nawata, Sanam, Dorothée, Wawa, Watourou, Amarilis, Harry, Louise, Mesdames Wiako Nelly, Wiako Nelly, Wadro Bernoni, Nadriane, Carole, Wanitina, Wani, Nitha, excusez-moi, Wani, Nitha, Siweine, Kakara, Nemia, Françoise, Ngamouri, Wouine, Alice, Kongoule, Yvonne, Lakoredine, Ngamouri, Wayemen, Waychen, Wayo, Hélène, Awa, Pagatel, Blanche, Achune, Vaki, Alice, Kaemo, Wassineta, Siche, Lisier, Saïdine Rose, Madame Cheval, Madeleine et son fils, Boama, Freddy, à ses anciens collègues de Met et CDK, à son ancien club de rugby, la RCC, à ses proches de Ndu, à tous ses amis, la famille a la profonde tristesse d'annoncer le décès de monsieur. Palen, Laurent, Jake, dit Rasmo, survenu à Nouméa dans sa 45e année. La veillée se déroulera au centre funéraire de Nouméa ce mercredi 9 septembre 2026 de 8h à 20h. Le transfert vers Marie se fera ce jeudi 10 septembre 2026. La famille s'excuse auprès de ceux et celles qui n'auraient pas été cités. Cet avis est signé par ses parents, ses frères et sœurs.

à toutes les familles, Maluma, aux familles Kainda et Mwenduachu, aux familles Chepebu Polawe, et Tien Poachilima, la tribu de Pemboa, à Ouigua, la famille Agurere, à Goroyate, à ses amis et collègues, à son neveu et sa nièce Anaketi chez Kanala. On nous prie d'annoncer le décès de Madame Georgina Maluma, survenue ce dimanche 6 septembre à l'âge de ses 35 ans. La veillée se déroule en ce moment ce lundi 7 septembre. La veillée s'achève à 18h à la morgue de Koumak. La date et l'inhumation seront communiquées ultérieurement. La famille s'excuse auprès des personnes des familles qui n'ont pu être prévenues ou citées. Au grand chef Zalo, Louis, au grand chef Kakou, au grand chef Sinewami, Hippolyte Tamoumou, mesdames Ouaouia Bernadette Yongomene, Regina, Siwen, Marie-Madeleine, Siweine, Émilie, Monsieur Kakou Cyril, Ouaga Kachei Karika, Monsieur Poutsapoutan, Katan, Béarouné Émile, Ouaga Noël, Trabé Bowen. Mesdames Wamitsu, Marceline Ngayoni, Marie-Thérèse, Kougogne Bérénice, Kotsi Anne-Marie, Makano Thérèse, Kougogne Sidoni, Kamejoa Warine, Palen Kamea, Gubairat Corinne, Gwainere Kamea, Akapo Regina, Sirone, Cécile, Ngadae Henriette, Waonie, Séraphine Fina, Mayu Christina, Dzewine, Marie-Thérèse, Dzewine Honorine, Yewene Regina, Nadjiane Félicité. Aux familles Tsaruine, Kwan, Kowine, Wajonu, Siweine, Kugogne, Waya, Redze, Waga, Gop, Washoima, Trabe, Washetine, Maene, Golesha, Bearune, Riru, Wamitsu, Tamumu, Yengu, Alan, Trimari, Putzaputzan, Wanyamala, Sinewami, Kotsi, Wanaad, Laurent Wakanengo, Pime, Sinejawa, Wakazawa, Bula, Waitsani, Nau, Waol, Tsuki, Kaku, Etoroy, Simitsani, Guyette, Oa, Wazabi, Waute, Tsuera, Tsuewapuru, Watuf, Wakana, Wanara, Warekeitsane, Wiyako et à ses collègues de l'internat du Collège de la Roche. On nous prie d'annoncer le décès de Monsieur Wawia Pascal Baokene, survenu ce 5 septembre au Médipol. Une veillée se fera à la morgue municipale de Nouméa ce mercredi 9 septembre de 8h à 20h. Le corps sera transféré par le Béticho ce jeudi 10 septembre à Marais. L'enterrement se tiendra ce vendredi 11 septembre à la tribu de Penelo. La famille s'excuse auprès des familles des personnes qui n'ont pu être citées. Cet avis est signé par la famille. L'association Dakwa. Nanine, son épouse et ses enfants Samantha et son conjoint. Hervé, Steven, Angela et son mari. Jean-Marc, leurs petits-enfants Déborah et son conjoint. Alexis, Jules, Henri Bernard, Louis-Philippe, son arrière-petite-fille Maïmiti. Ont la douleur d'annoncer le décès de monsieur. Sastro Atmo, Sotario, dit Soutard, survenu ce 5 septembre à l'âge de ses 83 ans. Une veillée se déroulera à la morgue municipale de Païta ce mercredi 9 septembre de 13h à 20h, puis ce jeudi de 7h30 à 13h. La cérémonie religieuse aura lieu ce jeudi 10 septembre à la chapelle de la morgue municipale de Païta à partir de 13h15. Suivi de l'inhumation à 14h au cimetière de Païta.

sa conjointe Sandrine, sa fille Mila, son beau-fils Victor Mignonne, son chien qui pue, ont la douleur d'annoncer le décès de monsieur. Peuvrel Cédric Dicède, ou Cédrico, survenu ce 5 septembre 2026. Les obsèques se dérouleront dans la plus stricte intimité, entouré de sa famille ainsi que de ses frangins et frangines de cœur.

à la famille Rai, Paraoui, aux familles Pururu, Pekwai, Sawa, Eribwa, Goemeu, Nigot, Uken, Waimwa, Bourquin, Karambeu, Wanenu et Pidja, Madame Naej, Marie, Maria, Siloam, au clan allié, aux familles de Poneriwin, Naochue et Gorandiawe, aux sœurs mariées, Madame Waap, Wemo et ses enfants, Madame Kwanen, Elisabeth et ses enfants, Madame Poumali, Sabine et ses enfants, Madame Hamou, Marie-Hélène, aux familles de Lifouf, aux familles Streeter, Tupaco, Meun, Wanawe, Ipezé, Séléphène, Wazizi, Waichu, aux familles de Wawilou, Ekomak, Kavivioro, Pouroro de Ba, Ayawayari, Raymond, et à la famille Waap, à la paroisse de Païta et l'église libre, Madame Pouroro Rose et son fils Pouroro Rodrigue, en la douleur d'annoncer chez le décès de leur père et époux, Monsieur Pouroro Wayelo, survenu ce 6 septembre à son domicile dans sa 74e année. La veillée aura lieu demain, mardi 8 septembre, à partir de 8h jusqu'à 20h, puis ce mercredi 9 septembre de 7h à la levée du corps. Un office religieux sera célébré en la chapelle du centre ce mercredi 9 septembre à partir de 13h15, suivi de l'inhumation au cimetière de Katiramona d'Imbéa. Selon la volonté du défunt, il n'y aura pas de travail coutumier. Une corbeille sera mise à disposition pour les personnes souhaitant soutenir la famille. La famille s'excuse enfin auprès des personnes, des familles, des clans qui n'auraient pas été cités. La famille Bastide à Nouméa, Nouvelle-Zélande et en métropole. Aux familles Renevier, Bassino, Eschenbrenner et Guillemard, en la douleur d'annoncer le décès de Madame Stom Eliane née Bastide, survenue ce dimanche 6 septembre à l'aube de ses 102 ans. Une veillée se déroulera au centre funéraire de Nouméa ce vendredi 11 septembre à partir de 9h. La cérémonie religieuse sera célébrée ce même jour, à partir de 13h15, en la chapelle du centre funéraire de Nouméa, suivie de l'inhumation au cimetière du 4e kilomètre. À l'instant, la première partie du radioservice avec la première partie et la lecture des avis de décès. On continue avec la deuxième partie et la lecture des communiqués.

émanant du lycée chez Michel Rocard de Pointe-Boute. Il vous ouvre ses portes ce samedi 19 septembre de 8h30 à 16h. Toute la matinée au programme. Accueil par les personnels de l'établissement et visite guidée du lycée. Toute la journée plutôt. Je reprends donc. Accueil par les personnels de l'établissement et visite guidée du lycée des installations techniques, de l'internat, des plateaux sportifs et de l'exploitation agricole. La présentation des filières générales, professionnelles et technologiques du CAP au BTS, relevant de l'enseignement agricole et de l'éducation nationale. Vente des produits de notre exploitation agricole et de produits confectionnés par les élèves. Démonstration, jeux, bingo, restauration sur place et marché de producteurs et artisanat. Enfin, vous trouverez des informations sur les modalités d'inscription et les bourses, avec la présence de la maison de l'étudiant. Venez découvrir le lycée Michel Rocard, ses formations, ses équipes, ses élèves et son exploitation agricole. Ce communiqué est signé par le directeur de l'établissement public, M. Samer El Hassan.

0: émanant de la DASPS, signée par son directeur, M. Jean-Marc Malocco. La province Nord accueille du 31 août au 25 septembre une équipe médicale de l'Ordre de Malte, France, dans le cadre d'une mission de renforcement de l'accès aux soins. Composée d'un dentiste et de deux infirmières, cette équipe interviendra principalement dans les communes de Paume et de Ouégois. Le dentiste et une infirmière seront affectés au CMS de Paume et l'autre infirmière au CMS de Ouégois. Pour toute information concernant le planning de consultation du dentiste au CMS de Paume, la population pourra directement le consulter au CMS ou en contactant le CMS au 47 74 70. Je répète, le 47 74 70. Et je vous dévoile quand même le planning du dentiste de ce 2 septembre au 25 septembre. Pour la matinée, c'est ouvert de 7h30 à midi, du lundi au vendredi, avec les consultations dentaires sur rendez-vous. 4 places sont disponibles avec les urgences. Pour l'après-midi, c'est ouvert de 13h30 à 16h, du lundi au vendredi. Et pour les consultations dentaires, c'est sur rendez-vous. 3 places sont disponibles. Voilà. Pour le planning du dentiste de ce 2 septembre au 25 septembre. Vous l'avez compris, c'est la fin de notre radio-service avec la deuxième partie qui est clôturée.
1: Allez toutes,

0: Bonsoir Kanaki et merci d'être avec nous pour notre édition de la soirée. Bienvenue à celles et ceux qui viennent de se caler sur la RDK. Pour commencer notre journal, on parle d'environnement, la journée internationale de l'air pur qui est célébrée chaque année le 7 septembre pour améliorer la qualité de l'air, lutter contre le changement climatique, la perte de nature, de la biodiversité, de la pollution et des déchets. Sensibiliser le public et les gouvernements à l'urgence de la pollution de l'air et à son impact direct sur la santé humaine et l'environnement. Gabriel Awassoumi.
1: La pollution de l'air contribue depuis longtemps aux décès et aux maladies, compromettant les perspectives économiques et le bien-être des communautés. De nombreuses sources de pollution de l'air, telles que la combustion des combustibles fossiles et de la biomasse, contribue également aux émissions de gaz à effet de serre et au réchauffement de notre planète. À l'instar du changement climatique, la pollution de l'air nous affecte tous, mais elle touche particulièrement les femmes enceintes, les nourrissons et les enfants, les personnes âgées, les personnes vivant dans la pauvreté et les communautés historiquement marginalisées. L'ampleur et l'urgence de ces défis ne peuvent être ignorés. Cette année, la journée mondiale de l'air pur, célébrée chaque 7 septembre, met l'accent sur l'argument économique incontestable en faveur d'une action intégrée pour le climat et un air pur afin de favoriser une population en meilleure santé et une prospérité économique durable. Le thème de la journée internationale annuelle de l'air pur pour un ciel bleu, ensemble pour un air pur, souligne le besoin urgent des partenariats plus solides, d'investissements accrus et d'un partage des responsabilités dans la lutte contre la pollution atmosphérique. La pollution de l'air à l'intérieur comme à l'extérieur a un impact direct sur la santé humaine et celle des écosystèmes. Nous partageons et respirons tous le même air. Nous avons donc tous la responsabilité de protéger notre atmosphère et de garantir un air sain pour tous. La pollution de l'air est une urgence mondiale, mais c'est aussi un phénomène évitable. Aujourd'hui, pratiquement tout le monde sur Terre respire un air insalubre, ce qui contribue à des millions de décès chaque année, en particulier chez les personnes âgées et les enfants. Pourtant, les solutions ne manquent pas. Nous pouvons limiter les émissions de polluants qui rendent l'air suffocant et réchauffent la planète en investissant dans les énergies renouvelables, en améliorant la gestion des déchets, en mettant un terme à la déforestation, aux incendies de forêt et en promouvant une agriculture respectueuse de l'environnement. Il est essentiel de mettre en place des politiques audacieuses qui prévoient notamment des mesures d'application plus vigoureuses, des systèmes d'alerte publique et une collaboration transfrontalière. Les gouvernements doivent saisir l'occasion qu'offre la mise à jour cette année des plans nationaux pour le climat, des contributions déterminées au plan national pour tracer la voie à suivre pour réduire drastiquement les émissions, à assurer une transition juste vers un monde affranchi de combustibles fossiles. Pour trop de gens dans le monde, le ciel bleu est devenu gris sous l'effet de l'inaction et de l'injustice. Prenons des mesures urgentes aujourd'hui pour un ciel pur et respirable pour tous et pour toutes.
0: Toujours sur la question de l'environnement, la 11e conférence des îles du Pacifique sur la conservation de la nature et les aires protégées a commencé au centre culturel Tchibaou à Nouméa. Elle a débuté ce matin avec les cérémonies coutumières ainsi que les discours. Nous allons revenir à cette séquence, notamment avec le discours d'ouverture du président du gouvernement de la Nouvelle-Calédonie, Milakulo Tukumuli.
2: Monsieur le haut-commissaire de la République française, messieurs les ministres du Pacifique Bleu, monsieur le directeur général du programme régional océanien pour l'environnement, madame la présidente du Congrès de la Nouvelle-Calédonie, monsieur le président du Sénat coutumier, monsieur le président du Conseil économique, social et environnemental, madame et messieurs les présidents des provinces de Nouvelle-Calédonie, mesdames et messieurs, au nom du gouvernement de la Nouvelle-Calédonie, je vous souhaite à toutes et à tous la bienvenue en Nouvelle-Calédonie à l'occasion de l'ouverture de la 11e conférence du Pacifique pour la protection de la nature et des aires protégées. C'est un honneur pour notre pays d'accueillir cette grande rencontre régionale ici dans ce lieu magnifique et profondément symbolique. Je veux saluer tout particulièrement nos co-organisateurs, M. Stéphania Nawadra, directeur général du programme régional océanien pour l'environnement, et Mme Jacqueline Evans, présidente de la table ronde des îles du Pacifique pour la conservation de la nature, ainsi que l'ensemble des délégations qui ont fait le déplacement à travers le Pacifique bleu et au-delà. Je veux tout d'abord m'adresser directement à notre jeunesse. Cette conférence est la vôtre. Votre énergie, votre créativité et votre engagement sont essentiels. Vous êtes d'ores et déjà des acteurs de la protection de notre environnement et de la construction de réponses aux défis qui se présentent à nous. Cette conférence doit vous permettre de faire entendre votre voix, de partager vos expériences et vos idées, et de contribuer pleinement aux décisions et aux actions que nous devons porter collectivement pour préserver notre patrimoine naturel. À vous, dirigeants et représentants du Pacifique bleu, je veux également vous adresser un message. Votre présence témoigne de notre engagement collectif en faveur de la protection de la biodiversité et de nos écosystèmes terrestres et marins. Cette conférence intervient quelques jours seulement après la 55e réunion des dirigeants du Forum des îles du Pacifique à Cora. Nous avons donc une occasion exceptionnelle de renforcer notre action régionale en cohérence avec la stratégie 2050 pour le continent du Pacifique bleu et de faire de la protection de la biodiversité une priorité toujours plus affirmée. Nous devons pouvoir unir nos voix et porter une déclaration commune afin de mieux défendre nos intérêts et nos priorités dans les grandes échéances internationales à venir, notamment la COP17 sur la Convention sur la diversité biologique. Car face aux défis qui nous attendent, aucun de nous ne pourra agir seul. C'est ensemble, en faisant converger nos expériences, nos connaissances et nos moyens, que nous pourrons amplifier notre action et préserver durablement notre patrimoine naturel. Il appartient à chacun d'entre nous d'agir, là où nous le pouvons, avec détermination et responsabilité. La Nouvelle-Calédonie est fière de contribuer à cette dynamique collective. Je vous souhaite à toutes et à tous une excellente conférence, riche en échanges, en idées et surtout en engagement pour l'avenir de notre Pacifique bleu. Je vous remercie.
0: Et puis nous avons demandé aussi le sentiment de Juanito Wamitan. Il est chargé au gouvernement de l'environnement. On l'écoute.
3: Effectivement, on a énormément d'enjeux dans la région. On a aussi énormément d'opportunités et il était important pour nous de recevoir les pays du Pacifique, les associations, les organisations non gouvernementales, les pays, les ministres qui se sont déplacés. On a l'opportunité d'en avoir pour qu'on puisse ensemble échanger sur les problématiques que l'on rencontre dans la zone et surtout des solutions que les uns et les autres apportent pour qu'on puisse ensemble définir un chemin commun pour la préservation et surtout la conservation de notre environnement. En fait, on a pour objet de faire une déclaration commune. Comme c'était le cas en 2020, la déclaration elle portait le nom de Rémoureux en Kounié. Là, cette année, la déclaration va porter un nom de la région de Paati, c'est Momawe. Et dans cette déclaration, l'idée c'est de dire de poser les grandes bases des actions. Nous, on a la chance d'avoir un territoire avec des spécificités, une endémicité qui est quand même assez intéressante. Et moi, ma volonté en tant que membre du gouvernement, c'est de faire ce que la Calédonie elle soit un site pilote de l'expérimentation. Donc on a un parc marin de la mer de Corail, on a plusieurs zones et des aires qui sont protégées, dont la charge revient à nos provinces, qui assurent ce travail-là qui est très important. Et dans un esprit de complémentarité, on a cette volonté de rechercher les moyens pour nous, en Nouvelle-Calédonie, pour qu'on crée les solutions qui peuvent être partagées dans la zone. Donc nous, on a des sites qui peuvent être des sites expérimentaux. On a des centres de recherche qui sont implantés durablement en Calédonie. Et on a un vivier de scientifiques, on a un vivier de communautés locales dans le Pacifique. Hein. On a la vision autochtone notamment de l'océan. C'est le cas par exemple d'un projet qui est porté avec CI et le Sénat. On a tous ces avantages-là qu'il faut mettre en avant et qu'il faut promouvoir pour que les autres pays, notamment du Pacifique, puissent avoir connaissance des solutions qui sont préconisées par la Calédonie. Donc c'est tout l'enjeu aussi de l'événement. Depuis un petit moment, on a eu des réunions qui sont tenues à Tahiti sur la question de l'eau. On a le forum qui s'est tenu à Palau ces derniers jours. Et on aura ce qu'on appelle les pré-COP qui vont se tenir au Fidji. Et ensuite, on aura un porte-drapeau du Pacifique qui sera l'Australie, qui ira prochainement pour la prochaine COP en Turquie. Donc l'objectif, c'est de commencer à dire, on va rassembler nos affaires pour mettre dans un panier qui sera porté par les pays du Pacifique prochainement en Turquie pour la prochaine COP. Et c'est nécessaire, c'est primordial que l'on soit ensemble. Parce que on est, nous, dans le Pacifique, les premières victimes des changements climatiques, la montée des eaux. On a sur notre territoire déjà des réfugiés climatiques. On n'en parle pas beaucoup, mais sur la tribu de Mou à Poneriouin, sur Ouvéa, sur Puebo, on a déjà des déplacements de population. Et c'est important que les Calédoniens le sachent et voir quelles sont les difficultés que l'on rencontre. Parce que pour bouger des populations, notamment des tribus, c'est pas si évident que ça. Donc il y a un gros travail de concertation en amont qui doit se faire. On a des techniques, on a des solutions qui sont proposées par les autres pays du Pacifique. Certains sont des atolls, donc ils ont d'autres difficultés que l'on peut éventuellement mettre en place ici, des actions identiques pour se prémunir de la montée des eaux, de ses effets, par exemple.
0: Le marathon international de Nouvelle-Calédonie, vous le savez, a été endeuillé ce week-end. Une 43e édition qui a été marquée par le décès d'un jeune participant victime d'un malaise pendant l'épreuve. Un drame qui soulève forcément des questions sur les circonstances de l'accident, mais aussi sur le dispositif de sécurité et de secours mis en place tout au long du parcours. Pour revenir sur cet événement, nous écoutons Jérôme Troya, président de la Ligue de Nouvelle-Calédonie d'athlétisme et président du comité organisateur du Marathon international de Nouvelle-Calédonie. Il répond aux questions de Maurice Boima.
4: Oui, alors voilà, donc nous avions 1525 participants à travers

jamais fait quelque chose que je ne voulais pas faire. Je n'ai pas fait un théâtre que je n'aimais pas. Je n'ai pas travaillé pour l'argent, mais j'ai aimé gagner de l'argent. La différence, elle est là. C'est que je ne vais pas travailler pour de l'argent, mais je ne travaillerai pas pour rien. Jamais c'est une œuvre de bienfaisance, bien sûr. J'apprends toujours quelque chose.

0: Votre émission La Boîte à Partage, émission du lundi, mercredi et vendredi, et où l'on partage eh bien des événements, où l'on partage des choses du vécu qui se sont passées récemment. Et pour cela, eh bien nous avons notre invitée qui est en ligne, Béatrice Mounier de l'association Les Petits Pansements du Cœur. Béa, bonjour.
1: Bonjour Kenji.
0: Oui, alors Béa, les Petits Pansements du Cœur, on ne les présente plus, c'est une association qui met en avant eh bien, tous nos enfants qui sont malades chroniques et qui sont hospitalisés en service pédiatrie du Medipol. Et chaque année, il y a une opération que la PPSC met en place, c'est l'opération SMS. Donc tu claques ton SMS et tous les SMS reçus, eh bien, sont reversés intégralement à l'association Les Petits Pansements du Cœur, juste pour rappeler un peu à nos auditrices et nos auditeurs le contexte. Et donc, Béa, vous êtes partie en voyage.
1: Oui, franchement, c'était une très belle aventure. Et effectivement, Kenji, cela a démarré avec la campagne SMS. Hein, donc, effectivement, les Calédoniens ont vraiment très bien participé cette année, et je les remercie. Et cet argent nous a permis donc déjà de réaliser des rêves, voilà. Et on a pris un peu de cet argent aussi, avec on avait mis un peu d'argent l'année dernière aussi de côté, pour pouvoir réaliser un projet important pour les enfants malades chroniques. Et on l'a enfin réalisé, à savoir un voyage pour permettre aux enfants du pays de découvrir la neige et la culture maori. Voilà. Donc ça a été un très très beau voyage. Nous sommes partis avec 9 enfants malades et 9 parents, ainsi que 5 bénévoles. Nous sommes partis du 14 au 19 août, pendant la période de vacances scolaires, pour permettre justement aux enfants malades chroniques d'être disponibles. Voilà, ça a été vraiment une très belle aventure. Donc, je tenais vraiment à remercier le pays, voilà, pour sa participation. Et Radio Jido, les médias, nos partenaires, l'OPT, Ato, SMS Media, voilà, pour nous avoir aidés à élaborer en tout cas cette campagne SMS et avoir participé pleinement à son succès pour nous permettre de faire ce projet.
0: En tous les cas, c'est une association honorable, puisque cette association-là, dont tu es la présidente, honore et surtout fait du bien à nos enfants, puisque vous réalisez leurs rêves.
1: Bah, écoute, on essaie de faire de notre mieux, et c'est vrai qu'on s'adresse à tous les enfants du territoire. Donc on a des enfants des trois provinces, hein, et ça j'insiste vraiment, parce que la maladie n'a pas de frontières.
0: Et n'a pas de couleur.
1: Et donc on essaye de pouvoir réaliser ses rêves. Donc là on a pu réaliser quelques rêves d'un gamin qui habite à Ouégoua, d'une gamine qui est sur Témala. Enfin, on a fait plusieurs choses, et dans les îles aussi. Voilà, on attend qu'ils viennent donc sur la province sud lors d'une consultation pour pouvoir, avec la complicité des parents, réaliser leur rêve.
0: Et surtout, Béar, la maladie n'a pas de couleur.
1: Pas de frontières et pas de couleur, exactement. Voilà.
0: Alors, raconte-nous, vous êtes arrivé en Nouvelle-Zélande, qu'est-ce que vous avez fait, qui avez-vous rencontré, quels sont les sites que vous avez visités?
1: Alors, nous sommes arrivés en Nouvelle-Zélande le 14 août. La première journée a été occupée par le voyage, c'est-à-dire on est arrivé à 11h du matin là-bas, après le temps d'aller jusqu'à Rotorua. Donc, et de s'installer à l'hôtel, donc ça a été plutôt tranquille, voilà. Et même s'il y avait une piscine à l'hôtel chauffée par les eaux thermales, Donc les enfants, les parents ont sauté dedans.
0: Voilà. Ah bah tu m'étonnes.
1: Et voilà. Et le lendemain, nous avons commencé par la visite du village maori.
0: Oui.
1: Ensuite, nous avons fait le skyline de Rotorua. C'est-à-dire, c'est un téléphérique que nous montons sur les hauteurs de Rotorua. Et ensuite, nous sommes redescendus en luge, mais en luge sur le béton. Voilà. Oh. Donc, c'était. Et on a terminé la journée par un bain de boue. Toujours à Rotorua. Tout le monde a participé, les mamans, les papas, les enfants, les bénévoles, voilà, tout le monde était heureux, voilà. Donc tu penses bien qu'à la fin de la journée, on était épuisés.
0: Ça ne m'étonne pas.
1: C'était la première journée.
0: Oui.
1: La troisième journée, en tout cas, d'activité, on est allé sur Wakapapa. C'est une station de ski qui se situe dans le parc de Tongariro. Et là, c'était vraiment la découverte du froid. parce que y avait un vent, mais alors, à décorner les vœux.
0: Aïe, aïe, aïe.
1: Et on était gelés. Mais bon, bref. Et le temps de s'habiller, parce qu'on avait loué donc ce qu'il fallait, les bottes, les pantalons, les vestes. On a pu découvrir la luge sur la neige, la bouée aussi. On a pu faire des batailles de boules de neige. Donc j'ai dit on, mais en fait on a tous participé. Les enfants bien sûr en premier, les parents et puis nous aussi les bénévoles. Voilà. Donc ça c'était la journée d'activité à la neige. Et le lendemain, nous sommes restés à la neige et nous avons organisé une leçon de ski pour les enfants qui découvrent en fait ce que c'est. Voilà, en même temps on découvre en même temps. Hein. Enfin nous on les regardait, hein. Mais voilà.
0: Ouais, pas téméraire vous, hein.
1: Comment ?
0: Vous étiez pas téméraire, hein.
1: Alors c'était pas tellement ça, c'est que la station de ski était tellement pleine, que en fait il y avait pas de place pour payer une leçon de ski pour les parents et donc du coup on les a regardés et puis on a fait des bonhommes de neige en attendant qu'ils fassent leur leçon de ski et ensuite nous sommes allés au gondola. C'est toujours un téléphérique qui nous a amenés en hauteur, où on a pu déjeuner. On a été invité par le DRH de la station de ski.
0: Oui.
1: Voilà. Et puis on a pu prendre plein de photos. Et ce jour-là, il a fait un temps magnifique, sans vent, sans rien. Et donc, avec le froid quand même, mais bien supportable. Et tout le monde a pu s'amuser. Voilà.
0: Et surtout, Béa, c'est que ce sont des familles qui, pour la première fois de leur vie, ont vu la neige.
1: Ah ben, je te confirme ça, Kenji. Il y a des familles qui n'avaient jamais pris l'avion. Familles qui avaient pris l'avion, mais uniquement pour partir en Evazan, en Australie. Mm-hmm. Voilà. Et il y a une ou deux familles qui avaient déjà vu la neige, mais les gamins étaient tellement petits qu'ils se rappelaient plus. Voilà. Donc vraiment, c'était quasiment une découverte pour tout le monde et pour nous les bénévoles. Hein. Perso, j'avais vu la neige que dans un centre-ville quand je faisais mes études, mais jamais à la montagne.
0: D'accord. Voilà. Et justement, j'ai oublié de te demander, vous étiez dans l'île du Sud, c'est ça ?
1: Non, nous étions dans l'île du Nord.
0: Ok.
1: Voilà. Ok.
0: Et les enfants qui étaient avec vous, oui. Quel type justement de maladie avaient ces enfants-là ?
1: Il y a toutes sortes de maladies, mais ça restait des maladies chroniques.
0: Hein. Oui.
1: Donc c'est-à-dire des maladies où malheureusement on n'a pas de soins curatifs dans le sens pour les guérir totalement.
0: Oui,
1: voilà.
0: Oui.
1: Mais il y a des soins au quotidien où ils ont des médicaments à prendre, Et c'est pour ça aussi qu'on a pris aussi les parents. Les parents, c'était pour pouvoir aussi assister leur enfant au niveau de leur traitement. Et c'était aussi pour leur permettre à eux de se détendre aussi. Oui. Voilà. Et de participer pleinement à la joie de leur gamin.
0: Ah oui. Voilà. Oui. Quel âge ont les enfants ?
1: De 6 à 17 ans.
0: D'accord.
1: Voilà.
0: D'accord.
1: Il y avait moitié fille, moitié garçon. Voilà, on a pris toutes les ethnies aussi. Comme tu disais tout à l'heure, la maladie n'a pas de couleur non plus. Voilà, n'a pas d'âge. Donc, voilà.
0: Et comment ça se fait que justement ce projet a vraiment vu le jour ? C'était un souhait commun de la part des enfants ?
1: En fait, on a réfléchi, on s'est dit qu'est-ce qu'on pourrait faire pour leur faire plaisir, quelque chose qu'ils ne connaissent pas du tout.
0: Oui.
1: Voilà. Et voilà, au départ, on avait pensé à un voyage ici. Alors, c'est vrai qu'on a déjà fait la Grande Terre, on est allé jusqu'à Yungen. Mmh. Le projet, ce serait d'aller dans les îles, mais actuellement, c'est un peu compliqué.
0: Ah oui, très.
1: Donc, voilà. Mais la culture océanienne est pour nous est très importante. Donc, ici, bien sûr, la Malaisie. Et donc, on s'est dit aussi, la culture maori, c'est aussi quelque chose de très important. Et c'est proche de nous aussi.
0: Oui.
1: Donc, on s'est dit, pourquoi pas. Et on s'est lancé ce défi en disant, bah allez, on va essayer. Mmh. Et lorsqu'on a appelé les familles, vraiment, les parents étaient heureux. Il y a des parents qui ont pleuré au téléphone quand on leur a proposé ce projet. Mmh. Voilà. On a gardé le secret jusqu'au bout pour les enfants.
0: Les enfants n'étaient pas au courant.
1: On a organisé une journée exprès avant notre départ pour informer les enfants, mais ça faisait déjà plusieurs mois qu'on préparait les choses avec les parents.
0: Oui.
1: Donc voilà. Et puis je tiens aussi à remercier les médecins référents de ces enfants-là qui ont participé aussi pleinement en préparant des protocoles d'urgence pour les traitements. Donc et qui étaient ravis aussi pour leurs petits patients.
0: Mais
1: donc,
0: justement,
1: merci à eux.
0: J'allais te poser la question.
1: Et à toutes les belles personnes qui ont participé de près et de loin en soutenant l'association, nos mécènes, je pense aussi à Enfantasia, les enfants qui avaient vendu des objets l'année dernière pour faire des dons à l'association. Je pense au chanteur Sébastien Déon et sa femme et son groupe de rock celtique, pardon. Voilà, enfin à tous ceux qui participent de près de loin, l'association Taratoni Sick and Run. Voilà, je suis sûre que j'en oublie, mais merci à tous ces Calédoniens, à toutes ces personnes au grand cœur qui nous soutiennent.
0: Eh bien, justement, Béa, je voulais te demander oui. par rapport aux médicaments pour les enfants.
1: Oui.
0: Ça a été une sacrée organisation avec les médecins.
1: Oui, ça a été une sacrée organisation parce que il fallait qu'on voit avec eux par rapport au rendez-vous que ces enfants ont régulièrement en hospitalisation de jour ou en consultation pour qu'ils puissent ajuster le rendez-vous par rapport à notre départ. Voilà, qu'ils puissent également, comme je disais, avoir un protocole d'urgence pour les enfants dont les enfants avaient besoin, mais pour certains.
0: Mm-hmm.
1: Voilà. Et puis après, ça a été une organisation très importante pour nous, parce que c'est vrai qu'il fallait prévoir une assurance, il fallait prévoir les activités, prévoir le car, le chauffeur de car, enfin, donc voilà, c'était une grande une activité assez importante et du coup une organisation très très importante aussi. Et je voudrais remercier Amag Voyage, Let's Go Travel, qui ont vraiment été adorables et très professionnels. Voilà, très très professionnels. Ils ont fait, ils nous ont même fait des cadeaux avant le départ, à savoir des sacs pour les gamins, un programme vraiment en couleur avec des photos, vraiment expliquant toutes les étapes de notre voyage. Donc vraiment, ils ont été très très professionnels.
0: Et combien vous étiez, Béa? Vous étiez combien à peu près?
1: Alors, en fait, donc 24 en tout.
0: Waouh! Ah, c'est une petite délégation quand même.
1: Ah oui, oui, oui, tout à fait. Tout à fait. C'est pour ça que je disais que l'organisation était costaud.
0: Et ça, ça s'est préparé en amont un an avant le départ.
1: Oui, voilà, on était dessus depuis plus d'un an par rapport au côté financier, hein, pouvoir mettre de côté l'argent. Après, tout ce qui est organisation pratique, c'était cette année, voilà. Donc en début d'année, pour pouvoir mettre en place tout ce qu'on souhaitait pour les enfants et que ça se fasse en toute sécurité et surtout permettre à chacun et à chacune d'en profiter pleinement.
0: Mmh. Ok.
1: Ouais.
0: Et donc, les enfants, raconte-nous, Béa, qu'est-ce que vous avez mangé?
1: Alors, manger, le repas, c'était ce qui était proposé dans les hôtels ou à l'extérieur des hôtels. Ce qui m'a marqué le plus, c'est quand on est allé au village maori et que la dame nous expliquait la façon de cuire les aliments à Rotorua, là, donc dans le village. Et comme il y a des sources chaudes un peu partout, mmh. et là, elle avait un sac avec du maïs à l'intérieur, et elle a trempé son sac dans l'eau, oui. Dans l'eau bouillante. Hein.
0: Oui.
1: Elle nous a précisé que ça faisait 120 degrés, wow. Et ensuite, elle nous a donné le maïs à manger. Voilà, c'était assez étonnant, mais tout le monde s'est régalé, voilà. Donc ça c'était très particulier et donc elle nous a expliqué que voilà les Maoris pouvaient faire cuire leurs aliments là, qui venaient de temps en temps aussi pour des bains parce que il y avait différentes températures et voilà donc c'était très intéressant. Voilà donc l'alimentation c'était surtout une alimentation plaisir en faisant attention évidemment à chaque pathologie.
0: Oui.
1: Voilà.
0: Oui.
1: Mais voilà soit c'était des buffets à l'hôtel, soit c'était des plats au choix, soit c'était à l'extérieur on prenait soit un sandwich ou autre chose. Voilà. Mais tout a été pris en charge par l'association.
0: En tout cas, ça a dû être une sacrée aventure pour les parents et surtout pour les enfants. Une très belle aventure.
1: Tout à fait. En fait, les parents et les enfants ont été vraiment ravis. Et d'ailleurs, ils souhaitent se revoir, donc ils sont restés en contact. Ils ont créé un groupe. Mmh. Sur Messenger, donc ils n'arrêtent pas de communiquer entre eux, donc c'était vraiment une très belle aventure. Ah oui, je voulais aussi remercier une de mes collègues, Christine, qui a tricoté ou qui a crocheté des bonnets, voilà. Mmh. Et elle a fait des bonnets pour les enfants et pour les bénévoles. Et on était ravis, ça nous a bien servi.
0: Ah bah.
1: Et puis ils étaient magnifiques.
0: Ah bah, tu m'étonnes, là vous êtes partis, il fait froid quand même. Hein. Faut se couvrir
1: les
0: oreilles.
1: Oui, oui.
0: Faut se couvrir les oreilles.
1: Exactement. Mais je crois qu'on n'imaginait pas ce froid quand même, pour certains.
0: Oui. Vous vous êtes bien pelés.
1: Ah oui, oui, oui. Oui, oui, oui. Mais en fait, c'est pas ça qui nous a arrêtés.
0: Oui, ah bah.
1: Parce que on avait froid. Mais dès qu'on arrivait à une activité, alors là, le froid, on l'oubliait. Hein. On s'habillait et tout le monde était dehors. Hein.
0: Alors Béa, là vous venez de revenir de Nouvelle-Zélande. L'année prochaine, oui. L'objectif, vous allez réitérer encore l'opération SMS pour l'association Les Petits Pansements du Cœur.
1: En fait, l'année prochaine, on souhaite évidemment réitérer les choses, voilà. Donc, mais maintenant c'est pas par pas, c'est-à-dire qu'on va d'abord terminer cette année,
0: mm-hmm.
1: voilà. Et cette année, c'est déjà de continuer à faire des projets, Donc, avoir quelques intervenants, avoir organiser encore des sorties, fêter Noël toujours le 25 décembre pour les enfants hospitalisés ce jour-là, réaliser les rêves, voilà. Et puis après organiser des sorties, et puis après on verra pour l'année prochaine pour la campagne SMS.
0: C'est une nos enfants ces sorties que vous organisez les petits pansements, l'association les petits pansements du cœur.
1: Ben nous on espère que ça va les aider justement à tenir face à la maladie, à se rendre compte que c'est important de prendre soin de soi parce que c'est pas évident d'avoir des traitements au quotidien et quelquefois il y a des enfants qui se découragent et qui se disent à quoi ça sert, etc. Et leur montrer que le fait de pouvoir être compliant, dans, en tout cas dans la prise de leur traitement, ça leur permet d'être bien et de participer voilà, à des sorties. Voilà. Donc ces sorties, en fait, ces rêves, c'est pour les encourager et leur dire, vous avez une maladie, mais vous n'êtes pas que la maladie. Vous êtes des enfants, des adolescents, avec des projets, et nous, on est là pour vous aider à tenir le coup, et à vous dire aussi que bon, vous avez des capacités, malgré tout, malgré la maladie, à réaliser ce que vous voulez être, et voilà.
0: Et ça concerne les enfants, puisque ce sont eux les patients, mais également les familles, les parents, parce que ça doit être lourd aussi pour les parents, psychologiquement parlant.
1: Les parents, ce sont les premiers soutiens
0: des
1: enfants.
0: Oui.
1: Donc, ils vivent les choses de l'intérieur. Donc, ils vivent... La douleur, la souffrance de leur enfant, donc voir leur enfant sourire, voir leur enfant se détendre, c'est vraiment très précieux pour les parents. Donc c'est vrai qu'ils nous remercient souvent et même je dirais toujours. Mais je leur dis que si on est là, c'est parce qu'ils sont là et parce qu'ils nous font confiance. Et que leur rôle est essentiel auprès de leur enfant. Donc ils ont besoin autant que leur enfant de se détendre aussi.
0: Oui.
1: Et de pouvoir partager. Il y a eu un moment très émouvant pendant le voyage. Il y a une maman qui m'a dit que, les larmes aux yeux, elle me disait qu'elle était tellement bien parce que elle était avec des parents qui partageaient la même chose qu'elle, et ils n'avaient pas besoin de se parler forcément. Elle se sentait bien avec eux. Voilà. Donc rien que ça, je me suis dit, mais pourquoi on n'a pas fait plus tôt
0: ce voyage. Mais au moins, voilà, vous avez initié cette sortie-là, ça pourra servir pour la continuité.
1: J'espère. Après, c'est sûr qu'il faut les moyens, c'est-à-dire qu'il faut mettre quand même de l'argent de côté pour pouvoir payer tout ça. Donc après, c'est pas forcément en Nouvelle-Zélande, ça peut être ailleurs.
0: Oui.
1: Mais l'essentiel, c'est de pouvoir réunir des parents, des enfants, et de leur permettre de pouvoir partager des moments heureux et même si à chaque fois il y a des témoignages, ils échangent entre eux et c'est important pour eux de pouvoir le faire, voilà. Et les gamins, les plus grands, c'était très touchant de voir les plus grands s'occuper des petits aussi, voilà. Donc c'était vraiment très touchant à voir.
0: D'accord. En tout cas, Béa, tout ce que nous souhaitons, c'est qu'on souhaite longue vie. J'ai même pas envie de dire association des petits pansements du cœur. J'ai envie de dire plutôt la famille des petits pansements du cœur, parce que mine de rien, vous êtes quand même une famille. Et nous, ce qu'on vous souhaite, eh bien, c'est longue vie à vous, longue vie pour vos projets et surtout pour ce que vous faites pour nos enfants.
1: Merci beaucoup, Kenji. Merci beaucoup. Merci au pays. Parce que, comme je disais, si on est là, c'est parce que il y a la confiance de tous, donc des parents et des enfants, mais aussi du pays. Merci aux médias, merci à Jido. Et on essaye de faire ce qu'on peut faire à notre niveau. Voilà. Si on le fait, c'est voilà, c'est qu'il y a, il y a ce soutien là derrière. Et je voudrais aussi remercier les bénévoles, parce que nous sommes pas nombreux, mais nous sommes hyper motivés. Donc voilà. Donc merci aux bénévoles qui donnent de leur temps personnel, hein, et c'est pas rien. Donc voilà.
0: Mais en tout cas, merci beaucoup. Béa, tu connais la radio, donc le mot de la fin, eh bien, c'est notre invité qui la donne. Donc je te laisse le mot de la fin de notre de notre entretien.
1: Alors voilà, les enfants, les parents, quel que soit l'endroit d'où vous venez, quelle que soit votre couleur, vous nous apportez à nous, à l'association, énormément. Et j'espère que le peu de choses qu'on peut faire pour vous, ça vous permet de sortir de votre quotidien qui est pas toujours très facile. Voilà. Donc je voudrais remercier les parents, les enfants, que ce soit de Nakiti, enfin de l'est, de l'ouest, du nord et du sud et aussi des îles. Merci à vous. Je voudrais remercier tous les mécènes. Je voudrais remercier Jido, toi Kenji, le pays, les bénévoles et puis à très bientôt.
0: Merci beaucoup Béa. Merci.
1: Merci Kenji.
0: Et puis bonne journée à toi et surtout tous nos encouragements à toutes les familles et surtout à tous nos enfants.
1: Merci Kenji.
0: Merci.
1: Oh,
0: allez,
1: au revoir.
0: Tata. Eh bien voilà, notre invitée de cette émission La Boîte à Partage aujourd'hui, c'était Madame Béatrice Monnier, qui est présidente de l'association Les Petits Pansements du Cœur.

0: Bonjour à tous et bienvenue dans la case de l'économie. La case de l'économie, un espace que nous vous proposons pour pouvoir suivre l'actualité économique de notre pays. Actualité économique, mais fortement liée à la situation politique de notre pays. Faut-il avoir peur des mots ? Sommes-nous désormais sous tutelle financière ? La mission transpartisane qui revient de Paris, amène-t-elle avec elle de bonnes nouvelles ou de belles promesses? Cet après-midi, nous sommes avec Édouard Léoni. Il nous propose de diviser cette émission en trois parties, les enjeux, le résultat et les perspectives pour pouvoir aborder ensemble, pour pouvoir lire ensemble ce que nous ramènent nos différents responsables, nos élus qui sont allés rencontrer Bercy, mais les différents ministères avec cette promesse avec le budget, avec un budget qui est assez conséquent, 55 milliards disent certains, 60 milliards par d'autres. Édouard va pouvoir nous éclairer cet après-midi. Bonjour Édouard.
1: Bonjour André, bonjour la Nouvelle-Calédonie. Donc le sujet d'aujourd'hui, il est clé, c'est les résultats de la mission transpartisane à Paris, obtenu la semaine dernière. Alors, on va commencer par deux, trois citations. Une première citation qui montre en fait pourquoi on est là, c'est Jacques Attali, c'est un économiste français bien connu, qui disait « L'indécision économique découle souvent de l'illusion qu'il existe une réforme sans perdant à chercher le consensus absolu, l'immobilisme ». Et c'est justement ça. Alors ça fait plusieurs années qu'on attend les réformes, et du coup, bon, maintenant, on est dans le mur. On est au mur des dépenses de fonctionnement. Hein. Une deuxième citation qui est assez marrante de George Bernard Shaw, un écrivain américain. Si vous demandez à 10 économistes leur avis sur une réforme, vous obtiendrez 10 opinions différentes, ce qui donne aux dirigeants la parfaite excuse pour ne rien décider. Et ce qui s'est passé. Hein. Et la dernière d'un grand économiste français. À force de tout reporter par peur de mécontenter, les gouvernements transforment des ajustements économiques nécessaires en crise majeure inévitable. Qu'est-ce que ça pose, toutes ces citations d'après toi, André ?
0: Des citations qui illustrent bien la situation de notre pays. Pendant plusieurs années, à travers cette émission, nous avons été force de proposition. On a décliné des pistes, on a participé à ce débat citoyen au niveau des médias pour pouvoir réfléchir ensemble et proposer des solutions. Et les citations que vous partagez là cet après-midi pour dire, nous nous retrouvons là, faute d'avoir à un moment donné, ceux qui doivent prendre des décisions, ils n'ont pas été au bout de la démarche en disant avoir ce courage-là, parce qu'il s'agit de courage et une certaine volonté de dire il faut franchir, des mesures doivent être prises, et puis là vous dites, vous ouvrez notre échange avec trois citations pour dire c'est dommage, c'est malheureux que notre classe, parce qu'il s'agit de la classe politique, n'ont pas su effectivement prendre les décisions. Mais est-ce que le gouvernement Tukumuli, à son retour de Paris, est-ce qu'il a été suffisamment persuadé par Bercy et les différents ministères que désormais les 55 ou les 60 milliards c'est conditionné par des mesures qu'ils doivent mettre en place?
1: Oui, la question est bonne, mais elle se pose aussi même dans les entreprises. Hein. Dans une entreprise, c'est un peu la même chose. Quand il y a une décision à prendre et qu'on reporte la décision, là, bon, on dit souvent, bon, on va retravailler la proposition de décision. Et cette phrase, elle est chère pour le management de l'entreprise. Et sur le moment, en fait, on se rend pas compte, c'est le coût du report d'une décision. Non seulement le coût monétaire, mais aussi le coût dans la gestion des équipes. Les équipes dans l'entreprise, elles regardent, puis elles se rendent compte que tous les travaux qu'elles ont faits pour prendre une décision, bon, bah, elles se disent ça ne sert plus à rien. On voit bien qu'il n'y a pas de décision qui sont prises.
0: Il y a coût social.
1: Complètement. Et du coup, les équipes, elles arrêtent de proposer. Hein, parce que proposer, ça coûte de l'énergie, et ça ne produit rien à la fin. Et donc, qu'est-ce qu'on attend, en fait? C'est qu'en fait, nos décideurs décident. Hein, sinon, ce ne seraient pas des décideurs, ce serait autre chose.
0: Hein, mais sommes-nous devant, parce que quand on voit le calendrier des différents rendez-vous électoraux, est-ce qu'on ne se retrouve pas dans une situation où il va falloir attendre les élections présidentielle qui va devoir trancher pour dire, in fine, ceux qui vont trancher, c'est ceux qui auront gagné les présidentielles.
1: Ça, ce sera au niveau institutionnel, hein, c'est pour le prochain accord, s'il y a un nouvel accord. À ce jour, c'est bien l'accord de Nouméa qui organise les institutions. Ça a un impact d'ailleurs sur le dernier élément qu'on verra dans la troisième partie. À ce jour, la question elle se posait à plusieurs niveaux. C'est bon, le premier élément, c'est le montant, comme vous le dites, hein, 50, 60, on ne sait pas trop. Bon, on sait que ça tourne autour de ce niveau-là, de dépenses de fonctionnement. Quelle sera la forme de l'aide, hein, c'est un deuxième élément. Est-ce que c'est un prêt garanti? Est-ce que c'est une avance remboursable? Est-ce que c'est une subvention? Et tout ça, ça n'a pas le même effet, hein, forcément. Et le fonctionnement courant, il doit être financé par l'emprunt. Il a été financé par l'emprunt jusqu'à présent, et ça, c'est une dérogation à la règle d'or, c'est-à-dire que l'emprunt, il sert aux investissements, pas au fonctionnement. Donc, en fait, on a des déficits sur 2025 de 4,1 milliards, 3,9 milliards au titre du prêt de 2026, et 6,6 milliards d'intérêts. Tout ça, ça fait près de 15 milliards par an jusqu'en 2034. Et donc, on voit tout ça sans aucune décision nouvelle. Alors, qu'est-ce qui se passe? La réunion, qu'est-ce qu'on va obtenir, des prêts, etc. Bon, on le sait maintenant, hein, c'est bien sûr. Le troisième élément, c'est le déclenchement. En 2026, l'aide arrive à 4 tranches négociées une par une. Donc ça veut dire bien qu'on est dans une méthodologie de trésorerie. Donc, quasiment chaque trimestre, chaque trimestre, on décide de, on vous verse ou pas, sous condition. Donc il faut... c'est une programmation, c'est en fait, là je réponds à la question, c'est une tutelle. C'est bien une tutelle de fait. Hein. Et là, on le voit aussi dans le pilier 5 du pacte, hein, de refondation, qui prévoit pourtant un contrat financier pluriannuel. C'est cette signature qu'effectivement qu'il faut aller chercher et qui d'ailleurs a été citée dans le communiqué de presse du Premier ministre. Et ça, c'est prévu pour la fin de l'année.
0: Vous touchez du doigt, dans ce que vous dites, vous touchez du doigt la différence entre les dépenses de fonctionnement et les dépenses d'investissement quand un pays reçoit des aides de cet ordre-là. À un moment donné, on doit se poser la question si ça va toucher du fonctionnement ou ça va toucher de l'investissement.
1: Et la dernière question, c'est le temps. Comment ça se déroule dans le temps? L'impôt, c'est-à-dire les recettes, hein, elles sont assises en général sur l'année précédente. Hein. C'est-à-dire que l'exercice 2026, il repose sur les impôts perçus en 2025. Ça veut dire qu'à ce jour, il est clair que le retour des recettes fiscales et aussi le retour des cotisations sociales, elles se feront pas de sitôt. Dans 2 à 3 ans. Et donc, l'aide qui elle doit être concentrée principalement, à mon sens, sur 2027, 2028 et 2029, le temps que le pacte programme de reconduction fasse ses effets. Et là, c'est toujours la même question. C'est la question sur laquelle on a débuté. C'est comment sortir de l'indécision ou du report de décision depuis 2004 et prendre les vraies décisions là, dès maintenant, là, au retour de l'équipe transpartisane, pour engager déjà les réformes à compter de 2027.
0: Est-ce que le président Tukumuli aura-t-il le courage et la volonté de mettre en œuvre ces différentes réformes-là qui sont attendues?
1: Alors, le gouvernement Tukumuli, il a franchi une première étape. Il a obtenu entre 55 et 60, hein, et il a obtenu aussi le fait que, mais sans la détermination, on dit il y aura une majorité de subventions sur les aides de l'État pour 2027. C'est une deuxième victoire. Hein. Après, il faut déterminer dans le détail. Et puis, troisième temps, il faut que tous ces éléments-là soient inscrits dans le projet de loi de finances prochain. Et on sait que l'État actuellement a de grandes difficultés avec des taux d'intérêt qu'elle paye. Au supérieur à 4,10% et avec des taux d'intérêt pareil, c'est supérieur au taux d'intérêt qu'on octroie à la Grèce. Donc actuellement, la France est passée avant la Grèce. Donc là, on est vraiment en difficulté. Donc on va présenter le sujet en 3 parties. 1, les enjeux. 2, les résultats et la méthode. 3, les perspectives. Alors, les enjeux. Bon, effectivement, depuis quelques jours, hein, le chiffre circulé, 50, 60 milliards, c'est une fourchette. En fait, il y a deux chiffres de grandeur. Les 60 milliards, c'est Virginie Ruffinac l'actuel président du Congrès, qui évalue l'aide nécessaire en 2027. Donc c'est des aides extérieures au budget de la Nouvelle-Calédonie. Et les 50 milliards, c'est M. Philippe Blaise, le membre du gouvernement chargé des finances, qui mesure donc les 50 milliards au regard de la perte annuelle de recettes fiscales par rapport à 2023. Donc quand on regarde tout ça... on se pose la question, quelle est la vraie réponse? Et en fait, heureusement qu'on a eu une réponse qui a été faite par le président lui-même, le président du gouvernement, qui a levé l'ambiguïté le 28 août au micro de RB en donnant ainsi le chiffre, son périmètre à lui, c'est entre 50 et 60. Vous voyez, on n'est pas plus avancé. Mais la chose, en fait, c'est que l'emprunt, le besoin annuel en termes de fonctionnement du gouvernement, il doit être regardé au regard de l'évolution des budgets en 2025, 2026, 2027 et 2028. Et là, on verra qu'en fait, il y a un mur qui va arriver non pas en 2027, mais en 2028. Mmh. Donc on commencera d'abord, naturellement, on commence d'abord en 2025. En 2025, la collectivité a mobilisé 95,5 milliards sur un prêt de 120. Donc près de la moitié, à la 46,6 milliards, a servi à rembourser les avances consenties en 2024 par l'agence France Trésor. Donc vous voyez qu'en fait, on se retrouve avec la moitié, en gros 48,9 milliards restants, qui ont payé des dépenses de fonctionnement courant. Alors, qu'est-ce qu'il y a dans les dépenses de fonctionnement courant? Il y a 25,2 milliards de compensation aux collectivités pour la chute de l'assiette fiscale. C'est les résultats de 2024. On a 9,9 milliards de déficit du RUAM, le régime unifié d'assurance. On a 4,4 milliards de déficit du système électrique. Ça, c'est Enercal. Vous voyez, les fameux... on avait promis de compenser le gouvernement Martine, et puis le gouvernement Germain, et puis le gouvernement Sontar, et puis il a fallu qu'il l'a fait, qui a enfin compensé le fait que Enercal, en fait, finançait... payer le prix de l'électricité aux sociétés de panneaux solaires à un prix supérieur auquel lui-même il le vendait à ses clients. Donc à un moment, Enercal s'est retrouvé en plus qu'en difficulté. Et d'ailleurs, le chiffre que le gouvernement actuel doit à Enercal, c'est 21 milliards. On d'accord, c'est que ces cadeaux qu'on a fait à certaines sociétés privées, c'est Enercal qui le paye. L'élément suivant, c'est 4,1 milliards, le chômage a augmenté, 2,5 milliards au titre de la solidarité républicaine, 2,4 milliards d'intérêts et de commissions, voilà, vous vous rendez compte que les intérêts, ça commence à coûter cher, et 400 millions pour l'enseignement privé, vous vous rappelez des incidences à la DEC, c'est pour le fonctionnement. Donc on est, allez, une cinquantaine de milliards, mais... pas un franc d'investissement. Donc quand on regarde le compte administratif de 2025, il a été plus que difficile. Le sujet, il se repose aussi vite, pour ça qu'on va assez vite sur les chiffres, il se repose aussi vite avec pour le budget primitif 2026, qui reconduit le dispositif, mais avec moins. Donc 2025, c'était 95 milliards. Là, pour 2026, c'est 50 milliards. Donc, il est inscrit en emprunt 36 milliards d'emprunt. Alors, il faut qu'est-ce qu'il y a à l'intérieur? Il y a 23,8 milliards de soldes de la garantie de l'État, dont 21,5 pour la seule compensation fiscale, et 11,9 milliards d'une aide complémentaire qui finance, en retour les mêmes éléments, 6 milliards pour le RUAM, 2,65 milliards pour le régime de retraite du privé. Là, c'est des vraies questions. Et 1,2 milliard pour Enercal. Ces trois montants méritent un arrêt parce que ce sont des versements. Donc, en clair, le déficit, il faut se rappeler que le déficit annuel du RUAM, c'est combien d'après vous?
0: Le déficit du RUAM, nous sommes pas loin de 7.
1: C'est beaucoup plus, c'est entre 10 et 14 milliards depuis 2020.
0: Le double alors.
1: Donc, vous vous rendez compte que là, on va donner 6 milliards, il manque encore. Il manque encore. Donc ce qui figure, quand on regarde tous ces éléments-là, la garantie de l'État à l'époque sur 120 milliards, 95 ont été donc mobilisés en 2025, 23,8 le sont en 2026. Et donc il y a cette garantie de l'État, elle est épuisée pour 2027. Donc c'est la question de 2027, elle se posait. Il fallait donc pour l'équipe de M. Tokoumouli de l'argent nouveau, de l'argent frais pour 2027, parce que là on arrivait à sec.
0: Mais de ce que vous énoncez, quand je vous écoute, c'est nous sommes partis un peu avec une jambe de bois, parce que les données de ce que vous dites, les données qu'on annonce, il est toujours adossé aux prévisions des recettes fiscales.
1: Tout à fait.
0: Donc à un moment donné, les équations qu'on pose, à un moment donné, ces équations-là, ils doivent correspondre et aller là-bas à Paris sans qu'il y ait des bonnes prévisions en termes de recettes fiscales, c'est un peu partir à l'aventure.
1: Ben disons que cet exercice de gestion de la trésorerie, mois par mois, et même parfois par semaine, il est exercé depuis un bon moment. Hein. Le gouvernement Mapou était déjà dans cette situation-là. Hein. C'est à l'époque le Congrès qui reprochait au président Mapou que si nous prenons le pouvoir au gouvernement, nous aurions des conditions plus faciles avec l'État français. Le sujet, il n'est pas là. Le sujet, il n'est pas là. C'est que les recettes fiscales et les cotisations sociales, elles ont pour origine le bon ou le mauvais fonctionnement de l'économie. Et puis les structures économiques qui sont en jeu. Quand on regarde la balance commerciale, quand on regarde la balance des paiements, on se rend compte que, par exemple, sur la balance des paiements, il y a par exemple, au moins 300 milliards d'assurance-vie, d'actions, d'obligations et de titres divers qui repartent. C'est de l'épargne longue, on appelle ça. Hein. Et du coup, ça a pour effet de mettre en difficulté les banques locales, enfin les banques locales, les filiales de banques métropolitaines qui n'ont pas suffisamment de ressources financières pour de leur côté financer les prêts qu'ils accordent aux Calédoniens. Du coup, les prêts accordés aux Calédoniens sont plus chers que les prêts accordés en métropole. C'est-à-dire qu'on leur envoie 300 milliards, mais il nous les manque. Donc ce qui pose la question, c'est que on aurait dû, depuis bien longtemps, créer un fonds d'épargne néo-calédonien qui aurait servi à financer les sociétés locales, particulier pour la production locale.
0: Mais ça ne rejoint pas l'argumentaire en disant, avant d'aller à Paris, il aurait fallu au Congrès que le gouvernement et le Congrès de la Nouvelle-Calédonie, que les responsables politiques disposent des mêmes éléments d'information et des mêmes éléments de calcul pour pouvoir établir quelque chose, pour être en discussion avec Bercy et les ministères, avec des chiffres que tout le monde, au moins ici dans le pays, les responsables, qu'on ait tous une même lecture et on a les mêmes chiffres.
1: Oui, ça c'est ce qu'on appelle la transparence des données financières des budgets, qui sont en général du ressort de la DEBAF et du ministre des Finances et puis du président du gouvernement. C'est vrai que c'est souvent sous le contrôle des institutions, hein, la présidente du Congrès forcément était au courant, le président du gouvernement aussi, le ministre des Finances, les précédents, parce que en fait il faut bien comprendre que les différentes équipes se discutent entre elles. Elles essaient de transmettre leur expérience. Un personnage comme M. Salamet est très expérimenté en la matière. Et effectivement,
0: Mais Edouard, je veux rester un peu sur ce plan-là, parce que quand il s'agissait, par exemple, de l'achat des Airbus et à Calais, à un moment donné, c'est le gouvernement qui a pris tout seul la décision, le Congrès n'a pas été associé, le business plan n'a pas été présenté à nos responsables pour qu'il y ait une lecture commune.
1: Alors,
0: excuse-moi, mais parce qu'à un moment donné, c'est notre organisation qui est questionnée quelque part. Nous, les médias, et au niveau des politiques, est-ce qu'on n'a pas posé les bonnes questions? Et on est en train de chercher pour dire, mais qu'est-ce qui a bugué dans notre organisation?
1: Pour revenir au dossier Ercalin, pour ceux qui ont examiné le dossier et qui ont eu accès à certaines informations, Ercalin a réussi à financer sur ressources propres l'achat des avions. Par un dispositif financier assez particulier, d'ailleurs, avec des sociétés d'assurance parisiennes. À ce jour, elle ne demande pas de prêt au Congrès. Mais il est vrai que ce niveau de décision aurait dû sans doute... Alors là, c'est la problématique des sociétés publiques à capitaux privées, des sociétés privées à capitaux publics, elles doivent allez, à mon sens, c'est qu'un point de vue personnel, hein, avoir un accord, en tout cas du Congrès, pour des décisions de ce niveau-là. Hein, parce qu'un A300, ça coûte très très très cher. Hein. Donc à ce niveau-là, c'est vrai que c'est.
0: Non, mais c'est
1: vrai que ça rentre en plus dans le schéma des transports.
0: Mais enfin,
1: forcément, ça revient du gouvernement.
0: Pardon, je le pose parce qu'à un moment donné, quand on a coupé la ligne qui va avec Tokyo, et on a intégré le principe que le temps du pays, il est vendu à Tokyo, que nos hôtels, ils sont desservis avec des touristes japonais, et quand il y a eu changement de stratégie, on n'a pas vraiment compris parce que les hôtels à Ouvéa ou les hôtels à Île-des-Pins, du coup, ils ont été privés de la clientèle japonaise. À un moment donné, des incohérences, à un moment donné, Bercy va nous poser des questions en disant, mais quelle est la cohérence de votre
1: stratégie ? C'est vrai que sur ce sujet, on va essayer de parce que sinon, on va prendre beaucoup de temps. Il y a une bataille, en fait, entre une conception pour une desserte régionale, hein, Asie-Pacifique, et une deuxième version, ce qui est une connexion avec l'Europe. Hein, cette bataille-là, elle doit être réglée au niveau des institutions, c'est clair.
0: Allez, je reviens, je referme la parenthèse. Je l'ai ouvert tout à l'heure parce que ça semblait, il y a certaines incohérences et puis du coup, j'arrivais plus à
1: suivre. Non, mais vous avez raison, c'est un vrai sujet. Donc, pour revenir à 2026, le président du gouvernement donc décrit un décaissement 4 tranches, hein, négocié une par une. Et les deux premières pour environ 16 milliards, la troisième pour 13 milliards, versée la veille justement de l'entretien pour couvrir un déficit de trésorerie immédiat, et une quatrième qu'il annonce comme la somme de entre 115 et 60 millions d'euros. On peut arrondir ça à 18-19 milliards. Le sujet, dans les conditions, reste à discuter, naturellement. Ont été discutées. Et cette dernière addition, elle est intéressante parce qu'en fait, elle pose la question de la méthodologie. Hein, on a un financement là qui est en fait négocié tranche par tranche. Et il y a un auteur qui est intéressant que j'ai trouvé sur le net, qui s'appelle Monsieur Mafou de la Seine, qui est un gérant de société en Nouvelle-Calédonie, qui pose la question que est-ce que la baisse de l'enveloppe, alors là on se retrouve avec de 95 à 50, 60 milliards, elle impose un changement de méthode. Hein, la mission transpartisane a obtenu un désengagement de l'État pour 2027 autour de 50 à 55 milliards contre les 60 demandés. Hein, est-ce que pendant longtemps, en fait, la Caillonie, elle a fait l'objet d'un traitement compliqué. En fait, il y avait un diagnostic, il y avait un plan, il y avait un financement massif, il y avait des objectifs théoriques, une mesure de l'exécution a posteriori, mais on s'est bien rendu compte que la Caillonie est compliquée. Hein, c'est plus que c'est. On voit bien que c'est pas une machine, c'est un système complexe où tout se mélange, nickel, modèle social, confiance politique, emploi et tension institutionnelle. Donc là, on se rend compte que l'État a changé, en fait. Hein. Parce que la question jusqu'à présent, c'était combien on va obtenir mais maintenant, c'est plutôt qu'est-ce que vous allez faire avec cet argent qu'on vous donne. Et l'État nous demande maintenant à changer de méthode. Elle veut expérimenter à petite échelle d'abord. C'est-à-dire qu'elle vous verse 13, et qu'est-ce que vous faites avec les 13, exactement. Et là, on voit les négociations qui s'organisent, en fait, entre les provinces, le gouvernement et l'État, pour quel type de marché on engage. Ensuite, on mesure l'impact, combien d'emplois on crée, on apprend des échecs et des réussites. Ensuite, on réalloue les ressources, si ça marche pas dans tel secteur, pour le mettre dans un autre secteur. Et donc, on change d'échelle, en fait. Et donc, ça veut dire que l'argent facile est terminé. Hein, maintenant, on demande des résultats et ça complexifie les choses parce que c'est plus simple pour les élus. Bon, donnez-nous l'argent, nous on fait ce qu'on veut avec. Maintenant, l'État dit bon ben comme jusqu'à présent les résultats ils sont pas brillants. Hein, on le voit. Hein, Bercy en fait, c'est Bercy qui est derrière, a changé les méthodes. Elle dit allez elle se dit, on va expérimenter les sommes qu'on vous verse et on contrôle. Et on contrôle à chaque fois. Et on regarde les résultats. Auparavant, on envoyait l'argent, puis les résultats, on les suivait pas.
0: D'accord.
1: Fait, hein, et quand on regarde ça, eh bien, quels sont les commentaires ce jour? Ben, les commentaires, quand on regarde les commentaires, bon, monsieur Metzdorf, c'est étonnant d'ailleurs que vous n'avez pas vu dans l'équipe, il n'y a pas le ministre des Finances. Hein. Monsieur Blaise n'est pas dans l'équipe. Hein. C'est... En tout cas, quand on regarde le responsable, par exemple, Monsieur Nicolas Mesdorf, le communiqué de Matignon est sorti un peu plus de 7 milliards supplémentaires pour finir l'année. C'est vrai que c'est une bonne information. Entre 50 et 55 milliards pour 2027, surtout sous forme de subventions. Ça, c'est le surtout qui est intéressant. Un travail de fond sur la relance et l'attractivité économique, c'est là le sujet. C'est là le sujet. Et par contre, il conclut en disant « Nous aurions aimé obtenir quelques milliards de plus ». Donc on voit bien que c'est la version de M. Mesdorf. Ensuite, il y a le monsieur Giges qui dit « Alors, nous avons rencontré en particulier le ministre des Comptes Publics, David Amiel, et à l'issue de cette séquence, l'État a annoncé un soutien financier. Allez, pour 2026, de combien d'après vous ? 1,31 milliard en plus, hein, en plus. 6 milliards pour engager 2027, tout de suite, parce que là, sinon, là, on avait le régime retraite privé qui était en forte difficulté, et entre 48 et 55 milliards de soutien renforcé en loi de finances initiales, principalement sous forme de subventions.
0: Est-ce que vous sous-entendez qu'en termes de résultats, des ratios sont déjà posés, des résultats sont plus ou moins déjà esquissés pour dire, on vous donne ceci, et voilà les résultats qui sont attendus dans votre gestion.
1: Totalement. C'est là, l'État, maintenant, veut des résultats. Hein, ce sont des versements conditionnels. Hein, elle veut, en particulier, vous le savez bien, les réformes. Et les réformes, lesquelles, on le sait bien aussi, c'est en particulier... Bon, là, on est dans le concret.
0: Dans la finale, hein.
1: Dans le concret, je dirais.
0: Concrètement.
1: Est-ce que les textes sur le RUAM vont passer là entre septembre et décembre?
0: Parce que c'est aussi une histoire de flécher. Tout ce qui arrive de Paris sont désormais déjà fléchés. Et quels sont les résultats qui sont entendus dans les différents secteurs qui sont identifiés?
1: Vous avez bien identifié que bon, on passe de 95 à 60, quand même. Ça veut dire que pour 2027, ça va être aussi, ça va être pareil. Et 2028 aussi. Sauf qu'en 2027 et 2028, il y a autre chose. En 2027, il est déjà prévu, en fait, des dépenses. Parce qu'on voit bien que ça. Et ces dépenses-là, naturellement, c'est toujours la même logique, elles dépendront des recettes fiscales antérieures. Quand on regarde 2027, si on prend par exemple le compte administratif 2025, et on voit bien qu'on le sait, on le sait déjà que les chiffres de 2026 vont pas être très brillants aussi, hein. Quand on regarde le compte administratif de 2025, on sait que par exemple l'impôt sur les sociétés a reculé de 29%, soit moins 6,8 milliards. En fait, il y a eu une diminution généralisée des bénéfices des entreprises en 2024. Même si on annonce récemment que l'IS aurait augmenté pendant le premier semestre. On verra si ça va se confirmer. Le deuxième élément, c'est l'impôt sur les valeurs mobilières. En 2025, elle a perdu moins 42%. Et le troisième élément, c'est l'impôt sur le revenu en 2025 qui a progressé de 2%. Vous allez me dire, ça contredit tout le reste. En fait, il faut pas oublier qu'en fait, la limite de paiement de l'impôt sur le revenu en 2025 avait été repoussée au 31 décembre. Habituellement, c'est le 31 octobre. Donc forcément, la recette fiscale de l'impôt sur le revenu est plus importante. Et quand on regarde bien, en fait, qu'est-ce qui donne les estimations des recettes de l'année suivante? C'est un, le chiffre d'affaires, les dividendes versés et les salaires d'une année. Ça donne en fait l'impôt de l'année suivante. Et quand on regarde bien, la question des recettes fiscales, c'est que le retour sur l'IS, par exemple, se joue pas sur un an, il se joue sur deux, trois, même quatre ans. Hein, et ce que l'on sait de 2026, c'est que l'emploi salarié progresse de 0,3% sur un an. Voilà, ça approche. Au moins, ça s'est stabilisé. L'ISE parle d'une conjoncture fragile. Et l'indice du gazole, pour ceux qui fonctionnent au gazole, a pris 61% en 12 mois. Forcément, ça aura un impact sur les bénéfices de l'exercice. À l'inverse, les charges nouvelles arrivent. Et ça, les charges nouvelles, ça va nous coûter très cher. C'est les intérêts des prêts, qui sont estimés à 6,6 milliards de francs en 2027. Si on rajoute les emprunts qui nous ont été accordés en 2026, on va se retrouver avec 14,6 milliards de charges annuelles nouvelles dès 2028. Donc quand on consacre 2 000, rendez compte, hein, 14,6 milliards de charges annuelles nouvelles dès 2028 sans qu'aucune décision ne soit nécessaire. Là, on est dans le vrai mur de 2028. Les charges d'intérêt, et c'est ce qui arrive en métropole. À force de ne pas prendre de décision de réduction de dépenses et de rénovation des structures économiques du tissu métropolitain, mais ici, ben on se retrouve maintenant avec les charges d'intérêt qui commencent à prendre de la place de plus important. Et d'après mes informations, par exemple, les charges d'intérêt en métropole, c'est l'équivalent de l'impôt sur le revenu en France.
0: Mmh. La case de l'économie, cet après-midi, nous sommes avec Édouard Léoni, dont Édouard Léoni nous donne des éclairages sur les négociations qui ont été menées par le président Toukoumouli avec la mission transpartisane. Donc, il nous reste un petit quart d'heure pour pouvoir aborder les pialeux. Il y a la partie perspective aussi, parce que nos auditeurs attendent aussi cette partie-là en disant on a ces chiffres, on a ces différents éléments. Dans les discussions, il y a eu, on sait que le moteur de notre économie, ça concerne le nickel, et on a des propos qui sont tenus par le président de la République par rapport à la Chine, la stratégie du nickel aura un impact, parce qu'on parle de 2027 et 2028. Qu'en est-il au niveau de la région sur la stratégie que le pays devra affronter pour pouvoir être au rendez-vous avec tous ces différents chiffres?
1: Oui, alors avant d'engager cette partie-là, je tenais à terminer des éléments sur les charges des intérêts. Les années blanches 2026 et 2027, accordées par l'État, portent sur le capital, pas sur les intérêts. Donc, hein. Et donc le budget de 2026 inscrit 6,8 milliards de charges financières. C'est en hausse de 70% sur 2025, en pleine année blanche. Donc là, on se rend compte, pour répondre à votre deuxième question, les perspectives, on les voit bien. L'État, qu'est-ce que veut l'État, d'après vous?
0: Ben, il veut arrêter de payer parce qu'ils sont aussi endettés. Je le dis d'une manière un peu crue en disant la France a ses difficultés, mais il voit dans le Pacifique des possibilités de pouvoir ressortir de l'eau, et puis la situation économique arrange bien un certain nombre de stratégies pour pouvoir faire remonter. Je mise 1 franc et je ramène 4 francs. C'est des chiffres qui sont donnés comme ça, qui ne sont pas démontrés, mais la France n'est pas ici pour... Il sait bien que c'est quelque chose, même si au niveau géopolitique, c'est intéressant, mais au niveau économique, il y a des choses aussi à faire avec la stratégie du nickel, avec ce qu'il développe sur les batteries au niveau de l'Europe.
1: Alors, l'État, on le voit bien dans son communiqué, il déclare, hein, c'est dans le communiqué, hein, l'enjeu est désormais de sortir d'une logique de soutien dans l'urgence pour construire un cadre financier stable, pluriannuel et responsable. Donc le contrat reposera sur une responsabilité partagée entre l'État et la Nouvelle-Calédonie, mais l'État insiste sur un point clé, c'est que l'État salue la volonté de réforme, et là c'est ça la question, c'est l'engagement, il attend un engagement des responsables calédoniens à avancer notamment sur les sujets de santé et de retraite, afin de remettre durablement les comptes sociaux sur une trajectoire soutenable, de redonner des marges de manœuvre, de la stabilité et une perspective aux Calédoniens et aux Calédoniennes. Là, on est dans le sujet. Ça veut dire que le dossier nickel, il s'intègre à cette vision-là. On sait bien qu'il n'y aura pas de relance économique sans reprise de nos usines de nickel. Et la question que je posais la semaine dernière, enfin ou la semaine d'avant, à l'université, lors de la conférence de Monsieur Richard Werli, le fait que c'était des groupes européens de nickel, hein, qui géraient le nickel calédonien, on pouvait parler d'Eramet, pour Hélène, on pouvait parler de Glencore pour KNS, et on pouvait parler de Trafigura pour Premières Ressources. Là, les repreneurs, ils sont pas du tout européens. Pour le Nord, c'est la société Legion Resources qui a des usines en Indonésie, en particulier de NHC, et puis il y a la deuxième usine, c'est le sujet qui pose question, en fait, qui est le débat. Le deuxième élément, c'est pour les ressources, c'est une société qatarienne, New Battery Metals, et le troisième élément, c'est Ben c'est Selen, hein, qui c'est un groupe Shindal, c'est un groupe indien. Genre. Donc là, on a l'Asie qui arrive. Est-ce que l'État dit oui? Est-ce que l'État dit non? Bon, on a eu une information qui est sortie hier. Il semblerait que le président Macron ne serait pas enclin, en tout cas, à faire entrer un groupe chinois en Nouvelle-Calédonie. La question que j'avais posée à Monsieur Richard Warley. Allez dans ce sens-là, la question c'est est-ce qu'il y a une alternative européenne? Est-ce qu'il y a un groupe, est-ce qu'il y a plusieurs groupes européens qui seraient susceptibles de se lancer dans le rachat de KNS? À ce jour, non. Il n'y a pas d'alternative. Ça peut se faire, ça pourrait se faire dans les 6 mois. La question c'est que jusqu'à présent, Monsieur Turby. Turby n'a pas reçu de racheteurs européens, c'est la question. Alors que et M. Richard Warley me disait la même chose, c'est-à-dire que jusqu'à présent, on peut avoir toutes les idées qu'on veut. La question, c'est pour ça que le sujet est à la fois politique, mais aussi très économique. C'est-à-dire que les 3 usines de nickel, elles devront avoir des coûts de production qui tournent, allez, entre 12 et 14 000 dollars la tonne. On a un prix du raffinage, enfin du nickel raffiné au LME qui tourne entre 16 et 18. À ce jour, avec ce niveau de cours, on n'est pas compétitif. Non seulement parce qu'en termes d'énergie, mais aussi en termes de masse salariale et aussi en termes de cadre commercial. Ces 3 éléments, c'est-à-dire la maîtrise de la chaîne d'approvisionnement et du traitement du nickel et de la commercialisation du nickel, c'est une vraie question. Il n'y a pas uniquement que la question qui va prendre. Et c'est la même question qui se pose naturellement en Indonésie avec les groupes chinois. Actuellement, l'Indonésie est en train de reprendre le contrôle de toutes les directions commerciales des usines de nickel en Indonésie qui sont souvent chinoises. Pourquoi ? Parce qu'ils se sont aperçus que sur les exportations de 3 matières premières essentielles en Indonésie qui sont le premier temps c'est le charbon, le deuxième temps le nickel et le troisième temps c'est l'huile de palme, semblerait d'après une déclaration du président indonésien Prabowo en mars-avril au Parlement indonésien qu'il y a eu un détournement de 9 000 milliards de dollars sur une trentaine d'années par les sociétés exportatrices de matières premières. Là, l'Indonésie s'est dit, ça suffit. Stop. Ça suffit. On a perdu 9 000 milliards de dollars, ça suffit. Maintenant, on va nationaliser toutes les directions commerciales. Ils sont engagés dans cette procédure depuis juillet de cette année. Ça va vraiment passer à l'exécution à partir de janvier. Donc là, pourquoi? Parce que, bon, en fait, il y avait de la sous-facturation et le décalage, il était exporté à l'extérieur. Est-ce que ça se passe ici? Je ne sais pas. Mais en tout cas, il est clair que la maîtrise de l'extraction, de la production, de la transformation et de la commercialisation, c'est un sujet global. Et là, pour revenir à nous, comment on peut s'en sortir de cette histoire-là? Eh bien, jusqu'à présent, moi, lorsque j'étais au gouvernement Mapu, et puis au gouvernement Ponga, il y avait eu des démarches pour créer une filière européenne. Et donc, il y a eu des contacts qui avaient été pris, par exemple, par le président Ponga, à Bruxelles. On ne connaît pas trop les résultats, mais si on voit bien quelles sont les solutions, ce serait que la France et la Nouvelle-Calédonie se partagent le coût de l'énergie. Là-dessus, un régime fiscal. Ensuite, un contrôle de la commercialisation et la mise en place d'une organisation des pays exportateurs de nickel que j'avais proposé en 2014 et que, 12 ans après, l'Indonésie le fait, mais avec les Philippines. C'était dans mon projet. La question maintenant, c'est est-ce que la France est d'accord pour ce type d'association? Jusqu'à présent, il n'y a pas eu de réponse.
0: Mais si le président Macron donne cette directive-là en disant « Organisons-nous au niveau de l'Asie et avec le Pacifique, mais en dehors de la Chine », est-ce qu'à un moment donné, ce ne serait pas le contre-coup des différentes tensions entre l'Amérique et la Chine et puis la Russie en disant, en termes de stratégie minière des ressources rares, il est question de pouvoir conserver du moins une collaboration plutôt entre l'Indonésie, le Pacifique et puis l'Australie.
1: Oui, là on voit bien qu'en fait l'Indonésie est située juste au milieu de ce concert des rivalités industrielles. L'Indonésie fait partie des BRICS. Il ne faut pas l'oublier. La chose, c'est qu'en fait, l'Indonésie a eu une stratégie intéressante, c'est-à-dire qu'elle a refermé ses exportations de minerais pour attirer des investissements chinois, brésiliens, canadiens, etc. au bout de 10 ans d'exploitation, parce qu'en fait, eux, ils ont une législation au bout de 10 à 15 ans, plutôt à 15 ans, ils récupèrent les infrastructures qui ont été investies par le groupe étranger. Et là, ils sont dans cette phase-là. Ils ont d'abord réduit les quotas d'extraction de minerais. Et dans un deuxième temps, par leur fonds souverain qui s'appelle Danantara, ils veulent prendre, par exemple, ils veulent racheter les parts de d'Eramet au sein du groupe qui a créé qui exploite l'usine de Weda Bay, qui est la plus grande usine au monde de nickel.
0: Vous avez prononcé un mot fortement stratégique, un fonds de souveraineté. Ce fonds-là, in fine, est-ce que la Nouvelle-Calédonie, à un moment donné, ne devra pas s'engager sur ce chemin-là, d'asseoir une stratégie sur son fonds, un fonds de souveraineté à partir de ses ressources?
1: Bah, disons que il y a un fonds nickel qui existe, mais qui est notoirement insuffisant, ça tourne autour de 2 milliards. Effectivement, il faudrait mettre en place un fonds souverain, c'est clair. Et mettre déjà des redevances, on aurait déjà dû mettre les redevances minières depuis bien longtemps. Tous ces éléments-là, on revient au sujet de mon introduction. On ne prend pas les décisions, on laisse passer le temps, et puis après on se retrouve dans le mur auquel on a annoncé, moi et d'autres. Il n'y a pas que moi qui avait annoncé que si on n'engageait pas les réformes, entre 2014 et 2019, on se retrouvait dans le mur. Mais il y avait par exemple M. Étienne Wasmer qui avait indiqué que la prospérité calédonienne était, en 2012 aussi, n'était pas éternelle. Donc là, on a eu des décisions qui ont été reportées sans véritablement une véritable motivation, en tout cas qui correspondait à l'intérêt général du pays.
0: Mieux vaut tard que jamais. On dit que ces fonds-là, ces décisions-là, à un moment donné, doivent être mises en œuvre. Est-ce que, au niveau des équipes qui sont en place, au niveau du Congrès, au niveau du gouvernement de la Nouvelle-Calédonie, est-ce que nous sommes suffisamment équipés en termes de compétences pour pouvoir asseoir ces stratégies-là, pour le mettre en œuvre, pour pouvoir dire arrêtons de tergiverser, de tourner en rond, mais allons-y. Relevons ce défi avec ce que l'État il nous propose en disant un cadre budgétaire et financier pour que d'un côté comme de l'autre, il y ait un juste équilibre des soutiens que chacun apporte pour mettre dans une caisse où chacun va se retrouver, l'État français et puis la Nouvelle-Calédonie.
1: C'est pour ça qu'il y a, ce que je déplore, c'est qu'il y a une confusion entre le politique et l'économique. L'économique, à mon sens, doit prévaloir parce que, quand l'État nous verse 13 milliards, enfin, quand la mission part avec déjà 13 milliards de versés, ces 13 milliards, ils vont être déversés sur toutes les collectivités, qu'elles soient indépendantistes ou loyalistes. Donc là, en général, on ne refuse pas. Vous voyez, donc c'est bien. Pour le nickel, il est temps que... Bon, ça fait 25 ans qu'on dit qu'il est temps. Il est temps que on change de logique. C'est-à-dire qu'on ne va pas passer notre temps à être toujours dans l'urgence de trésorerie. Il faut changer les structures. Mais pour changer les structures, il faut une concertation avec les acteurs économiques, naturellement, avec les syndicats, avec les établissements bancaires, avec les banques d'affaires, naturellement, et puis surtout changer les structures. C'est quoi ? C'est-à-dire qu'au lieu d'aller chercher nos importations strictement toujours vers l'Europe, alors qu'on sait pertinemment que la majorité des importations de marchandises et de biens de l'Union européenne sont fabriquées en réalité en Asie, il faut arrêter ça. Il faut faire venir directement nos marchandises d'Asie. Ce qui demande en fait un changement de la réglementation et des relations avec la métropole. Et puis en particulier avec les centrales d'achat. Déjà, ça nous permettrait d'avoir des prix moins chers. Deuxième temps, on le sait, qu'est-ce qui compte ? C'est le prix de l'énergie. L'économie, c'est d'abord l'énergie. On a un prix d'énergie qui est trop cher, en particulier pour les usines de nickel. Il faudra changer nos relations avec nos partenaires. C'est clair. C'est aller chercher du charbon moins cher. On le sait où on peut le chercher. Qui est le principal exportateur de la zone en charbon ? L'Indonésie. On le fait venir d'Australie. Il y a tous ces sujets-là qu'il faut remettre à plat. Et le dernier sujet, c'est naturellement du courage. On le saura assez rapidement là entre septembre et décembre si les textes qui sont déjà déposés au Congrès seront votés. Jusqu'à ce jour, tous ces textes ont fait l'objet de mentions de rejet de rejet préjudiciel.
0: Mmh. Allez, pour terminer notre entretien, monsieur Édouard Léoni, merci beaucoup d'avoir du moins donné ces différents éclairages-là. Le mot pour pouvoir terminer, pour pouvoir nous mettre en perspective ce mois de septembre, un mois de septembre où on va être dans l'attente, mais en même temps être attentif à tout ce qui est mise en œuvre des différentes mesures que vous citez depuis.
1: Bon, alors disons, je vais terminer par une citation d'un économiste qui s'appelle Joseph Stiglitz, qui a un prix Nobel d'économie, qui disait « La meilleure politique budgétaire est celle qui dépense quand le privé a peur de dépenser. » Donc à ce jour, effectivement, il n'y a que le public qui dépense, le secteur public. Il n'y a que les banques publiques qui prêtent de l'argent à la collectivité pour que la collectivité puisse bénéficier à nouveau de prêts de banques privées. Il faut que la classe politique actuelle engage la réforme, absolument. Mais cette fois-ci, c'est pas des réformes pour faire semblant.
0: Monsieur Édouard Léoni, merci beaucoup.
1: Merci à vous et puis bon mois de septembre.
0: Voilà, c'était la case de l'économie cet après-midi. Nous avons abordé ensemble sur les résultats de la mission transpartisane et puis ce que les impacts qu'on peut attendre et puis ce qui est les différentes mesures qui est attendues venant du gouvernement et du Congrès et de l'équipe qui a été à Paris pour pouvoir nous donner des moyens pour pouvoir sortir de l'œil et puis au moins respirer. La case de l'économie cet après-midi, c'est terminé. Merci de votre fidélité et puis bon après-midi sur les ondes de Radio Gito.

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1: Ouais !
2: Aujourd'hui, nous allons parler de la mangrove et ses arbres s'appellent des palétuviers. Deux fois par jour, la marée monte, recouvre leurs racines, puis redescend. Pour résister à l'eau salée, ces arbres ont développé de longues racines aériennes, un peu comme des échasses, qui les tiennent hors de l'eau et les empêchent de s'enfoncer dans la vase. Une fois plantées, ces racines poussent très vite. Les premières feuilles apparaissent en 2 à 3 mois seulement, et au bout d'un an, le jeune palétuvier a déjà formé tout un réseau de racines échasses. Mais à quoi sert vraiment la mangrove ? Ses racines très serrées ralentissent l'eau qui descend des rivières et retiennent la terre qu'elle transporte avant qu'elle n'arrive jusqu'au lagon. L'eau qui en ressort est donc plus claire, ce qui protège les coraux et les poissons. La mangrove est aussi une véritable nurserie sous-marine. De nombreux poissons et crustacés y grandissent à l'abri avant de rejoindre le lagon une fois adultes. Aujourd'hui, quand une mangrove est abîmée, il est possible de la restaurer en replantant de jeunes palétuviers au bon endroit. En Nouvelle-Calédonie, protéger nos mangroves, c'est donc protéger en même temps nos rivières, notre lagon et toute la vie marine qui en dépend.
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0: Bonsoir Kanaki et merci d'être avec nous pour notre édition de la soirée. Bienvenue à celles et ceux qui viennent de se caler sur la RDK. Pour commencer notre journal, on parle d'environnement, la journée internationale de l'air pur qui est célébrée chaque année le 7 septembre pour améliorer la qualité de l'air, lutter contre le changement climatique, la perte de nature, de la biodiversité, de la pollution et des déchets. Sensibiliser le public et les gouvernements à l'urgence de la pollution de l'air et à son impact direct sur la santé humaine et l'environnement. Gabriel Awassoumi.
1: La pollution de l'air contribue depuis longtemps aux décès et aux maladies, compromettant les perspectives économiques et le bien-être des communautés. De nombreuses sources de pollution de l'air, telles que la combustion des combustibles fossiles et de la biomasse, contribue également aux émissions de gaz à effet de serre et au réchauffement de notre planète. À l'instar du changement climatique, la pollution de l'air nous affecte tous, mais elle touche particulièrement les femmes enceintes, les nourrissons et les enfants, les personnes âgées, les personnes vivant dans la pauvreté et les communautés historiquement marginalisées. L'ampleur et l'urgence de ces défis ne peuvent être ignore. Cette année, la journée mondiale de l'air pur, célébrée chaque 7 septembre, met l'accent sur l'argument économique incontestable en faveur d'une action intégrée pour le climat et un air pur afin de favoriser une population en meilleure santé et une prospérité économique durable. Le thème de la journée internationale annuelle de l'air pur pour un ciel bleu, ensemble pour un air pur, souligne le besoin urgent des partenariats plus solides, d'investissements accrus et d'un partage des responsabilités dans la lutte contre la pollution atmosphérique. La pollution de l'air à l'intérieur comme à l'extérieur a un impact direct sur la santé humaine et celle des écosystèmes. Nous partageons et respirons tous le même air. Nous avons donc tous la responsabilité de protéger notre atmosphère et de garantir un air sain pour tous. La pollution de l'air est une urgence mondiale, mais c'est aussi un phénomène évitable. Aujourd'hui, pratiquement tout le monde sur Terre respire un air insalubre, ce qui contribue à des millions de décès chaque année, en particulier chez les personnes âgées et les enfants. Pourtant, les solutions ne manquent pas. Nous pouvons limiter les émissions de polluants qui rendent l'air suffocant et réchauffent la planète en investissant dans les énergies renouvelables, en améliorant la gestion des déchets, en mettant un terme à la déforestation, aux incendies de forêt et en promouvant une agriculture respectueuse de l'environnement. Il est essentiel de mettre en place des politiques audacieuses qui prévoient notamment des mesures d'application plus vigoureuses, des systèmes d'alerte publique et une collaboration transfrontalière. Les gouvernements doivent saisir l'occasion qu'offre la mise à jour cette année des plans nationaux pour le climat, des contributions déterminées au plan national pour tracer la voie à suivre pour réduire drastiquement les émissions, à assurer une transition juste vers un monde affranchi de combustibles fossiles. Pour trop de gens dans le monde, le ciel bleu est devenu gris sous l'effet de l'inaction et de l'injustice. Prenons des mesures urgentes aujourd'hui pour un ciel pur et respirable pour tous et pour toutes.
0: Toujours sur la question de l'environnement, la 11e conférence des îles du Pacifique sur la conservation de la nature et les aires protégées a commencé au centre culturel Tchibao à Nouméa. Elle a débuté ce matin avec les cérémonies coutumières ainsi que les discours. Nous allons revenir à cette séquence, notamment avec le discours d'ouverture du président du gouvernement de la Nouvelle-Calédonie, Milakulo Tukumuli.
2: Monsieur le Haut-Commissaire de la République française, messieurs les ministres du Pacifique Bleu, monsieur le directeur général du programme régional océanien pour l'environnement, madame la présidente du Congrès de la Nouvelle-Calédonie, monsieur le président du Sénat coutumier, monsieur le président du Conseil économique, social et environnemental, madame et messieurs les présidents des provinces de Nouvelle-Calédonie, mesdames et messieurs, au nom du gouvernement de la Nouvelle-Calédonie, je vous souhaite à toutes et à tous la bienvenue en Nouvelle-Calédonie à l'occasion de l'ouverture de la 11e conférence du Pacifique pour la protection de la nature et des aires protégées. C'est un honneur pour notre pays d'accueillir cette grande rencontre régionale ici dans ce lieu magnifique et profondément symbolique. Je veux saluer tout particulièrement nos co-organisateurs, M. Stéphania Nawadra, directeur général du programme régional océanien pour l'environnement, et Mme Jacqueline Evans, présidente de la table ronde des îles du Pacifique pour la conservation de la nature, ainsi que l'ensemble des délégations qui ont fait le déplacement à travers le Pacifique bleu et au-delà. Je veux tout d'abord m'adresser directement à notre jeunesse. Cette conférence est la vôtre. Votre énergie, votre créativité et votre engagement sont essentiels. Vous êtes d'ores et déjà des acteurs de la protection de notre environnement et de la construction de réponses aux défis qui se présentent à nous. Cette conférence doit vous permettre de faire entendre votre voix, de partager vos expériences et vos idées, et de contribuer pleinement aux décisions et aux actions que nous devons porter collectivement pour préserver notre patrimoine naturel. À vous, dirigeants et représentants du Pacifique bleu, je veux également vous adresser un message. Votre présence témoigne de notre engagement collectif en faveur de la protection de la biodiversité et de nos écosystèmes terrestres et marins. Cette conférence intervient quelques jours seulement après la 55e réunion des dirigeants du Forum des îles du Pacifique à Kora. Nous avons donc une occasion exceptionnelle de renforcer notre action régionale en cohérence avec la stratégie 2050 pour le continent du Pacifique bleu et de faire de la protection de la biodiversité une priorité toujours plus affirmée. Nous devons pouvoir unir nos voix et porter une déclaration commune afin de mieux défendre nos intérêts et nos priorités dans les grandes échéances internationales à venir, notamment la COP17 sur la Convention sur la diversité biologique. Car face aux défis qui nous attendent, aucun de nous ne pourra agir seul. C'est ensemble, en faisant converger nos expériences, nos connaissances et nos moyens, que nous pourrons amplifier notre action et préserver durablement notre patrimoine naturel. Il appartient à chacun d'entre nous d'agir, là où nous le pouvons, avec détermination et responsabilité. La Nouvelle-Calédonie est fière de contribuer à cette dynamique collective. Je vous souhaite à toutes et à tous une excellente conférence, riche en échanges, en idées et surtout en engagement pour l'avenir de notre Pacifique bleu. Je vous remercie.
0: Et puis nous avons demandé aussi le sentiment de Juanito Wamitan. Il est chargé au gouvernement de l'environnement. On l'écoute.
3: Effectivement, on a énormément d'enjeux dans la région. On a aussi énormément d'opportunités. Et il était important pour nous de recevoir les pays du Pacifique, les associations, les organisations non gouvernementales, les pays, les ministres qui se sont déplacés. On a l'opportunité d'en avoir. Pour qu'on puisse ensemble échanger sur les problématiques que l'on rencontre dans la zone et surtout des solutions que les uns et les autres apportent pour qu'on puisse ensemble définir un chemin commun pour la préservation et surtout la conservation de notre environnement. En fait, on a pour objet de faire une déclaration commune. Comme c'était le cas en 2020, la déclaration elle portait le nom de Vemureux en Kunyi. Là, cette année, la déclaration va porter un nom de la région de Paati, c'est Momawe. Et dans cette déclaration, l'idée, c'est de dire de poser les grandes bases des actions. Nous, on a la chance d'avoir un territoire avec des spécificités, une endémicité qui est quand même assez intéressante. Et moi, ma volonté en tant que membre du gouvernement, c'est de faire ce que la Calédonie elle soit un site pilote de l'expérimentation. Donc, on a un parc marin de la mer Corail, on a plusieurs zones et des aires qui sont protégées, dont la charge revient à nos provinces qui assurent ce travail-là qui est très important. Et dans un esprit de complémentarité, on a cette volonté de rechercher les moyens pour nous, en Nouvelle-Calédonie, pour qu'on crée les solutions qui peuvent être partagées dans la zone. Donc nous, on a des sites qui peuvent être des sites expérimentaux. On a des centres de recherche qui sont implantés durablement en Calédonie et on a un vivier de scientifiques, on a un vivier de communautés locales dans le Pacifique. Hein. On a la vision autochtone notamment de l'océan, c'est le cas par exemple d'un projet qui est porté avec CI et le Sénat. On a tous ces avantages-là qu'il faut mettre en avant et qu'il faut promouvoir pour que les autres pays, notamment du Pacifique, puissent avoir connaissance des solutions qui sont préconisées par la Calédonie. Donc c'est tout l'enjeu aussi de l'événement. Depuis un petit moment, on a eu des réunions qui sont tenues à Tahiti sur la question de l'eau. On a le forum qui s'est tenu à Palau ces derniers jours. Et on aura ce qu'on appelle les pré-COP qui vont se tenir au Fidji. Et ensuite, on aura un porte-drapeau du Pacifique qui sera l'Australie, qui ira prochainement pour la prochaine COP en Turquie. Donc l'objectif, c'est de commencer à dire, on va rassembler nos affaires pour mettre dans un panier qui sera porté par les pays du Pacifique prochainement en Turquie pour la prochaine COP. Et c'est nécessaire, c'est primordial que l'on soit ensemble parce que on est, nous, dans le Pacifique, les premières victimes des changements climatiques, la montée des eaux. On a sur notre territoire déjà des réfugiés climatiques. On n'en parle pas beaucoup, mais sur la tribu de Mou à Ponerewin, sur Ouvea, sur Pueblo, on a déjà des déplacements de population. Et c'est important que les Calédoniens le sachent et voir quelles sont les difficultés que l'on rencontre. Parce que pour bouger des populations, notamment des tribus, c'est pas si évident que ça. Donc il y a un gros travail de concertation en amont qui doit se faire. On a des techniques, on a des solutions qui sont proposées par les autres pays du Pacifique. Certains sont des atolls, donc ils ont d'autres difficultés que l'on peut éventuellement mettre en place ici, des actions identiques pour se prémunir de la montée des eaux, de ses effets, par exemple.
0: Le marathon international de Nouvelle-Calédonie, vous le savez, a été endeuillé ce week-end. Une 43e édition qui a été marquée par le décès d'un jeune participant victime d'un malaise pendant l'épreuve. Un drame qui soulève forcément des questions sur les circonstances de l'accident, mais aussi sur le dispositif de sécurité et de secours mis en place tout au long du parcours. Pour revenir sur cet événement, nous écoutons Jérôme Troya, président de la Ligue de Nouvelle-Calédonie d'athlétisme et président du comité organisateur du Marathon international de Nouvelle-Calédonie. Il répond aux questions de Maurice Boima.
4: Oui, alors voilà, donc nous avions 1525 participants à travers

0: Bonjour Kanaki et merci d'être avec nous pour notre édition de cette mi-journée. Bienvenue à celles et ceux qui viennent de se caler sur la RDK. Pour commencer notre journal, on parle de cette 11e conférence des îles du Pacifique sur la conservation de la nature et les aires protégées au centre culturel Chibaou. Elle a débuté donc ce matin, nous vous le disions en titre, avec les cérémonies protocolaires, notamment les discours d'ouverture, mais aussi la coutume. Rappelons-le, c'est donc de ce 7 septembre au 11 septembre prochain que la 11e conférence des îles du Pacifique sur la conservation de la nature et les aires protégées va réunir au centre culturel Chibaou des représentants des États et territoires insulaires du Pacifique, des organisations régionales, des praticiens de la conservation des communautés insulaires du Pacifique, des organisations régionales. Des hauts dignitaires et des hauts responsables du Pacifique sont donc présents pour une semaine dans le pays. Ce matin, je vous le disais en introduction, il y avait eu donc la coutume de bonjour et la coutume bien sûr de se voir entre les îles du Pacifique, mais aussi les discours d'ouverture. Ça a commencé par le président du gouvernement. Je vous propose d'entendre le discours enregistré du président du gouvernement. Je le rappelle, il était en mission à Paris ces derniers jours, donc ce matin, son discours a été préenregistré. Je propose de l'entendre, le discours du président du gouvernement de la Nouvelle-Calédonie, M. Milakulotu Komoli.
1: Monsieur le haut-commissaire de la République française, messieurs les ministres du Pacifique Bleu, monsieur le directeur général du programme régional océanien pour l'environnement, madame la présidente du Congrès de la Nouvelle-Calédonie, monsieur le président du Sénat coutumier, Monsieur le Président du Conseil économique, social et environnemental, Madame et Messieurs les Présidents des provinces de Nouvelle-Calédonie, Mesdames et Messieurs, au nom du gouvernement de la Nouvelle-Calédonie, je vous souhaite à toutes et à tous la bienvenue en Nouvelle-Calédonie à l'occasion de l'ouverture de la 11e conférence du Pacifique pour la protection de la nature et des aires protégées. C'est un honneur pour notre pays d'accueillir cette grande rencontre régionale ici dans ce lieu magnifique et profondément symbolique. Je veux saluer tout particulièrement nos co-organisateurs, M. Stéphania Nawadra, directeur général du programme régional océanien pour l'environnement, et Mme Jacqueline Evans, présidente de la table ronde des îles du Pacifique pour la conservation de la nature, ainsi que l'ensemble des délégations qui ont fait le déplacement à travers le Pacifique bleu et au-delà. Je veux tout d'abord m'adresser directement à notre jeunesse. Cette conférence est la vôtre. Votre énergie, votre créativité et votre engagement sont essentiels. Vous êtes d'ores et déjà des acteurs de la protection de notre environnement et de la construction de réponses aux défis qui se présentent à nous. Cette conférence doit vous permettre de faire entendre votre voix, de partager vos expériences et vos idées, et de contribuer pleinement aux décisions et aux actions que nous devons porter collectivement pour préserver notre patrimoine naturel. À vous, dirigeants et représentants du Pacifique bleu, je veux également vous adresser un message. Votre présence témoigne de notre engagement collectif en faveur de la protection de la biodiversité et de nos écosystèmes terrestres et marins. Cette conférence intervient quelques jours seulement après la 55e réunion des dirigeants du Forum des îles du Pacifique à Kora. Nous avons donc une occasion exceptionnelle de renforcer notre action régionale en cohérence avec la stratégie 2050 pour le continent du Pacifique bleu et de faire de la protection de la biodiversité une priorité toujours plus affirmée. Nous devons pouvoir unir nos voix et porter une déclaration commune afin de mieux défendre nos intérêts et nos priorités dans les grandes échéances internationales à venir, notamment la COP17 sur la Convention sur la diversité biologique. Car face aux défis qui nous attendent, aucun de nous ne pourra agir seul. C'est ensemble, en faisant converger nos expériences, nos connaissances et nos moyens, que nous pourrons amplifier notre action et préserver durablement notre patrimoine naturel. Il appartient à chacun d'entre nous d'agir, là où nous le pouvons, avec détermination et responsabilité. La Nouvelle-Calédonie est fière de contribuer à cette dynamique collective. Je vous souhaite à toutes et à tous une excellente conférence, riche en échanges, en idées, et surtout en engagement pour l'avenir de notre Pacifique bleu. Je vous remercie.
0: Voilà, vous l'avez compris, c'était donc le discours du président du gouvernement de la Nouvelle-Calédonie. Suivra le discours du haut-commissaire de la République, Jacques Billan, ainsi que le président du PROE. Donc, nous y reviendrons bien sûr sur ces discours dans nos prochains rendez-vous info. Mais je propose d'entendre le sentiment de Juanito Wamitan, le ministre de notre gouvernement chargé de l'environnement. On l'écoute.
2: Effectivement, on a énormément d'enjeux dans la région. On a aussi énormément d'opportunités. Et il était important pour nous de recevoir les pays du Pacifique, les associations, les organisations non gouvernementales, les pays, les ministres qui se sont déplacés. On a l'opportunité d'en avoir pour qu'on puisse ensemble échanger sur les problématiques que l'on rencontre dans la zone et surtout des solutions que les uns et les autres apportent pour qu'on puisse ensemble définir, on va dire, un chemin commun pour la préservation et surtout la conservation de notre environnement. En fait, on a pour objet de faire une déclaration commune. Comme c'était le cas en 2020, la déclaration elle portait le nom de Rémoureux en Kounié. Là, cette année, la déclaration va porter un nom de la région de Paati, c'est Momawé. Et dans cette déclaration, l'idée c'est de dire de poser les grandes bases des actions. Nous, on a la chance d'avoir un territoire avec des spécificités, une endémicité qui est quand même assez intéressante. Et moi, ma volonté en tant que membre du gouvernement, c'est de faire ce que la Calédonie elle soit un site pilote de l'expérimentation. Donc on a un parc marin de la mer de Corail, on a plusieurs zones et des aires qui sont protégées, dont la charge revient à nos provinces, qui assurent ce travail-là qui est très important. Et dans un esprit de complémentarité, on a cette volonté de rechercher les moyens pour nous, en Nouvelle-Calédonie, pour qu'on crée les solutions qui peuvent être partagées dans la zone. Donc nous, on a des sites qui peuvent être des sites expérimentaux. On a des centres de recherche qui sont implantés durablement en Calédonie. Et on a un vivier de scientifiques, on a un vivier de communautés locales dans le Pacifique. Hein. On a la vision autochtone, notamment de l'océan. C'est le cas, par exemple, d'un projet qui est porté avec CI et le Sénat. On a tous ces avantages-là qu'il faut mettre en avant et qu'il faut promouvoir pour que les autres pays, notamment du Pacifique, puissent avoir connaissance des solutions qui sont préconisées par la Calédonie. Donc c'est tout l'enjeu aussi de l'événement. Depuis un petit moment, on a eu des réunions qui sont tenues à Tahiti sur la question de l'eau. On a le forum qui s'est tenu à Palau ces derniers jours. Et on aura ce qu'on appelle les pré-COP qui vont se tenir au Fidji. Et ensuite, on aura un porte-drapeau du Pacifique qui sera l'Australie, qui ira prochainement pour la prochaine COP en Turquie. Donc l'objectif, c'est de commencer à dire, on va rassembler nos affaires pour mettre dans un panier qui sera porté par les pays du Pacifique prochainement en Turquie pour la prochaine COP. Et c'est nécessaire, c'est primordial que l'on soit ensemble parce que on est, nous, dans le Pacifique, les premières victimes des changements climatiques, la montée des eaux. On a sur notre territoire déjà des réfugiés climatiques. On n'en parle pas beaucoup, mais sur la tribu de Mou à Ponériouin, sur Ouvéa, sur Pueblo, on a déjà des déplacements de population. Et c'est important que les Calédoniens le sachent et voir quelles sont les difficultés que l'on rencontre. Parce que pour bouger des populations, notamment des tribus, c'est pas si évident que ça. Donc il y a un gros travail de concertation en amont qui doit se faire. On a des techniques, on a des solutions qui sont proposées par les autres pays du Pacifique. Certains sont des atolls, donc ils ont d'autres difficultés que l'on peut éventuellement mettre en place ici, des actions identiques pour se prémunir de la montée des eaux, de ses effets, par exemple.
0: Voilà, Juanito Wamitan, donc chargé au gouvernement de la question de l'environnement, des propos que nous avons recueillis. Donc ce matin, sachez que cette 11e conférence a donc débuté aujourd'hui et s'achèvera le 11 septembre prochain. À noter que sur place, il y a des expositions du pays, mais aussi de Pacifique. Nous restons sur la question de l'environnement. Sachez que nous sommes aujourd'hui le 7 septembre, la journée internationale de l'air pur et qui est célébrée donc chaque année le 7 septembre pour améliorer la qualité de l'air, lutter contre le changement climatique, la perte de nature, de la biodiversité, de la pollution et des déchets. On écoute Gabriel Awassoumier.
3: La pollution de l'air contribue depuis longtemps aux décès et aux maladies, compromettant les perspectives économiques et le bien-être des communautés. De nombreuses sources de pollution de l'air, telles que la combustion des combustibles fossiles et de la biomasse, contribuent également aux émissions de gaz à effet de serre et au réchauffement de notre planète. À l'instar du changement climatique, la pollution de l'air nous affecte tous, mais elle touche particulièrement les femmes enceintes, les nourrissons et les enfants, les personnes âgées, les personnes vivant dans la pauvreté et les communautés historiquement marginalisées. L'ampleur et l'urgence de ces défis ne peuvent être ignorés. Cette année, la journée mondiale de l'air pur, célébrée chaque 7 septembre, met l'accent sur l'argument économique incontestable en faveur d'une action intégrée pour le climat et un air pur afin de favoriser une population en meilleure santé et une prospérité économique durable. Le thème de la journée internationale annuelle de l'air pur pour un ciel bleu, ensemble pour un air pur, souligne le besoin urgent des partenariats plus solides, d'investissements accrus et d'un partage des responsabilités dans la lutte contre la pollution atmosphérique. La pollution de l'air à l'intérieur comme à l'extérieur a un impact direct sur la santé humaine et celle des écosystèmes. Nous partageons et respirons tous le même air. Nous avons donc tous la responsabilité de protéger notre atmosphère et de garantir un air sain pour tous. La pollution de l'air est une urgence mondiale, mais c'est aussi un phénomène évitable. Aujourd'hui, pratiquement tout le monde sur Terre respire un air insalubre, ce qui contribue à des millions de décès chaque année, en particulier chez les personnes âgées et les enfants. Pourtant, les solutions ne manquent pas. Nous pouvons limiter les émissions de polluants qui rendent l'air suffocant et réchauffent la planète en investissant dans les énergies renouvelables, en améliorant la gestion des déchets, en mettant un terme à la déforestation, aux incendies de forêt et en promouvant une agriculture respectueuse de l'environnement. Il est essentiel de mettre en place des politiques audacieuses qui prévoient notamment des mesures d'application plus vigoureuses, des systèmes d'alerte publique et une collaboration transfrontalière. Les gouvernements doivent saisir l'occasion qu'offre la mise à jour cette année des plans nationaux pour le climat, des contributions déterminées au plan national pour tracer la voie à suivre pour réduire drastiquement les émissions, à assurer une transition juste vers un monde affranchi de combustibles fossiles. Pour trop de gens dans le monde, le ciel bleu est devenu gris sous l'effet de l'inaction et de l'injustice. Prenons des mesures urgentes aujourd'hui pour un ciel pur et respirable pour tous et pour toutes.
0: Et puis on parle à présent d'un événement du week-end qui a été endeuillé, le Marathon international de Nouvelle-Calédonie. Vous le savez, aujourd'hui cette 43e édition a été marquée par le décès d'un jeune participant victime d'un malaise pendant l'épreuve. Un drame qui soulève forcément des questions sur les circonstances de cet accident, mais aussi sur le dispositif de sécurité et de secours mis en place tout au long du parcours. Pour revenir sur les faits et sur la réaction de l'organisation, nous avons pu recueillir le témoignage de Jérôme Troya, président de la Ligue de Nouvelle-Calédonie d'athlétisme et président du comité organisateur du Marathon international de Nouvelle-Calédonie. On l'écoute, il est au micro de Maurice Bouama.
4: Oui, alors voilà, donc moi je suis président de la Ligue d'athlétisme du club Trakensee et du club Comac, comité d'organisation du Marathon international de Nouvelle-Calédonie. C'était la 43e édition. Et nous avions 1525 participants à travers trois courses, le 10 km, le semi-marathon et le marathon. Voilà, donc tout ça, il faisait pas très chaud, il faisait un beau temps hier avec un petit vent, c'était une lettre pour courir. Le départ était à 7h pour le semi-marathon et le marathon, et à 8h pour le 10 km. Donc tout s'est passé comme tous les ans, merveilleusement bien, un beau départ. Et à l'arrivée du semi-marathon, donc au bout de 23 km, à 21 km, il y a un premier incident, il y a un homme qui est tombé inanimé à 50 mètres de l'arrivée, il était déjà dans l'hippodrome où il était arrivé, donc il a fallu le réanimer. Dans la foulée, il y en a un autre qui arrive et qui est tombé, lui, inanimé aussi juste après la ligne d'arrivée. C'est de lui qu'on va parler ensuite. Et dans la demi-heure, il y a encore eu 6 autres incidents. Donc au total, 8 incidents qui ont nécessité les besoins médicaux d'urgence. Je ne parle pas là de Bobo, hein, je parle de gens inanimés. Voilà. La personne qui est tombée juste devant les secouristes à l'arrivée, en passant à l'arrivée du semi-marathon, cette personne a eu un massage cardiaque avec les secouristes, les médecins et tout le monde pendant plus d'une demi-heure. Et puis le SAMU a décidé, le docteur du SAMU, l'a constaté ensuite son décès, c'était impossible, à 25 ans, il est décédé, dans l'attente du SAMU, à l'arrivée même, il a juste fait 10 mètres, on l'a bougé 10 mètres de l'arrivée, immédiatement, prise en main immédiatement. Donc voilà, et ce brave garçon de 25 ans, que je connaissais, je connais bien les parents, je le déplore vraiment, est décédé sous nos yeux.
5: Que les moyens, les dispositifs médicaux et secours ont été vite prévenus, et même vous, l'organisateur.
4: Alors oui, c'était même plus que prévu. La réglementation Fédération Française d'Athlétisme, World Athletic, impose pour une course de 1000 personnes, entre 1000 et 3000 personnes, alors on considère que les trois courses sont une course dans la journée, donc m'imposer d'avoir une ambulance équipée, un médecin et un infirmier. Moi, j'avais bien sûr cette ambulance, et puis une équipe de secouristes. J'avais non seulement cette ambulance, mais j'avais aussi deux médecins, deux infirmiers, trois kinés, un podologue, une pharmacienne et une équipe de secouristes importante, puis de la Croix-Rouge, avec 12 personnes.
5: Est-ce que vous considérez que le dispositif de prévention est suffisamment dimensionné?
4: Alors oui, pour une raison fort simple, c'est que les gens, pour s'inscrire, doivent absolument suivre le parcours santé, le PPS. C'est un système informatique qui oblige les gens à suivre, pour obtenir le QR code qui me donne l'autorisation de les inscrire, ils doivent suivre une formation devant un médecin virtuel de la Fédération Française d'Athlétisme qui leur explique en 3 étapes ce que c'est qu'une maladie cardiovasculaire, c'est-à-dire qu'ils les sensibilisent, et avec ça, ils répondent également à des données très strictes médicales. Est-ce que vous avez un problème cardiaque, vous avez un problème ci et ça, ça. Donc c'est une déclaration en fait, et ils misent au fait et à la connaissance de chaque individu sportif qui atteint une compétition qui l'oblige à être conscient de ce qu'il fait.
5: Peut-être dernière question, après un événement aussi grave comme ça, peut-être envisagez-vous de revoir certains éléments de l'organisation pour les prochaines éditions?
4: Non, pas du tout.
5: Vous restez toujours...
4: Attendez, je vous dis pas du tout. Bien sûr qu'il y a des choses toujours à améliorer. Maintenant, il y a une commission d'enquête, tous ces éléments-là commencent. Maintenant, oui, tout ce qu'on peut améliorer, évidemment qu'on le fera. Maintenant, ne me demandez pas d'avoir 12 médecins... 300 infirmiers, secouristes, etc. Donc, au niveau de l'organisation, oui, bien sûr, j'avais même installé en plus une baignoire avec eau glacée pour rafraîchir de potentiel. Tout ça, c'est des éléments en plus. Oui. J'ai également, parmi les 100 bénévoles, des secouristes, des infirmiers bénévoles en plus, etc. Tout ça, c'est du plus. Maintenant, je suis ouvert à tout, bien sûr, et à tous les conseils, c'est évident.
0: Et puis, parlons d'autre chose que des drames, on passe à présent à cette actualité à Païta. Vous le savez en tout cas que chaque année, le pays où la musique est fêtée dans le pays, et vous le savez, chaque commune l'organise comme elle entend. Du côté de Païta, la commune a donc décidé de fêter les 30 ans de la fête de la musique samedi dernier à l'Arène du Sud. Un rassemblement joyeux et entraîné par les animations. Talihaou était au rendez-vous pour la fête de la musique. Retour sur cet événement placé sous le signe de la musique, du partage et de la bonne humeur avec Talihaou.
6: À Païta, la musique était à l'honneur ce samedi. La commune célébrait les 30 ans de sa fête de la musique avec au programme des concerts et des animations. Un anniversaire important pour la commune et qui arbore aujourd'hui son histoire, comme l'explique Antoine Roumain, le maire de Païta.
7: Alors, 96, c'était... plusieurs années après la création de la vraie fête de la musique, hein, au niveau national. Et puis, il y a 30 ans, les équipes municipales à l'époque se sont dit, on a des gens qui font de la musique sur Païta, on a des groupes qui sont pas forcément organisés, qui ont pas forcément des endroits pour pouvoir répéter, pour pouvoir se produire, pour pouvoir faire des concerts. Alors bien sûr, c'était bien avant qu'existe l'Arène du Sud, hein, parce que l'Arène du Sud, elle existe que depuis 2011. Et à partir de ces années-là, on a décidé, la commune en tous les cas, alors j'étais pas évidemment, hein, mais de s'associer à cet événement national et d'organiser des fêtes de la musique. comme je vous le disais aussi, de donner les moyens aux musiciens, notamment de Païta, de pouvoir se produire sur leur commune, devant leur public, devant leur famille aussi. L'idée de cette fête de la musique, comme je le dis souvent, la musique c'est la vie, et c'est aussi la convivialité, c'est aussi l'occasion de se rencontrer, c'est aussi l'occasion aux différentes cultures, aux différentes communautés de pouvoir partager des bons moments, je dirais, des moments plutôt festifs, et Dieu sait qu'on en a besoin en ce moment en Nouvelle-Calédonie. Donc l'idée c'est de dire, on a passé, les gens qui viennent ici, on a passé un bon moment à écouter des musiques différentes, à se rencontrer, à discuter. On a organisé également autour de cet événement un petit marché avec des producteurs locaux. Il y a de la restauration, il y a de quoi occuper aussi les enfants, parce que c'est aussi un événement familial, puisqu'il se déroule en week-end, donc de pouvoir faire que les gens de Païta et puis plus largement les gens de l'agglomération puissent se rencontrer ici.
6: Et au milieu des concerts, les associations ont-elles aussi répondu à l'appel ? Stands, ventes et animations, l'objectif était de récolter quelques fonds pour financer leur projet. Comme pour Thérèse dans l'association Entente Sportive de Païta de handball et Melinda, présidente de l'association Enfance Jeunesse de Païta.
8: J'ai un stand depuis la création de la fête de la musique et les bénéfices sont pour les projets déplacement jeunes. 5 enfants de la commune qui partiront faire un stage dans une académie en métropole. Et l'année prochaine, on a une équipe fille qui part pour un tournoi international en Italie.
9: Nous, on fait partie d'une église. Notre église locale, elle est située à Pamois, à Saint-Laurent. On profite de ce moment pour vendre, récolter de l'argent pour nos activités, pour nos projets.
6: Une soirée qui aura donc permis de célébrer 30 ans de musique à Païta, mais aussi de donner un coup de pouce aux associations présentes sur place.
0: Vous l'avez compris, nous passons à l'actualité dans la région, mais cela concerne encore une fois la Kanaky. Nous revenons sur le Forum des îles du Pacifique avec les groupes Kanaky qui ont exhorté les dirigeants du Forum à soutenir l'action de décolonisation. Les précisions de Jonathan Ga.
10: Des groupes Kanaky exhortent les dirigeants du Forum à soutenir l'action de décolonisation. Des organisations de la société civile Kanaky de Nouvelle-Calédonie ont appelé les dirigeants du Forum des îles du Pacifique à prendre des mesures plus fermes en matière de décolonisation, de droits de l'homme et d'autodétermination, accusant la France de présenter une image trompeuse de la situation sur le territoire. Alors que le séminaire des dirigeants du Forum des îles du Pacifique débute à Koror, au Palau, les groupes ont exhorté les dirigeants du Forum à ne pas accepter ce qu'ils ont décrit comme un récit de façade présentant la décolonisation Nouvelle-Calédonie-Kanaky comme étant achevée. Ces groupes appellent à une plus grande implication des pays du Pacifique dans le suivi de l'évolution de la situation et le soutien d'un processus d'autodétermination. Les dirigeants du Pacifique ne doivent pas se laisser tromper par un discours de façade qui dissimule des violations documentées des engagements de décolonisation et des droits fondamentaux du peuple autochtone et Kanak, ont déclaré les groupes. La déclaration a été approuvée par l'Association australienne pour les études du Pacifique, l'Église protestante de Kanaky-Nouvelle-Calédonie, la pause décoloniale et le Centre international des défenseurs contre la discrimination. Ces groupes ont mis en avant la mission des peuples du Pacifique auprès de Kanaky-Nouvelle-Calédonie suite aux violentes émeutes de mai 2024. Ils ont indiqué que la mission avait établi un contact direct avec les communautés, les chefs coutumiers, les femmes, les jeunes et les familles des détenus et avait documenté des témoignages de traumatismes, d'allégations d'abus de la part des forces de l'ordre et de difficultés économiques. Ces groupes ont affirmé que la mission avait permis d'obtenir un aperçu direct des conditions sur le terrain qui ne pouvait être retranscrit par les rapports administratifs officiels. Ils ont fait valoir que ces conclusions devraient orienter l'engagement régional dans le cadre de la stratégie 2050 pour le continent Pacific Bluff. La déclaration faisait également référence au principe du Forum des îles du Pacifique selon lequel l'agenda régional devrait être conçu par le Pacifique, façonné par le Pacifique et porté par le Pacifique. scientifique. Les organisations de la société civile ont déclaré que trois problèmes nécessitaient une attention régionale urgente. Ils ont affirmé que l'impact humain des troubles de 2024 ne devait pas être éclipsé par les discussions sur les dommages économiques et les finances publiques. Le communiqué faisait état de 14 décès, de centaines de blessés, de travailleurs déplacés et d'un traumatisme persistant au sein de la communauté. Elle a également soulevé des inquiétudes quant au recours à la force et aux violations présumées des droits de l'homme en se référant aux conclusions et aux avis des organes français et des Nations Unies chargées des droits de l'homme. Ces groupes ont également exprimé leurs inquiétudes quant au transfert de détenus et de jeunes Kanaks vers la France métropolitaine, qualifiant ces transferts d'arbitraires et affirmant que les familles et les représentants légaux n'avaient pas toujours été prévenus au préalable. Ils ont appelé à des efforts diplomatiques régionaux pour soutenir le retour des personnes kanakées transférées du territoire. Ces groupes ont également mis en garde contre ce qu'ils ont décrit comme un piège de la dette coloniale, alors que les discussions se poursuivent à Paris sur les finances publiques de la Nouvelle-Calédonie. Ils ont affirmé que les prêts à long terme ne devaient pas se substituer à ce qu'ils ont décrit comme la responsabilité de la France d'assurer la solidarité nationale et d'effectuer des réparations suite à la crise. Le surendettement ne doit pas devenir un outil colonial servant à écraser l'autonomie locale ou à accabler les générations futures de jeunes Océaniens, indique le communiqué. Et ces groupes ont exhorté les dirigeants du forum à user de l'influence diplomatique de la région pour obtenir de la France des engagements vérifiables sur un processus d'autodétermination clair, conforme aux résolutions des Nations Unies et au droit international. Ils ont également proposé une mission d'observation conjointe dans le Pacifique impliquant des réseaux régionaux de la société civile afin de surveiller les besoins humanitaires, la reconstruction et puis les conditions de détention. Le communiqué précise que les dirigeants régionaux pourraient également user de leur bon office diplomatique pour soutenir l'unité familiale et garantir le retour des militants et des jeunes Kanaks transférés en France métropolitaine. Les groupes ont également appelé les pays du Pacifique, en particulier la Papouasie-Nouvelle-Guinée et les Fidji, en tant que membres du comité spécial des Nations Unies sur la décolonisation, à soutenir les efforts visant à obtenir une mission officielle de visite en Nouvelle-Calédonie Kanaky. Les organisations de la société civile ont déclaré que leur appel était cohérent avec des efforts politiques régionaux plus larges, notamment une récente prise de position du Melanesian Spirit Group préconisant un cadre de décolonisation de conception kanak et d'esprit melanésien. Ils ont déclaré que les dirigeants du Pacifique réunis à Koror avaient l'occasion de démontrer leur solidarité régionale en liant la position de la France en tant que partenaire de dialogue du Forum des îles du Pacifique au progrès accompli en matière d'autodétermination et de décolonisation. Le communiqué indique que le cadre de sécurité régionale du Pacifique ne peut être dissocié des questions de dignité humaine, de droits des peuples autochtones et d'autodétermination.
11: Le rappel des titres.
0: L'essentiel de notre édition 11e conférence des îles du Pacifique sur la conservation de la nature et les aires protégées Sontchibo à Nouméa, elle a débuté ce matin. Drame, le marathon international de Nouvelle-Calédonie endeuillé ce week-end. Sur cet événement, vous avez pu entendre Jérôme Troya, le président de la Ligue de Nouvelle-Calédonie d'athlétisme, président du comité organisateur du marathon international de Nouvelle-Calédonie. Actualité dans la région, nous sommes revenus également sur le Forum des îles du Pacifique avec les groupes Kanaky qui ont exhorté les dirigeants du Forum à soutenir l'action de décolonisation. Voilà, c'est donc la fin de notre journal. Merci de l'avoir suivi. Merci à toute l'équipe pour leurs diverses contributions à cette édition. Merci à Wakaï pour la partie technique. Très bon après-midi sur Jido Radio.

Bonjour à toutes les ethnies qui peuplent notre belle Kanaky, à toutes nos familles, à nos enfants, familles et amis. Nos papas, nos mamans, nos tontons, nos tontines, nos grands-parents. Dans nos tribus, dans nos quartiers. Où que vous soyez, bienvenue à vous qui êtes debout et qui vous préparez pour aller au boulot. Prudence pour d'autres qui sont déjà sur la route. Nous sommes le mardi 8 septembre. C'est un bon anniversaire que l'on vous souhaite à vous, natifs de ce jour. Et aujourd'hui, c'est la Nativité Notre-Dame qui est fêtée pour aujourd'hui. Vous êtes parti précipitamment ce matin, vous n'avez pas eu le temps de vous accorder ou de consacrer ne serait-ce qu'un petit moment avec le Très-Haut que l'on remercie du souffle qui nous accorde encore pour aujourd'hui. Et bien sûr, Radio Jidou, nous vous proposons un temps de méditation. Un temps qui ne prendra que 4 minutes de votre temps. Petite minute pour la méditation, pour la bonne semence avec Jikona Piliwi. L'écho de la nature, l'écho du potager avec la jeunesse de Permalove et des apprentis visionnaires qui, avec eux aujourd'hui, eh bien, nous parleront des champignons. Le canal info, comme à l'accoutumée, juste après le bip horaire de 6h. Est-ce que le soleil

0: sera présent pour aujourd'hui. Eh bien, vous en saurez un peu plus aux alentours de 6h20. À 6h30, les titres de votre édition de 7h. Propi Ouvachala. Pour cette semaine, et cela depuis hier, eh bien, on vous emmène voyager à travers l'air Paichichamuki. Bon matin, bon réveil, bon café à vous toutes et à vous tous. Et c'est Néla avec vous. Place à la bonne semence, à la méditation avec Jikona Pilewebo, Jikona.
1: Mardi 8 septembre, Apocalypse 22, verset 21. Bonjour à tous les auditeurs de Radio Jido, Bozoussin, et que la paix du Seigneur repose sur vos foyers en ce mardi 8 septembre. Que vous soyez en route pour le travail, en route pour le champ, à la tribu ou à la maison, que cette parole du matin vienne éclairer votre journée. Aujourd'hui, nous méditons le tout dernier verset de la Bible, la toute dernière parole que l'Écriture nous laisse. Lisons ensemble dans le livre de l'Apocalypse, au chapitre 22, le verset 21. Apocalypse 22, verset 21, qui nous dit ceci. Que la grâce du Seigneur Jésus soit avec tous. Amen. Que la grâce soit avec tous. Amen. Frères et sœurs, c'est ainsi que se ferme le grand livre de la Bible. Après toutes les visions, après tous les combats, les prophéties et les épreuves racontées dans l'Apocalypse, l'apôtre Jean ne conclut pas par une menace compliquée. Il conclut par un mot simple et immense, la grâce. Qu'est-ce que la grâce? Dans nos communautés, nous connaissons le sens du don, du partage. Nous connaissons le sens du geste coutumier qui crée le lien sans rien attendre en retour. La grâce de Dieu, c'est cela poussé à la perfection. C'est l'amour inconditionnel de Dieu qui nous est donné gratuitement sans que nous l'ayons mérité. En ce mardi matin, la Bible nous rappelle que nous n'avons pas à porter le poids du monde sur nos épaules par nos seules forces. Avant même que nous ne commencions nos activités, la grâce de Dieu est déjà là. Elle est le souffle qui nous fait vivre. Elle est le pardon qui nous libère de nos erreurs du passé. Elle est la force qui nous permet d'avancer la tête haute. Remarquez la portée de cette bénédiction. Que la grâce du Seigneur Jésus soit avec tous. Elle n'est pas réservée à une élite. Elle n'est pas réservée aux plus forts ou aux plus saints. Elle est promise à tous. Aux anciens qui veillent sur la coutume, aux jeunes qui cherchent leur chemin, à ceux qui souffrent sur un lit d'hôpital, comme à ceux qui luttent pour la justice et la dignité de notre peuple. La grâce du Christ passe par-dessus nos divisions, passe par-dessus nos barrières, par-dessus nos rancœurs. Elle vient rassembler ceux qui étaient dispersés. Elle vient guérir ceux qui étaient brisés. L'Écriture se termine par ce mot « Amen ». Dire « Amen », ce n'est pas juste répéter une formule à l'Église. En langue hébraïque, cela veut dire « c'est solide, c'est vrai, je m'appuie dessus ». Dire « Amen » ce matin, c'est choisir de faire confiance à Dieu pour cette journée. C'est dire « oui, malgré les difficultés économiques, malgré les incertitudes du pays, je choisis d'avancer, appuyé sur la grâce du Christ. Si Dieu a le dernier mot dans la Bible avec la grâce, alors la grâce aura aussi le dernier mot dans nos vies. Amen. Je rappelle le texte d'aujourd'hui, Apocalypse 22, verset 21, qui dit « La grâce du Seigneur Jésus soit avec vous tous. » Prions ensemble. Seigneur notre Dieu, Père céleste, nous te remercions pour ta grâce qui nous accueille au réveil de ce mardi 8 septembre. Merci parce que ta bonté ne dépend pas de nos mérites, mais de ton amour infini. Nous te confions notre pays, nous te confions nos familles, nous te confions nos autorités et notre jeunesse. Verse ta grâce dans le cœur de celui qui est en colère. Donne ta paix à celui qui est anxieux et fortifie les mains de ceux qui travaillent pour le bien commun. Que ta grâce nous accompagne sur nos routes et dans nos foyers tout au long de cette journée. Au nom de Jésus-Christ notre Seigneur. Amen. Voilà mes amis, excellente journée à l'écoute de la RDK et demeurez dans la grâce du Seigneur.
0: On se dit à demain.

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1: Ouais !
2: Aujourd'hui, on va parler d'un petit être fascinant de la forêt qu'on croise souvent sans vraiment le connaître, le champignon. Après la pluie, en Nouvelle-Calédonie, on voit parfois apparaître des champignons un peu partout, sur un tronc, sur le sol ou même sur une souche. Mais est-ce qu'on peut savoir juste en le regardant s'ils sont dangereux ou non? Eh bien, non, pas du tout. Les champignons jouent un rôle essentiel dans la forêt. Ils décomposent les feuilles mortes, les branches tombées et transforment tout ça en nourriture pour le sol. Sans eux, la forêt serait remplie de débris qui ne se décomposeraient jamais. Mais attention, en Nouvelle-Calédonie, la grande majorité des champignons ne se mangent pas et certains sont même très toxiques. Un exemple bien connu, c'est un champignon qui ressemble beaucoup à un champignon comestible qu'on trouve en métropole, mais qui ici provoque des maux de ventre, des vomissements et des diarrhées s'il est mangé. Cette ressemblance trompeuse est justement ce qui rend les champignons si dangereux. Deux espèces peuvent se ressembler énormément, alors qu'une seule est comestible. C'est pour ça qu'il existe une règle d'or très simple à retenir. On ne mange jamais un champignon trouvé dans la nature, sauf si un adulte expert, comme un mycologue, l'a identifié avec certitude. Même les champignons qui semblent familiers peuvent cacher un vrai danger. En revanche, on peut très bien les observer, les photographier ou les dessiner sans jamais les toucher avec les mains si on n'est pas sûr, ni surtout les goûter. Ils restent fascinants à regarder avec leur forme et leur couleur parfois surprenantes.
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avis de décès à toute la famille Maluma, Kainda et Mwendoacho, Pebu Pola Ewe et Tempo Chilima, tribu de Pembo Awegua, à la famille Agurere Aguruyate, à ses amis et collègues, à son neveu et sa nièce Anaketi Kanala. On ne peut pas faire part du décès de Madame Georgina Maluma, décès survenu de sa 35e année. La date d'inhumation vous sera communiquée ultérieurement. Donc je reprends cet avis. On ne peut pas faire part du décès de Madame Georgina Maluma. La date d'inhumation vous sera communiquée ultérieurement. Sa conjointe Sandrine, sa fille Mila, son beau-fils Victor, mignonne Sonchen Kipu, ont la douleur de vous faire part du décès de M. Peuvrel Cédric, dit Céd ou Cédrico. Les obsèques se dérouleront dans la plus stricte intimité familiale, ainsi que de ses frangines et frangins de cœur. Donc je reprends cet avis, on ne peut vous faire part du décès de M. Peuvrel Cédric, dit Céd ou Cédrico. Ces obsèques se dérouleront dans la plus stricte intimité familiale, ainsi qu'avec ses frangines et frangins de cœur. À la famille Rai Parawi, aux familles Pururo, Pekuai, Sawa, Euriboa, Guemeu, Nigot, Uken, Aimoa, Burukoa, Karembe, Wanenu, Pija, à Madame Naïd Marie, Maria Silouam, aux clans alliés, aux familles de Polailiwa, Nauchue et Gorendjawe, aux sœurs mariées, Mesdames Wap, Wemo, Kwanene Elisabeth, Pumali Sabine, Hamou Marie-Hélène, aux familles de Lifou, Streter, Thupako, Meoun, Wanawe, Ipezé, Selefen, Wazizi, Waïcheu, aux familles de Wawilou et Kumak, Kavivioro, Pururo de Ba, Ayawa, Yari, Raymond et la famille Wap, à la paroisse de Païta et l'église libre. Madame Pururo Rose et son fils Pururo Rodrigue ont la douleur de vous faire part du décès de leur époux et père, Monsieur Pururo Wayelo, décès survenu à son domicile de sa 74e année. La veillée aura lieu en la morgue de Nouméa ce mardi 8 septembre de 8h à 20h. L'office religieux sera célébré en la chapelle de la morgue mercredi 9 septembre à 13h15, suivi de son inhumation au cimetière de Katiramona d'Mbeya. Selon la volonté du défunt, il n'y aura pas de travail coutumier. Une corbeille sera mise à disposition pour les personnes souhaitant soutenir la famille. Donc je reprends cet avis. On ne peut vous faire part du décès de M. Pururo Wayelo. La veillée se tiendra en la morgue de Nouméa ce mardi 8 septembre de 8h à 20h. L'office religieux sera célébré en la chapelle de la morgue mercredi 9 septembre à 13h15, suivi de son inhumation au cimetière de Katiramona d'Mbeya. L'association d'Aqua, Nanine, son épouse et ses enfants Samantha et son conjoint Hervé, Steven, Angela et son mari Jean-Marc, leurs petits-enfants Déborah et son conjoint Alexis, Jules, Henri Bernard, Louis-Philippe, son arrière-petite-fille Maïmiti, ont la douleur de vous faire part du décès de M. Sastroatmo Soutario, dit Soutar, décès survenu de sa 83e année. La veillée se déroulera en la morgue de Païta ce mercredi 9 septembre de 13h à 20h, jeudi également à partir de 7h30, suivi de la cérémonie religieuse dans la chapelle de la morgue de Païta à 13h15 et de son inhumation à 14h au cimetière de Païta. Donc je reprends cet avis. On a pris de vous faire part du décès de M. Sastroatmo Soutario. La veillée aura lieu à la morgue de Païta, mercredi 9 septembre, de 13h à 20h. La cérémonie religieuse sera célébrée en la chapelle de la morgue de Païta, jeudi 10 septembre à 13h15, suivie de son inhumation à 14h au cimetière de Païta. Au grand chef César Yewene, aux familles Palen, Wahaga, La Corridine, Tchiche, Yewene, Inea, Aiwegene, Wachobert, Dzone, Waheo, Bealo, aux familles Philim Wahao, Tsimuchu, Dunara, Yikawene, Paala, Pache, Tsuewapur, Ihili, Saidin, Nemia, Bob, Tsawa, Sipa, Wayemen, Waitsane, Wayariji, Wahea, Sinawe, Diwane, Waute, Waiteane, Alan, Sinewami, Matu, Gubayarat, Yeiwiye, Manako Faiva, Rue et Uluh, à Mesdames Tsimuchu Marie Wata, Wawene Alice, Mesdames Wijoine Ishingo, Waja Claire, Wiwan Selina,
Ngadae Juliette Waitune, Bérol Françoise Nawafa, Salam Dorothée Wawa, Watulu Amarilis Harry Louise, Amedam Wiakoneli, Wato Bernoni, Nadjane Carole Waninita, Siwine Kakara, Nemia Françoise Namouri, Wawene Alice, Kangoule Yvonne, La Corédine Namouri, Wayemen Waitsen, Waheo Hélène Awa, Pangatele Blanche Atsune, Baki Alice, Kaimo Wassinetha, Tiche Lizzy, Saïdine Rose, à Madame Cheval Madeleine et son fils Boama Freddy, à ses anciens collègues de MET et CDK, à son ancien club de rugby RCC, à ses proches de NDU et à tous ses amis. La famille a la profonde tristesse et l'immense douleur de vous faire part du décès de Monsieur Palen Laurent Jaek Di Razmo, décès survenu dans sa 45e année. La veillée aura lieu à la morgue de Nouméa, mercredi 9 septembre de 8h à 20h. Le transfert du corps vers Marais se fera jeudi 10 septembre. Donc je reprends cet avis. On a pris de vous faire part du décès de M. Palen Laurent Jaek Di Razmo. La veillée aura lieu à la morgue de Nouméa ce mercredi 9 septembre de 8h à 20h. Le corps sera transféré à destination de Marais jeudi 10 septembre. Et c'est un avis de décès signé de ses parents, de ses frères et sœurs. Au grand chef Zalo Louis, au grand chef Kaku, au grand chef Sinewami, Hippolyta Momou, à Mesdames Wawiya Bernadette, Yongomene Regina, Siwen Marie-Madeleine, Siwine Emily, Monsieur Kaku Cyril, Waga Kachei Kareka, Pudza Pudzan Katan, Berune Emile, Waga Noël, Chabe Boyen, à Mesdames Wamezo, Marceline, Nayoni, Marie-Thérèse, Kugoyne Bérénice, Kotse Anne-Marie, Makanu Thérèse, Kugoyne Sidonie, Kamechowa Waruine, Palen Kamea, Gubairat Corinne, Goenere Kamea, Akapo Regina, Serone Cécile, Ngadaï Henriette, Waunye Séraphine, Fina, Mayu Christina, Dziwine Marie-Thérèse, Dziwine Honorine, Yewene Regina, Nyadjane, Nadjiane, félicité aux familles Tsaroine, Kouan, Kouine, Wajonu, Siwine, Kugoyne, Waya, Redze, Waaga, Gob, Washoima, Chabe, Washitin, Maine, Golisha, Berune, Lue et Uru, Wamezo, Tamumu, Yengo, Alan, aux familles Chimari, Puzapuzan, Wanyamala, Sinewami, Kotse, Wanaad, Laurent Wakanengo, aux familles Pime, Tinejawa, Wakazawa, Bula, Waitsane, Nao, Waol, Tsuki, Kaku, Etoroi, Simizane, Guyette, Ua, Wazabi, Waute, Tsuewaporu, Watu, Wakana, Wanara, Warekaitsane, Wiyako, à ses collègues de l'internat du Collège de la Roche. On a pris de vous faire part du décès de M. Wawiya Pascal Baokene, décès survenu. Le 5 septembre, la veillée aura lieu à la morgue de Nouméa, mercredi 9 septembre, de 8h à 20h, et le corps sera transféré par Betty Cho, jeudi 10 septembre, à destination de Nodé-Négoné. L'enterrement se tiendra vendredi 11 septembre à la tribu de Penelo. Donc je reprends cet avis. On nous prie de vous faire part du décès de M. Wawiya Pascal Baokene. La veillée aura lieu à la morgue de Nouméa, mercredi 9 septembre, de 8h à 20h. Le corps sera transféré par Betty Cho, jeudi 10 septembre, à Marais. L'enterrement se tiendra vendredi 11 septembre à la tribu de Penelo. Et c'est la famille qui signe cet avis de décès. La famille Bastide de Nouméa, Nouvelle-Zélande et Métropole, les familles Renevier, Bassino et Chambrenner et Guimard ont la douleur de vous faire part du décès de Madame Stomeliane née Bastide, décès survenu dans sa 102e année. La veillée se déroulera en la morgue de Nouméa vendredi 11 septembre à partir de 9h, suivi de la cérémonie religieuse qui sera célébrée à 13h15 en la chapelle de la morgue et de son inhumation au cimetière du 4e kilomètre. Donc je reprends cet avis. On nous prie de vous faire part du décès de Madame Stomeliane, née Bastide. La veillée se tiendra en la morgue de Nouméa, vendredi 11 septembre à partir de 9h, suivie de la cérémonie religieuse qui sera célébrée à 13h15 en la chapelle de la morgue et de son inhumation au cimetière du 4e kilomètre. C'est la fin de cette première partie de votre service public. Nous accompagnons toutes les familles dans la tristesse qui ont perdu un proche.
communiquer avec le lycée Michel Rocard de Pointe-Boute qui vous ouvre ses portes samedi 19 septembre de 8h30 à 16h avec au programme l'accueil par les personnels de l'établissement et la visite guidée du lycée, des installations techniques de l'internat, des plateaux sportifs et de l'exploitation agricole, présentation des filières générales professionnelles et technologiques du CAP au BTS relevant de l'enseignement agricole et de l'éducation nationale, vente des produits de notre exploitation agricole et des produits confectionnés par nos élèves, démonstration, jeux, bingo, restauration sur place, marché de producteurs et artisanat, informations sur les modalités d'inscription et les bourses avec la présence de la maison de l'étudiant. Venez découvrir le lycée Michel Rocard, ses formations, ses équipes, ses élèves et son exploitation agricole. C'est le directeur de l'établissement public d'enseignement, M. Samir El Hassan, qui signe ce communiqué. Merci à vous de votre oreille attentive.

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1: C'était le groupe Weda que vous venez d'entendre. Place à vos prévisions météo établies par le Centre Météo France en ce mardi 8 septembre. Il n'y a pas de vigilance particulière ce matin. Le soleil est très présent sur le pays. Léger bémol sur l'est et au loyauté avec l'apparition de quelques nuages au cours de la matinée. Le vent est variable et faible de secteur sud-est dominant. Cet après-midi, plus de nuages sur les versants est de la chaîne où quelques averses se déclenchent. Les autres régions restent très ensoleillées. Un vent de sud à sud-ouest entre 5 et 10 nœuds se met en place sur la façade ouest. L'est et les loyautés sont déventés et les températures maximales sont comprises entre 24 et 26 degrés. Donc retenez bien qu'il n'y a pas de vigilance particulière. C'était vos prévisions météo établies par le Centre Météo France.

bien place au titre de votre édition de la matinale. 11e conférence des îles du Pacifique sur la conservation de la nature et les aires protégées au Centre culturel Chibaou à Nouméa. Elle a débuté hier matin. Rencontre avec un exposant et retour également sur le discours d'ouverture de Jacques Billan, haut commissaire au pays. Dans notre journal, un coup de projecteur sur la fête de la musique à Païta. Et enfin, le Forum des îles du Pacifique s'est réuni à Palau la semaine dernière. Les dirigeants des îles du Pacifique ont condamné conjointement l'essai de missiles effectué par la Chine dans la région. Retrouvez le développement de ces titres à 7h et ça sera avec Romain Méhoun.

Pochi Poitele, je place à présent votre chronique en langue cropie ou bahada. Pour aujourd'hui, nous vous parlerons de l'eau à travers les berceuses en Tchemoui et en Djoumbéa.

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1: 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Wakem unupwakna Académie des langues kanak. Chers auditeurs, bonjour et content de vous retrouver dans Ronfi Ouvagara sur Dido Radio, un partenariat avec l'Académie des langues kanak. Cette semaine est consacrée aux langues kanak du pays Timatiamouki et la thématique choisie est l'eau. Aujourd'hui, vous aurez le plaisir d'entendre du Tiamouki au travers de ces deux berceuses relatives à l'eau, Rabe. La première s'intitule Eae les Tiwae, Eae les gens de Tiwae. Écoutons. Eae les Tiwae, les Kowade, les Tiwae, les Kotile, Nina Hile, Nina Hande, Nina Hamanget. Eae les Tiwae, les Kowade, les Tiwae, les Kotile, Nina Hile, Nina Hande, Nina Hamanget. Eae le tiwae le kowade le tiwae le kotile nina hile nina hande nina ha manget. Qui se les tiwae? Que font les gens de Tiwae? Ils gardent leurs enfants. Quels enfants? Les petites crevettes. Cette berceuse a été collectée auprès de Béatrice Puyambout, que je salue au passage, de la tribu de Tiwaka à Pointe-d'Imier, par l'Académie des langues kanak en 2011. Cette berceuse est très populaire en air Tiamouki. Elle fait notamment référence à un toponyme de la région, Tiwae. Cette berceuse, elle parle aussi de crevettes qui vit dans les cours d'eau douce suivants. Le cri.

l'Ihel, et la rivière Hémoin. J'en profite pour vous apporter une précision sur le terme minguette, crevette. Minguette est le terme générique. On entend également mangate ou mangalet. Une crevette peut être désignée par Hahalipei ou Bwang ou Yawi ou Dindoa ou Ndoa ou Imwin ou Mutomo ou Moni ou Louluin. Vous voulez réentendre la berceuse? Réécoutons. Eae le tiwae, le ko poada le tiwae, le ko chile nina hile, nina hande, nina ha manget. Eae le tiwae, le ko poada le tiwae, le ko chile nina hile, nina hande, nina ha manget. À présent, découvrons ou redécouvrons la seconde berceuse. Eko Njenja et moi, au bord de la rivière.

Cette berceuse nous a été interprétée aujourd'hui par Mbwai Pwadzaliwan, que je salue et remercie au passage, résidente à la tribu de Tiwaka à Pointe-Dimy. Elle dit ceci en français. Au bord de la rivière, m'en allant promener, l'eau était si claire et le vent léger. Je me suis couchée dans l'herbe, j'écoutais chanter le vent, j'écoutais chanter l'herbe des champs. Au bord de la rivière, je me suis endormie, rêvant de la terre et du ciel. Au bord de la rivière, les oiseaux de la forêt honorent le Dieu, Dieu du soleil. Je vous propose de la réécouter.

car elle prolonge la balade des Lankanak vers le pays Djoubeya Kapoumé. À la découverte des sonorités du Djoubeya avec la chanson Tony Pueta, au bord de la rivière.

Un chant recueilli en 2013 par l'Académie des langues kanak auprès de Gloria Digwe en Djoubéa Dounia. Il est une adaptation en langue djoubéa de la version française interprétée dans le scoutisme et dont l'auteur est Francis Kokenpod. La variante dialectale dounia étant très fortement influencée par le nain Tchouarou dit Nanoumé. En effet, la transcription de ce chant est en Nanoumé. Il dit ceci en français. Au bord de la rivière, je me suis couché dans l'herbe pour écouter le vent et écouter chanter l'herbe des champs. Au bord de la rivière, je me suis promené, rêvant de la terre et du temps passé. Au bord de la rivière, je me suis promené, l'eau était si claire que je me suis baigné. Au bord de la rivière, je me suis promené, rêvant de la terre et du paradis. Je vous propose de réécouter la version en Nanoumé de Au bord de la rivière.

Et c'est ainsi que notre balade linguistique se termine avec ces deux versions en tchamouhi et en anoumé de la chanson du scoutisme de Francine Coquenpot. Notre émission de ce jour touche également à sa fin. Merci à Boy Poadzaliwan et à Gloria Digoué pour leur contribution. Ces chansons ont été publiées par l'Académie des langues Kanak sur sa page Facebook pour celle en tchamouhi et dans le recueil d'enfantine Yo, les chants du Sud pour la version en anoumé. Demain, vous aurez le plaisir d'entendre une autre langue Kanak du pays Timatiamouki. Avez-vous une idée? Non? Suspense. Restez branchés sur Dido Radio. Ole Ketouan, Ole Mehumbo, Ole Mbamina. Merci beaucoup à vous, chers auditeurs, et à bientôt dans Khofi Ouvakara sur Dido Radio. Ole Mbamina, Andiamwa Window.

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0: 7h, merci de votre fidélité. Place à présent à l'édition de la matinale avec Romain Méhoun.
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0: Bonjour Kanaki, merci d'être avec nous pour notre édition de cette matinée. Bienvenue à celles et ceux qui viennent de se caler sur la RDK. Nous revenons sur la 11e conférence des îles du Pacifique sur la conservation de la nature et les aires protégées au centre culturel Tchibao à Nouméa. Je vous le rappelle, elle a débuté hier matin. Dans notre édition de cette matinée, nous vous proposons cette rencontre avec un exposant. Je vous propose de l'entendre. Il nous précise ce qu'il expose. Il s'appelle André, il vient du Nord.
1: Tout à fait, on sera là.
0: Et qu'est-ce que vous exposez et vous présentez au public?
1: C'est la maquette qui représente l'ancien Montpagné qu'ils ont changé. Coutumièrement, ça a été changé par les coutumiers de la place. Alors que maintenant, c'est devenu le tonnier. Le tonnier, c'est la signification d'une pandanus qui pousse sur le Montpagné, qui est endémique au Montpagné.
0: Et donc, exposer la maquette, c'est pour faire quoi exactement?
1: Pour que les gens ils regardent la réserve. Avant, c'était une ancienne réserve, puis qu'on a changé maintenant. On a agrandi la réserve, ça va jusqu'à la mer. En fait.
0: Et il y a danger pour...
1: On protège, non, on protège pas. On fait de la chasse pour protéger la forêt. La chasse aux cerfs et aux cochons.
0: Petite précision sur le Mont Panier, où est-ce qu'il est exactement?
1: Il est sur Yengen, il culmine à 1629 mètres.
0: C'est important pour vous d'exposer cela auprès des gens ici qui sont là, mais aussi auprès des gens de la région?
1: Ouais, voilà, c'est pour que les gens ils regardent et puis qu'ils voient, parce que voilà, on est un peu éloigné. Voilà, la plupart des... Soit des gens qui arrivent pour le forum, ou soit des gens d'ici aussi. Ils n'ont pas trop connaissance du travail quand même. Pour protéger l'environnement qui nous sert à nous tous. C'est pour nous tous. Quoi.
0: Protéger l'environnement, c'est protéger l'humain aussi.
1: Voilà,
0: hein.
1: Voilà, c'est protéger l'humain contre. Voilà, avant, voilà, il y a tous les. Il y a eu la maladie. Le kaori qui est endémique sur le Mont Panier. Ils ont changé le nom de l'association, c'est Dayubit. C'est un kaori qui existe juste sur le Mont Panier.
0: Depuis ce matin, vous êtes là. Est-ce que les gens passent pour poser des questions?
1: Ah non, mais la plupart des gens, voilà, ils tournent, ils regardent un peu. Il y a quelques-uns qui posent des questions.
0: En tous les cas, pour vous, c'est important d'être présent aujourd'hui.
1: Oui, c'est important pour que les gens ils voient un peu le travail qu'on mène sur l'environnement. C'est important en ce moment avec le réchauffement climatique, on doit bien protéger l'environnement.

0: Je vous rappelle que le discours d'ouverture a été prononcé par le président du gouvernement, Milakuloto Kumuli. Vous l'aviez entendu dans nos précédentes éditions. Pour ce matin, je propose d'entendre l'extrait du discours prononcé par le haut-commissaire en Nouvelle-Calédonie, Jacques Billon.
1: Le gouvernement de la Nouvelle-Calédonie a aussi fait des choix exigeants. Par exemple, en classant la totalité de son espace maritime en aire marine protégée, ce qui en fait la deuxième plus grande aire marine protégée en France, après la Polynésie française. Mesdames et messieurs, derrière ces politiques se dessine une réalité humaine. Des femmes et des hommes engagés, des associations, des communes, des coutumiers, des chercheurs, des entreprises et une jeunesse qui souhaitent prendre toute leur part dans la construction de l'avenir de leur territoire. Cette énergie, cette capacité d'initiative et cette connaissance fine des réalités locales constituent la première force de la Nouvelle-Calédonie, et le rôle de l'État est de soutenir cette dynamique en apportant des moyens, une expertise, une capacité d'action. Cet appui de l'État s'incarne d'abord par la présence et la sécurité maritime. Dans le cadre de l'action de l'État en mer, nos armées assurent une présence permanente, avec plus de 70 vols de patrouille maritime et 140 jours de mer chaque année. C'est un effort souverain qui garantit l'intégrité de la zone économique exclusive et protège les ressources contre la pêche illégale. C'est aussi une coopération de tous les instants, illustrée par la mise en place d'outils innovants de surveillance développés localement et partagés entre les services de l'État et ceux du parc naturel de la mer de Corail. Cet appui, c'est aussi la prise en compte du recul du trait de côte, devenu un enjeu crucial, à la fois environnemental, foncier et humain. Il nous impose d'anticiper les évolutions à venir et, lorsque cela est nécessaire, d'accompagner les populations exposées dans la recherche de solutions durables et adaptées. L'État accompagne cette démarche avec le rôle joué par l'Agence de développement rural et d'aménagement foncier, forte de son expertise foncière et de sa connaissance des réalités coutumières. À Touau, par exemple, son expertise sur le projet d'habitat du GDPL Wanash contribue à répondre aux besoins des familles confrontées, pour certaines, aux conséquences de l'érosion du littoral et à la montée des eaux. Cette action, menée en lien avec les collectivités et les autorités coutumières concernées, illustre la nécessité d'apporter des réponses concrètes, co-construites, au plus près des réalités locales. L'engagement de l'État, c'est ensuite un appui à une recherche partenariale d'excellence au service des populations. À travers les organismes du Consortium pour la recherche, l'enseignement supérieur et l'innovation en Nouvelle-Calédonie, le CRECICA, et de projets très concrets, la science est mise au service direct des besoins des communautés insulaires du Pacifique. C'est tout le sens du projet CLIPSA, qui croise les données scientifiques et les savoirs traditionnels pour modéliser le climat de nos îles jusqu'en 2100, ou du projet MAEWA, qui étudie l'impact des canicules marines sur nos écosystèmes et nos ressources marines. L'engagement de l'État, c'est également l'appui à des projets concrets, grâce à des leviers financiers, technologiques et d'ingénierie au plus près du terrain. À travers ces services, à travers ces opérateurs, tels l'Office français de la biodiversité, qui finance d'ailleurs l'organisation de cette 11e conférence à hauteur de 4,2 millions de francs CFP, à travers l'Agence de la transition écologique, à travers la Banque des Territoires, la Banque publique d'investissement et l'Agence française de développement, l'État accompagne au quotidien les acteurs engagés dans la transformation durable du territoire et soutient des projets majeurs pour la Nouvelle-Calédonie. Je n'en citerai que deux à titre d'illustration. Dans le cadre du dispositif Mission Nature 2025, le projet Pérenne 2, dédié à la protection et à la restauration des ripisylves de la Néra au bénéfice des récifs coralliens, est porté par le WWF avec une subvention de 71,6 millions de francs CFP. Le projet Rejman, visant à régénérer et pérenniser les mangroves protégeant les lagons calédoniens, est quant à lui porté par l'Agence néo-calédonienne de la biodiversité avec un soutien de près de 63 millions de francs CFP. À travers ces projets, le soutien de l'État poursuit toujours le même but. Donner aux communes, donner aux associations, donner aux citoyens et aux élus l'opportunité et les moyens de mieux connaître leur environnement et d'agir pour le préserver. Cet effort se prolonge par un soutien à l'innovation, porté par la dynamique du plan France 2030, qui vise à faire de la Nouvelle-Calédonie un carrefour des technologies vertes et bleues. De la mise au point de serres innovantes, adaptées aux aléas climatiques et à la protection de l'agriculture biosaline, ou à l'anticipation de la menace des incendies, grâce à des outils de pointe comme Fire Tracking. L'État accompagne nos entreprises et nos chercheurs pour apporter des solutions concrètes face aux défis environnementaux. Qu'il s'agisse d'accompagner les acteurs locaux dans leur lutte contre le changement climatique, les espèces exotiques envahissantes, les incendies, les pollutions. Qu'il s'agisse de structurer l'économie circulaire ou de développer l'agroécologie, l'État répond présent pour soutenir les initiatives et les projets portés en Nouvelle-Calédonie.
0: Et puis nous parlons d'un événement du côté de Païta, c'était la fête de la musique le week-end. Un rassemblement joyeux et entraîné par les animations. Tali Haou était au rendez-vous pour la fête de la musique. Reportage.
2: À Païta, la musique était à l'honneur ce samedi. La commune célébrait les 30 ans de sa fête de la musique avec au programme des concerts et des animations. Un anniversaire important pour la commune et qui arbore aujourd'hui son histoire, comme l'explique Antoine Romain, le maire de Païta.
3: Alors, 96, c'était plusieurs années après la création de la vraie fête de la musique hein, au niveau national. Et puis, il y a 30 ans, les équipes municipales à l'époque se sont dit, on a des gens qui font de la musique sur Païta, on a des groupes qui sont pas forcément organisés, qui ont pas forcément des endroits pour pouvoir répéter, pour pouvoir se produire, pour pouvoir faire des concerts. Alors bien sûr, c'était bien avant qu'existe la Reine du Sud, hein, parce que la Reine du Sud, elle existe que depuis 2011. Et à partir de ces années-là, on a décidé, la commune en tous les cas, alors j'étais pas évidemment, hein, mais de s'associer à cet événement national et d'organiser des fêtes de la musique. Et puis comme je vous le disais aussi, de donner les moyens aux musiciens, notamment de Païta, de pouvoir se produire sur leur commune, devant leur public, devant leur famille aussi. L'idée de cette fête de la musique, comme je le dis souvent, la musique c'est la vie, et c'est aussi la convivialité, c'est aussi l'occasion de se rencontrer, c'est aussi l'occasion aux différentes cultures, aux différentes communautés de pouvoir partager des bons moments, je dirais, des moments plutôt festifs, hein. Et Dieu sait qu'on en a besoin en ce moment en Nouvelle-Calédonie. Donc l'idée c'est de dire, on a passé, les gens qui viennent ici, on a passé un bon moment à écouter des musiques différentes, à se rencontrer, à discuter. On a organisé également autour de cet événement un petit marché avec des producteurs locaux. Il y a de la restauration, il y a de quoi occuper aussi les enfants, parce que c'est aussi un événement familial, puisqu'il se déroule en week-end. Hein, donc de pouvoir faire que les gens de Païta et plus largement les gens de l'agglomération puissent se rencontrer ici.
2: Et au milieu des concerts, les associations ont-elles aussi répondu à l'appel ? Stands, ventes et animations, l'objectif était de récolter quelques fonds pour financer leur projet. Comme pour Thérèse dans l'association Entente Sportive de Païta de handball et Melinda, présidente de l'association Enfance Jeunesse de Païta.
4: un stand depuis la création de la fête de la musique et les bénéfices sont pour les projets déplacement jeunes. 5 enfants de la commune qui partiront faire un stage dans une académie en métropole. Et l'année prochaine, on a une équipe fille qui part pour un tournoi international en Italie.
5: Nous, on fait partie d'une église. Notre église locale, elle est située à Tamois, à Saint-Laurent. On profite de ce moment pour vendre, pour récolter de l'argent pour nos activités, pour nos projets.
2: Une soirée qui aura donc permis de célébrer 30 ans de musique à Païta, mais aussi de donner un coup de pouce aux associations présentes sur place.
0: Actualité dans la région, les dirigeants des îles du Pacifique ont condamné conjointement jeudi l'essai de missiles effectués par la Chine dans la région, réclamant un préavis d'au moins 24 heures pour tout essai de missiles balistiques intercontinentaux. La réaction officielle du Forum des îles du Pacifique a été formulée dans un communiqué publié à l'issue du sommet, et ce malgré les pressions exercées par Pékin sur les Palau, pays hôte du sommet annuel. Le président de Palau, Sir Angel Weeks, a lu la déclaration approuvée par 17 des 18 membres du Forum lors d'une conférence de presse. Les dirigeants expriment leurs préoccupations concernant le récent essai de missile balistique intercontinental qui a survolé le territoire de plusieurs membres sans préavis en bonne et due forme, indique le communiqué. Ils appellent tous les États procédant à des essais de missiles balistiques intercontinentaux à garantir la transparence et à rassurer les autres nations, notamment en communiquant un préavis d'au moins 24 heures avant l'essai conformément aux pratiques internationales. Le président des Palau avait appelé jeudi les pays du Pacifique à adopter une position unifiée face à la Chine au dernier jour du sommet du Forum des îles du Pacifique marqué par des tensions avec Pékin. Mais dans notre journal, nous allons revenir sur cette information. Des groupes Kanaki ont exhorté les dirigeants du Forum à soutenir l'action de décolonisation. Les précisions de John Natonga.
6: Des groupes Kanaki exhortent les dirigeants du Forum à soutenir l'action de décolonisation. Des organisations de la société civile Kanaki de Nouvelle-Calédonie ont appelé les dirigeants du Forum des îles du Pacifique à prendre des mesures plus fermes en matière de décolonisation, de droits de l'homme et d'autodétermination, accusant la France de présenter une image trompeuse de la situation sur le territoire. Alors que le séminaire des dirigeants du Forum des îles du Pacifique débute à Koror, au Palau, les groupes ont exhorté les dirigeants du Forum à ne pas accepter ce qu'ils ont décrit comme un récit de façade présentant la décolonisation Nouvelle-Calédonie-Kanaki comme étant achevée. Ces groupes appellent à une plus grande implication des pays du Pacifique dans le suivi de l'évolution de la situation et le soutien d'un processus d'autodétermination. Les dirigeants du Pacifique ne doivent pas se laisser tromper par un discours de façade qui dissimule des violations documentées des engagements de décolonisation et des droits fondamentaux du peuple autochtone et Kanak, ont en déclaré les groupes. La déclaration a été approuvée par l'Association australienne pour les études du Pacifique, l'Église protestante de Kanaki-Nouvelle-Calédonie, la pause décoloniale et le Centre international des défenseurs contre la discrimination. Ces groupes ont mis en avant la mission des peuples du Pacifique auprès de Kanaki-Nouvelle-Calédonie suite aux violentes émeutes de mai 2024. Ils ont indiqué que la mission avait établi un contact direct avec les communautés, les chefs coutumiers, les femmes, les jeunes et les familles des détenus et avait documenté des témoignages de traumatismes, d'allégations d'abus de la part des forces de l'ordre et de difficultés économiques. Ces groupes ont affirmé que la mission avait permis d'obtenir un aperçu direct des conditions sur le terrain qui ne pouvait être retranscrit par les rapports administratifs officiels. Ils ont fait valoir que ces conclusions devraient orienter l'engagement régional dans le cadre de la stratégie 2050 pour le continent Pacific Bluff. La déclaration faisait également référence au principe du Forum des îles du Pacifique selon lequel l'agenda régional devrait être conçu par le Pacifique, façonné par le Pacifique et porté par le Pacifique. Les organisations de la société civile ont déclaré que trois problèmes nécessitaient une attention régionale urgente. Ils ont affirmé que l'impact humain des troubles de 2024 ne devait pas être éclipsé par les discussions sur les dommages économiques et les finances publiques. Le communiqué faisait état de 14 décès, de centaines de blessés, de travailleurs déplacés et d'un traumatisme persistant au sein de la communauté. Elle a également soulevé des inquiétudes quant au recours à la force et aux violations présumées des droits de l'homme en se référant aux conclusions et aux avis des organes français et des Nations Unies chargés des droits de l'homme. Ces groupes ont également exprimé leurs inquiétudes quant au transfert de détenus et de jeunes Kanaks vers la France métropolitaine, qualifiant ces transferts d'arbitraires et affirmant que les familles et les représentants légaux n'avaient pas toujours été prévenus au préalable. Ils ont appelé à des efforts diplomatiques régionaux pour soutenir le retour des personnes Kanaks transférées du territoire. Ces groupes ont également mis en garde contre ce qu'ils ont décrit comme un piège de la dette coloniale, alors que les discussions se poursuivent à Paris sur les finances publiques de la Nouvelle-Calédonie. Ils ont affirmé que les prêts à long terme ne devaient pas se substituer à ce qu'ils ont décrit comme la responsabilité de la France d'assurer la solidarité nationale et d'effectuer des réparations suite à la crise. Le surendettement ne doit pas devenir un outil colonial servant à écraser l'autonomie locale ou à accabler les générations futures de jeunes Océaniens, indique le communiqué. Et ces groupes ont exhorté les dirigeants du forum à user de l'influence diplomatique de la région pour obtenir de la France des engagements vérifiables sur un processus d'autodétermination clair, conforme aux résolutions des Nations Unies et aux droits international. Ils ont également proposé une mission d'observation conjointe dans le Pacifique impliquant des réseaux régionaux de la société civile afin de surveiller les besoins humanitaires, la reconstruction et puis les conditions de détention. Le communiqué précise que les dirigeants régionaux pourraient également user de leur bon office diplomatique pour soutenir l'unité familiale et garantir le retour des militants et des jeunes Kanaks transférés en France métropolitaine. Les groupes ont également appelé les pays du Pacifique, en particulier la Papouasie-Nouvelle-Guinée et les Fidji, en tant que membres du comité spécial des Nations Unies sur la décolonisation, à soutenir les efforts visant à obtenir une mission officielle de visite en Nouvelle-Calédonie Kanaki. Les organisations de la société civile ont déclaré que leur appel était cohérent avec des efforts politiques régionaux plus larges, notamment une récente prise de position du Melanesian Spirit Group préconisant un cadre de décolonisation de conception kanak et d'esprit mélanésien. Ils ont déclaré que les dirigeants du Pacifique réunis à Koror avaient l'occasion de démontrer leur solidarité régionale en liant la position de la France en tant que partenaire de dialogue du Forum des îles du Pacifique au progrès accompli en matière d'autodétermination et de décolonisation. Le communiqué indique que le cadre de sécurité régionale du Pacifique ne peut être dissocié des questions de dignité humaine, de droits des peuples autochtones et d'autodétermination.
2: Le rappel des titres.

0: L'essentiel de notre journal 11e conférence des îles du Pacifique sur la conservation de la nature et les aires protégées au centre culturel Tchibao à Nouméa et l'a débuté hier matin. Dans notre journal, un coup de projecteur sur la fête de la musique à Païta. Et enfin, le Forum des îles du Pacifique s'est réuni à Palau la semaine dernière. Les dirigeants des îles du Pacifique ont condamné conjointement l'essai de missiles effectué par la Chine dans la région. Et dans notre journal, nous sommes également revenus sur les groupes Kanaki qui ont exhorté les dirigeants du Forum à soutenir l'action de décolonisation. C'est donc la fin de notre journal. Merci de l'avoir suivi. Très bonne journée sur Djido Radio.
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0: c'est magnifique, ce n'est pas mystique, mais c'est plutôt
1: astronomique.
0: Astronomique.
2: Et fantastique.
0: Bonjour les garçons.
2: Bonjour Kenji.
1: Bonjour Nela, bonjour l'équipe de la radio, bonjour mon beau pays, bonjour Raymond, bonjour Raoui. Ya mao meninga meni maman ni wenanjen uni mwa mwa mwa bandiye ani gali mwa nje wule ma nyambi jido boyura we boyuma
0: wela jawe
1: yes.
0: Allez, à ton tour Alex.
2: Oh là là, non alors on va éviter moi les langues.
0: Isao et Bengawo.
2: Ah là là.
1: Bien le bonjour à tout le monde, bonjour mon pays, comment va, est-ce que tu vas bien, appelle-nous, parce que c'est le moment. Voilà, message dédicace, 36 10 01, le numéro du standard. On aime et on adore. Depuis ici même, à la radio, du nord au sud, de l'est à l'ouest jusqu'aux îles. En pleine forme aujourd'hui, en pleine forme. N'est-ce pas Nella, n'est-ce pas Alex?
2: Il faut savoir mettre les formes.
1: Ah,
2: si
1: ouais,
2: vous êtes
1: ouais.
2: En pleine forme.
1: Ah, et ça démarre.
0: Et là, fais gaffe. Allez, on rappelle le numéro de téléphone, les garçons.
2: 36 70 02 01.
0: Oh, non, pas comme ça.
1: Oh, la bavure. 36 70 01. Yes, le numéro du standard. Et oui, la famille, c'est l'heure. Vous pourrez prendre votre téléphone et puis nous appeler pour passer votre message dédicace d'encouragement, de coup de cœur, d'amour, de sympathie, etc. Tout ce qui va avec.
2: Mmh.
1: Et de... comme les trois coups, comme on dit chez nous. Bonjour à toi qui est debout, qui est assis dans ta voiture, dans ton camion, dans le car, ou dans ta véranda, dans ton appartement. Chez toi, ou simplement en train de m'écouter la radio, merci d'être branché sur le canal K. Et puis, on souhaite encore une bonne journée à tous nos amis qui sont dans les associations, le corps médical, pénitencier, et puis ben, tout ce qui va avec, voilà. Bonjour chez vous. Bonjour Aoutine avec son camion, Calico, avec ses camarades. Bonne journée à vous.
0: À celles et ceux qui sont à la cathéphone également, qu'on n'oublie pas. Et on souhaite un bon anniversaire à tous les natifs du 8
1: septembre.
0: Eh ben, Alex.
1: Ça va. Il est là. Et oui, la famille, c'est Dédé Live, 8h, 9h, coup de cœur, bonheur et bonne humeur. C'est nous qui sommes dans ton écouteur et dans nos parleurs, auditeurs. Yes. Un petit fond de musique pour nous, Kenji, pour démarrer quand même.
0: Alors, qu'est-ce que vous voulez, les garçons? Dites-moi tout.
1: Alors, mais un bon Kounoué, comment on dit, Kounoué Boys Band.
0: Un Kounoué.
1: Oui.
0: Ok.
2: Ça fait allez, longtemps.
1: Un petit tour là-haut du côté de Yéhen et puis on salue toute la
2: poule.
0: Là où Alex va encore dire qu'il a laissé ses claquettes près de la poule.
2: Là où j'ai rien fait.
0: Ah ben quand même. Ah, pour une fois.
1: Pour une fois qu'il a rien fait.
0: Ah, pour il une a fois été qu'il sale. A rien fait.
1: Tu es sûr? Tu es sûr, Nella, qu'il a rien fait?
0: J'en sais rien, tu sais. Il y a que lui là-haut qui sait.
1: C'est ça.
2: Je suis allez. Sage comme une image.
0: Allez, Kounoué Boys Band, les garçons, Gemini 7 pour le
1: c'est
0: titre.
1: C'est parti.

0: Ah les garçons, attendez, on va se l'écouter les Cool Noué Boss Band juste après cet appel.
1: Dido, bonjour.
2: Bonjour.
0: Bonjour, bonjour.
2: Bonjour.
0: Allô. Allô.
1: Allô.
2: Allô.
1: Allô.
0: Allô. Bon, bah écoutez.
1: Merci.

0: a quelqu'un en ligne. Allô.
1: Allô. Allô. Bonjour.
0: Allô. Bonjour.
2: Bonjour. Bonjour.
0: Oh, Jacqueline. Bonjour.
2: Vous allez bien?
1: Oui, ça va.
0: Ça va. Et vous, comment allez-vous?
2: Bah, ça va.
0: Ok.
2: Ça va. Il fait beau, c'est le principal pour l'instant.
0: Oui.
1: On vous écoute pour le message.
2: Je passe un petit coup de cœur pour l'association d'hier. J'ai écouté la boîte à partage hier.
0: Mm-hmm.
2: Et c'était super.
0: Ah, merci. L'association Les Petits Pansements du Cœur.
1: Les Pansements du Cœur.
2: Pardon?
1: Les Pansements du Cœur.
0: Les Petits Pansements du Cœur.
2: Je pense beaucoup à eux. C'est formidable ce qu'ils font.
0: Mm-hmm.
2: Comme toutes les associations aussi, comme l'AVH aussi. Un petit coucou à Jean-Michel Goette, qui travaille aussi là-bas. Mm-hmm. Et puis à l'ACH aussi. Voilà, bonjour à toutes les associations, les Robinson, et toutes les, j'en échappe.
0: Mm-hmm.
2: Voilà, et puis je vous souhaite à vous tous une bonne journée.
0: Bonne journée à vous, Jacques.
1: Merci beaucoup.
0: Merci à vous d'avoir appelé.
2: Et voilà, passez une très bonne journée, puis à bientôt.
0: À bientôt, Jacques. Bisous à vous.
2: Et la mienne.
0: Et la mienne, on les dit.

0: Gemini 7.
1: Ah ouh!
0: Et Kolo.
2: Konoué Boys Band. Du côté de Yengen là-haut, on salue la population. Respect encore et profondeur. Merci pour ce beau rythme qui fait bouger, n'est-ce pas?
1: Là où j'ai rien fait.
2: Alors. Oui.
0: Olé Hoon, comme on dit là-haut chez nous à Yahen. Koiten, Koiten. Et les garçons, nous avons quelqu'un en ligne.
2: Dido, bonjour.
3: Bonjour.
0: Allô, bonjour. Bonjour à vous.
3: C'est juste pour passer une très bonne journée à tous ceux qui bossent. Bon courage à eux. Et bonjour à tout la Kandaki.
0: Merci, merci.
3: Allez, bonne journée.
0: Bonne journée merci. À vous.
2: Bonne journée. Bonne journée. Voilà, voilà, ça démarre comme ça, tranquillement, avec des appels.
1: Il faut se rappeler le numéro pour nous appeler.
2: 36
1: 70
2: 01. Voilà, tu oublies pas, hein, tu appelles. Hein. Bon courage à tous nos chauffeurs AVS, TRP, transport ambulance, avec également les chauffeurs qui véhiculent nos personnes en situation de handicap, personnes âgées, etc. Prudence et merci pour le coup de main.
0: Et ça, Dring Dring.
1: Dido,
2: bonjour.
0: Allô, bonjour.
1: Allô.
3: Bonjour à vous les trois.
0: Bonjour Ibalès.
2: Bonjour Ibalès. Comment va?
3: Comment allez-vous du côté de Aymond?
1: Ça va
0: très très bien. Et
2: ça
0: toi?
2: Ça va bien. Et toi?
3: Ici, dans le nord, ça va très bien. Le soleil est là, il est au rendez-vous. Les oiseaux, ils sont au rendez-vous.
2: Ah, ça, c'est magnifique, ça. Ça, c'est beau, ça. Ah oui. On t'écoute.
3: Le soleil nous donne son sourire aujourd'hui.
2: Ah, ben, c'est ça qui est bon.
1: Oh, ben,
3: c'est ça qui est bon.
1: T'as pu retrouver mes claquettes?
3: J'ai trouvé juste côté gauche, mais côté droite, je n'ai pas trouvé.
1: Ah là
2: On t'écoute pour le message, Valès.
3: Ben moi, comme d'hab, bonjour à la population de Vogue, à la tribu de Rougeau, Pamela Bello, qui est là, Guacamel, TP1, du côté de Webuyo, la famille de Bojan, Tianaï Pochili, Moala, Nekon, Negi. Du côté de Neyom, la famille Jelene. Du côté de Riwenk, la famille Pouillé. Papa Doué, ses enfants et ses petits-enfants. Bonjour à vous là-haut. Bonne semaine. Bonjour à la famille Oudjo du côté de Ika, Oudjo. Bonjour à papa et maman. Bon courage. Bonne semaine. Bon courage à Liline, qui est en plein ménage. Bon courage à toi. Bonjour à la famille Westing, Wahéod, Citré, du côté de Némondé. Tante Mela et ses enfants et ses petits-enfants, tout ce bon monde, je leur souhaite une très bonne journée, un bon courage, une bonne semaine à tout le monde. Bon courage à tous nos enfants qui sont à l'école, surtout à mes deux louloutes, bon courage à vous. Bon courage encore à ceux et celles qui sont au taf. À l'équipe de surveillance, bon courage à vous. L'école de Poitaoupe et l'école de Témala, bon courage à tout le monde. Et au service technique, bon courage à vous aussi. Surtout à mon père, il est sur son camion, bonjour et bon courage à toi, avec tes collègues. À Rémi, du côté des éoliennes de Oulio, bon courage à toi, avec tes collègues, bonne journée. Et à M. Taouyan, du côté de Pouya, bon courage à toi et tes collègues. Bonne semaine à tout le monde. D'accord. Et merci encore à vous, l'équipe, pour l'émission. Je vais toujours dire à travers cette émission, si s'exprimer, s'encourager les uns les autres, je vous dis encore un grand merci. Merci à vous, les trois. Merci pour l'émission. Et encore bon courage pour la suite du travail. Et je dis encore bon rétablissement à tous nos malades qui se trouvent dans les hôpitaux, dans nos foyers. Surtout à mon fils du côté de tes malades. Bon courage à toi et bon rétablissement à toi surtout. Et encore merci. Et n'oubliez pas de dire merci à celui qui est au-dessus de lui. Je me souffle de lui, de tous les jours. La paix qu'il nous donne pour la joie. Et je dis encore merci à tous nos pasteurs qui nous ont partagé la parole tous les matins à la radio, tous les dimanches. Je leur dis encore merci. Merci pour ces bonnes paroles-là, paroles qui nous réconfortent avant d'aller au travail. Je leur dis encore merci. Merci encore pour ces moments de partage avec tout le monde. Ben, je leur dis encore merci. Surtout merci. Et bon courage encore.
1: Olé.
3: Avec leurs épouses et leurs enfants là aussi. Et surtout vous, l'équipe. Bon courage. Ma citoyenne. Ma citoyenne pour l'émission. Voilà, je vais dire à travers l'émission, on puisse s'exprimer, encourager les uns les autres. Surtout, j'encourage les familles qui ont perdu leur travail, ne pas se décourager, le Seigneur est là, il pourvoit tous nos besoins de tous les jours. Surtout aux mamans qui ont des enfants qui vont à l'école, je vous encourage à lever la tête vers le Seigneur. Et le Seigneur est là, il répondra à votre question. Merci à tout le monde. Et merci à vous l'équipe, surtout à vous l'équipe, ma citoyenne. Je vous dis encore merci et bon courage encore pour la suite du travail et bonne journée et que Dieu puisse nous bénir encore ce matin. Merci. Ma citoyenne.
0: Olé. Ma citoyenne Yako, Libanès.
3: Ma citoyenne Yako, Eni, Tienne. Tienne, c'est trois. Ma citoyenne Yako, Eni, Tienne.
0: Ok. Oui.
2: Merci encore.
3: Merci beaucoup et voilà. Un morceau, hein? Tu peux m'envoyer un morceau de Barthélémy, là, s'il te plaît, là?
0: Yes!
2: Ben, ça, c'est sûr, hein?
0: Pas de problème.
2: Pas de problème pour ça. Ok? Ben, merci encore pour ce bon message.
3: Ben, ma citoyenne Yakoé, Naïma, bon courage encore pour la suite.
2: Olé, merci beaucoup.
0: Ma citoyenne Yakoé,
3: ma citoyenne.
0: Naïma!
3: Naïma!
1: Voilà, yes. Une fidèle auditrice.
0: Oh oui.
1: Dans la fidélité. Et dans la sensualité.
0: Et on a un autre appel, les garçons.
2: Dis-donc, bonjour.
3: Bonjour.
0: Mamie Simone.
3: Ça va?
2: Ça va, merci. Moyenne.
3: Ah oui.
0: Yamini Boege.
3: Amen, abraça à vite faire un petit chat, petit coucou, boye boule.
0: Ah oui.
3: Bonjour à vous, et puis bonjour à tous mes enfants, à l'écoute. Wanoui Magali, Sopana Pichmin, Iva Lisa, Mamet Atea Pinane, et puis tous les petits enfants, et puis à tous mes petits Jacqueline, qui a un jour pas un petit pot, sans oublier Océane et Bruno, et puis Wanoui et Voli à France, Pani. Laure, à tous les petits enfants à Kaou, et puis tous les petits enfants à Tico, à moi, à tous les Calédonies et aux îles. Olé, tiens, ta voiture.
1: Olé.
3: Et puis, j'aimerais un morceau.
2: Oui.
3: Un morceau de Piganasi, s'il vous plaît. Rien à sage.
2: Ça fait déjà deux morceaux.
0: Oui, ça fait deux morceaux.
2: Piganasi
0: et Barthélémy. Alors, un autre rendez-vous, les garçons, c'est cet après-midi que Radio Gido propose à nos fidèles auditrices, nos auditeurs, à partir de 14h, Parole autochtone, Vision autochtone. Après le congrès du Pays Kanak, le nouveau président du Sénat coutumier et le porte-parole viendront à 14h pour nous présenter les recommandations et comment se décline la mise en œuvre. Également, nous recevrons le président de la jeunesse dans le Pacifique après son premier déplacement au Vanuatu. Donc, c'est cet après-midi. Parole autochtone, vision autochtone. Et nous avons quelqu'un en ligne.
2: Dido, bonjour.
3: Oui, bonjour.
0: Oui, bonjour.
4: Oui, moi, ce serait pour souhaiter un joyeux anniversaire.
0: Oui, oui, dites-nous.
4: Ce serait pour souhaiter un joyeux anniversaire à Vital, ou à Genou.
0: Oui.
4: Pour ses 48 ans, pas 18 ans, mais 48 ans. Et puis, un petit bonjour à toi aussi, maman. Et puis, la petite bande de l'UCKE. Et la famille de Tocano.
0: Casa.
4: Oh, je t'en prie.
2: Ce sera tout pour le message.
4: T'as dit quoi?
2: Ce sera tout pour le message.
4: Oui, bah pardon, oui, ce sera tout, merci, c'est gentil.
2: D'accord.
0: Oh, Letty, ding.
4: Ok, maman.
0: Oh, Letty, à toi quoi?
4: Bonne journée.
0: Gros bisous, Letty.
2: Merci.
4: Bisous.
0: Et un petit coucou justement eh bien, à toute la team USTKE, que ce soit à partir du rez-de-chaussée et ça jusqu'au premier étage. Donc voilà, je ne vais pas citer tout le monde, mais la pensée elle est là. Bah tu sais déjà Mana, ainsi qu'à tous les secrétaires de fédération, tous les adhérentes, les adhérentes, les adhérents. Voilà, à toutes les fédés.
2: Sympathisant et militant.
0: On n'oublie pas le BC ainsi que le collège honoraire. Voilà, au moins comme ça, il n'y a pas de jaja.
2: Tout le monde est là, tout le monde est là.
0: Le
1: 36 70 01,
2: le numéro du standard. Voilà. Prenez votre Léno pour passer votre message dédicace. On se ferait un plaisir encore ici même à la radio de diffuser le message sur tout l'ensemble du pays.
1: Faut prendre le temps, mais n'attendez pas trop longtemps quand même.
2: Yo, poyo. Yo, poyo. Mais salut.
0: Et alors, les garçons, aujourd'hui, nous sommes le 8 septembre. Mm-hmm. Et donc, bon, je vous dirai ça après cet appel.
2: Dido, bonjour.
5: Bonjour.
0: Oui, bonjour à vous.
5: C'est pour passer un message.
0: Oui.
5: C'est pour toute la Calédonie. Et plus particulièrement à Yengen. Bonne journée à vous et bon courage. Que la lutte continue.
0: Merci. Merci.
2: Merci.
1: Olé.
2: Merci pour le message.
0: Et c'est de la part de
5: Thoreon Mayen.
0: Oh.
2: Olé.
0: Olé ti.
2: Merci beaucoup pour ce message.
5: Au revoir.
0: Au revoir, monsieur. Au revoir. Merci, bonne journée.
5: Olé.
0: Olé.
2: Joli.
0: Oui, je vous disais, donc les garçons, nous sommes le 8 septembre. Et aujourd'hui, eh bien, c'est la fête de la Nativité Notre-Dame.
2: Oui.
0: Est-ce qu'un de vous deux peut nous expliquer ce qu'est la Nativité Notre-Dame?
1: Oh, alors là, tu nous poses une colle. Hein.
2: Alors, on va demander si c'est une devinette ou c'est une question.
0: Non, c'est une question. Parce qu'aujourd'hui, c'est la Nativité Notre-Dame qui est fêtée, qui est célébrée. Donc, est-ce qu'un de vous deux peut nous dire qu'est-ce que c'est que la Nativité Notre-Dame?
2: Ben non, honnêtement, je ne sais pas.
1: C'est la Nativité d'une dame, mais alors, je ne sais pas laquelle.
0: Alors, je vais vous dire.
2: Oui.
0: Aujourd'hui est célébrée la naissance de la Vierge Marie.
2: Ah ouais.
0: Voilà.
2: Je ne savais pas. J'apprends.
0: Puisque le 8 décembre, eh bien, c'est le jour de l'Immaculée Conception. Donc, en fait, le 8 décembre, c'est le jour où la Vierge monte au ciel. Donc, voilà.
1: Ok, je ne savais pas.
2: Moi non plus, je ne savais pas. Eh bien, voilà, maintenant, voilà, on le sait maintenant. On est content.
1: On va savoir.
2: Comme quoi, on apprend à chaque fois, tous les jours, on ne connaît pas tout. Et ça fait toujours plaisir d'en apprendre et puis de se rajouter ça dans notre petit tiroir secret. Merci Kenji, pardon, merci Nila pour ces informations parce que tu vois, moi, même moi qui est là, je ne savais pas.
1: Mais moi non plus.
0: Et maintenant, vous savez.
2: Maintenant, je sais.
0: Il est 8h31, alors si on se faisait une petite pause musicale.
1: Avec plaisir.
2: Écoute. Allez, on y va.
0: Un petit Barthélémy, ça c'est pour Ivalès.

0: Mais qu'est-ce que c'est que ces messes basses?
1: Oui, c'était Viganazi et Barthélémy en espérant que vous avez bien déhanché, dansé, pour oublier un peu les soucis du quotidien, apaiser un peu les souffrances et les douleurs.
2: Il y avait pas mal de messes basses parce que c'était marée basse.
0: D'accord.
1: Mais c'est lui là, il parle, il me raconte sa vie, ses trucs.
2: Carrément. Non, c'est parce que j'ai raconté ma vie parce que comme j'avais envie de...
0: T'avais envie de raconter ta vie.
2: Purée. Voilà.
0: Ok.
1: Et blablabla, et blablabla,
0: et patati, et patati,
1: et patata. 3610, ouais, le numéro du standard, ça ferait un plaisir de vous faire diffuser votre message de bonheur, de coup de cœur, de je t'aime, etc.
0: De joie, de bonne humeur.
1: En espérant que vous passez un bon moment à l'écoute de la radio Jido, la radio qui parle, et qui te dit, qui t'informe, et qui te dit beaucoup de choses, et qui te réconcilie. Oui, avec les informations territoriales, régionales, nationales et internationales. La bonne annonce, ça. C'est nous, ça.
0: La radio qui vous accompagne, qui vous épaule, qui vous encourage.
1: C'est bon à nous, eh oui.
2: N'empêche qu'une petite épaule de cerf, dirais pas non.
0: Toujours à manger, hein.
1: Oui. Ouais. Moi, je dis pas non plus.
0: Cornemolle. Oh.
1: Ah, purée.
0: Trop bon, ça.
1: Ah, moi, j'aime bien gras.
0: Donc. Ah oui.
1: Mets ça dans la sauce et puis tu remouilles avec les oignons.
3: Maman.
2: J'ai faim.
1: Je vais manger de la banane.
0: L'émission des dilemmes, c'est du lundi au vendredi à partir de 8h jusqu'à
1: 9h. Eh oui.
0: Un coucou à Babou, voilà si Babou nous écoute, Babou, Kitoff, Michel, à Nénès, d'ailleurs je me pose la question,
1: aussi.
0: D'habitude Nénès il nous appelle, puis là, today, il y en a
1: pas, Pego
0: Nénès,
1: Pego
0: Nénès,
2: il n'y a pas de crédit,
1: Nénès, appelle-nous, passe ton message,
0: Nénès, prends le téléphone à Alex. C'est crédit illimité.
1: C'est ça qui est bon.
0: Un autre appel que nous prenons, les garçons.
4: Bonjour.
5: Bonjour.
0: Dax, Bozoussin.
1: Bonjour, maman.
5: Ça va, parce que comment, pardon
0: Ça va très
1: ça
0: bien,
1: va,
0: Dax.
1: Ça va.
5: Non, vous êtes en train de demander après... comment s'appelle la personne?
0: Nénès.
5: Ah, c'est Nénès.
0: Oui.
5: Alors, peut-être que vous avez déjà des auditeurs. Vous ne le voyez pas, mais...
1: Voilà.
5: Beaucoup sont aux écoutes de la radio.
1: Oui.
5: Moi, je voudrais passer un. Comment ? L'information, c'est possible ?
0: Mais
1: oui,
0: bien sûr.
5: Non, c'est pour dire au pays que ce soir, à 19h55, il y a une émission sur une personne du pays. Un grand leader. Je ne vais pas donner le temps. Je laisse chacun découvrir. C'est pour 19h55 sur télé. Comment on appelle ça?
0: Éloi.
5: Non. Non, c'est une autre personne. Non, je dis c'est pour Télévia. Comment la radio du. La télé de. La province du sud, du nord.
0: Calédonia.
5: Voilà, Calédonia, hein? Merci pour le soutien. À 19h55, il y a une personnalité du pays, très connue, le Calédonien va donner son autobiographie.
0: D'accord.
5: Pour ceux qui sont sur des combats dans tous les domaines, ça peut aider. Hein.
0: Ah oui.
5: Ça pour nous tous, parce qu'on a besoin les uns les autres. Moi, par contre, je dois aussi donner une parole d'encouragement pour la radio, pour chacun de nous tous, pour le pays. La parole est que le plus beau chemin est celui que l'on prend pour aller vers soi-même.
0: Oh, que oui.
5: Le plus beau chemin est celui que l'on prend pour aller vers soi-même.
0: C'est pas
1: ah ouais,
5: j'espère que vous allez passer comment un morceau pour moi, parce qu'il y avait attendu le morceau, mais il n'y a pas eu.
0: Ah si, on a passé un morceau.
5: C'est peut-être un oubli ou...
0: On a passé un morceau. On a passé un morceau hier, Dax, pour vous.
5: Ah ben.
0: Oui.
5: C'est moi alors qui a mal écouté alors. Qui a

0: passé.
1: On a passé, on a fait une dédicace pour Dax et puis Loulou, on a fait les deux, on pourrait les deux en même temps.
0: Et puis fois, ne vous inquiétez pas la famille, hein, parce que des fois quand le morceau il passe pas entre 8h et 9h, il est calé quand même, donc il est diffusé après au programme de la journée.
2: Il passe plus tard.
0: Voilà, exactement.
2: Ne soyez pas en retard.
0: It's very, very good.
1: Yes.
0: Alors ça,
1: 36,
0: 70,
2: 0, 0, 1.
0: Il y a eu un bug.
2: Mais oui.
0: 36,
2: 70,
0: 0, 1. Voilà, c'est celui-là.
1: Un autre appel, les garçons.
2: Dis-nous bonjour.
0: Merci.
2: Merci.
3: Allô.
0: C'est toi.
2: Oh.
0: Yes, l'émission Dédi Live de 8h à 9h, coup de cœur, bonheur et bonne humeur. C'est nous qui parlons dans tes écouteurs, étant nos parleurs, auditrices, auditeurs de chez nous. On vous aime et on vous adore.
1: Un petit slam pour nous, Boé?
0: Ouais, pourquoi pas.
1: Allez.
0: Ne te dis pas que c'est dommage, parce que tu n'es pas en cage. Va donc à la plage et ouvre-toi ce nouveau passage. Et si tu t'engages, à toi, bon courage.
1: Magnifique.
0: Tout dans le monde.
2: Et n'oublie pas de manger du fromage.
1: Ça c'est du Alex tout craché ça.
0: Ouais, c'est lui. En plaquette. Non, y a pas.
1: Alors Boé,
0: dis-moi tout.
1: Lorsque tu sors d'ici, lorsque tu sors du studio, si ça te dérange pas, qu'est-ce que tu fais après quand tu sors de Jido?
0: Quand je sors de Jido,
1: quel est ton programme?
0: À chaque fois, je vais directement au stade Magenta parce que rejoindre la ligue handisport.
1: Bien.
0: Voilà.
1: Et pour la pratique de quel sport?
0: Alors, je suis lanceur de poids actuellement.
1: Oui.
0: En binôme parce que comme je suis non-voyant, donc je ne vois pas. Avant, je courais avec un petit frangin de Eni Yamare, Germain Ayouéguéné, que je salue au passage. Donc voilà, donc je pars d'ici, je prends ma canne là, puis je longe le trottoir à chaque fois pour marcher jusqu'à là où je passe par la Vierge Marie qui est en haut là, puis je redescends de l'autre côté pour aller rejoindre le rond-point de Leader Price. Et après, ben voilà, on se met à l'entraînement.
1: C'est pas un peu dur pour toi là de parce qu'il y a les travaux là dans la rue la rue du 5 mai. Il y a des travaux là.
0: Et ben c'est comme on dit, pas trop vite, pas trop rapide. On prend le temps de s'arrêter, d'écouter, puis de comprendre un peu les choses. Puis s'il faut, ben on lève la main pour demander de l'aide. Voilà.
1: D'accord.
0: Voilà.
1: OK.
0: Faut savoir vivre. C'est le savoir vivre.
1: Merci moi.
0: Oui.
1: Et on a quelqu'un en ligne, les garçons.
2: Dido, bonjour.
4: Bonjour.
1: Oui, bonjour.
4: Bonjour. Comment allez-vous?
2: Ça va. Merci.
1: On va bien, Loulou. Et toi?
0: Ah, c'est Loulou. Bonjour.
4: Ça va, merci. Oui.
0: On t'écoute.
4: Je viens d'entendre le message du frère là.
0: Ah.
4: Il a trois pieds.
0: C'est à peu près ça.
4: Ouais. Ben aussi, j'ai trois pieds.
0: Ah. On est de la même bande alors.
4: Et je fais toujours un effort quand même.
0: Oui.
4: Par la grâce de Dieu.
1: Amen.
0: Yes.
4: Oui. Voilà, s'il vous plaît, je vous aime. Et je dis bonjour à toute la Kanaky, à toute ethnie qui y habite, hein. Qu'ils soient tous bénis. Voilà. Et donnez-moi un morceau.
0: Oui.
4: Un joli morceau.
1: Ok,
0: un joli morceau.
4: Parce que je suis dans ma petite chambre là et je suis en train de prier, voilà. Ok?
1: Ah, ok, Loulou. Il n'y a pas de problème.
4: Merci. Bonne journée à vous, bonne continuation. Et à demain.
2: Oh, demain, Loulou. Gros bisous à toi.
0: Merci.
1: Un moment de prière.

0: Moi, j'ai une chanson que j'aime bien.
1: Ah.
0: Ouais. Oui. Tu vois le morceau là, j'ai soif de ta présence. Est-ce que tu l'as dans le programme?
1: Ah, yes.
0: Oui. Est-ce que tu peux le passer, celui-là là? Okay. C'est un morceau que j'aime bien. Mm-hmm. Mm-hmm. Dédicace à tous les pratiquants chrétiens du pays. On vous aime fort, nous aussi.
1: Eh ben, écoute. En attendant, je vous propose d'écouter celui-là du groupe PLK Music.
0: PLK Music.

0: Les garçons, nous avons une personne en ligne.
1: Gido, bonjour. Bonjour.
2: Oui, la radio.
0: Oui,
2: bonjour.
0: Oui, Dax.
2: Je voulais comment répondre à l'auditrice de Posérance.
0: Oui.
2: Enfin, après, lui apporter des encouragements.
0: Oui.
2: Avec l'animateur qui doit aller faire son,
0: oui,
2: son entraînement, sa famille à Mallorca.
0: Oui.
2: Il y a une parole qui dit que l'ascenseur va vite,
0: oui,
2: mais les escaliers ne tombent jamais en panne. Vas-y, attends, oui, ne te comprends jamais aux autres.
0: Mm-hmm.
2: Chacun de nous réussira au moment prévu par l'éternité.
0: Exactement.
3: Exactement.
2: Allez, bon courage à tous.
0: Merci,
2: merci pour le morceau qui sera donné.
0: Yes. Okay,
3: merci. Merci encore et bonne journée.
0: Oleti, à quoi tu n'as.
3: Ah, ça c'est pour ça. Ah, j'adore. Je prends.
1: Il faut pas. Tu peux adorer, mais il faut pas rester près du mandor. S'il en adore.
3: Ça y est. Ça y est. Il a pris de la graine et il démarre.
0: Bien, les garçons, alors moi je vous propose, tu l'as demandé Sylvain,
3: oui,
0: on va terminer cette émission avec cette chanson « J'ai soif de ta présence » en version gospel. Et puis merci à vous deux.
3: Merci.
0: Et quant à nous, on se retrouve demain,
3: mm-hmm,
0: peut-être pas pour Alex, Alex sera là vendredi. Vendredi, alors Alex, tu seras bousqué avec John,
3: vendredi.
0: Boy et toi.
3: Ok.
1: Avec plaisir.
0: Voilà.
3: Ok, la famille, ben voilà.
0: Et nous deux, Boye, on se retrouve demain.
3: Oui, on se retrouve demain encore ici même à la radio. Boye, mon mère et moi, quand je dis, moi, je suis un peu plus de moi, je suis un Jido, tata la famille, merci encore et bonne journée, bon courage.
1: Olé.
3: On vous aime fort. Mouais.

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7: Bonjour Kanaki et merci d'être avec nous pour notre flash info. Pour commencer, notre flash info de ce matin, un communiqué du gouvernement. Le gouvernement de la Nouvelle-Calédonie qui, je cite, salue la décision prise par la chefferie de Banouche d'autoriser à nouveau les avions d'Air Calédonie à atterrir à l'aérodrome de Ulupa Iai. Une décision prise au regard notamment de la situation sanitaire et sociale de l'île, des difficultés d'accès aux soins ainsi que des conséquences de cette situation sur l'éducation, l'économie et la liberté de circulation des habitants qui constituent un geste responsable en faveur de l'intérêt général et de la continuité des services essentiels. Après plusieurs mois de blocage, c'est toujours le communiqué, le gouvernement mesure pleinement la portée de ces décisions pour les habitants d'Iaï et tire à saluer le sens des responsabilités dont ont fait preuve les autorités coutumières dans un esprit de respect, de dialogue et d'apaisement. Les vols d'Air Calédonie à destination d'Ouvéa débuteront à compter du jeudi 10 septembre 2026, conformément à la résolution adoptée par la chefferie de Banouche. Le gouvernement reste pleinement mobilisé afin d'accompagner cette reprise et de veiller à ce qu'elle puisse s'inscrire dans la durée au bénéfice de la population d'Ouvéa et de l'ensemble des îles Loyauté. Au-delà de la reprise immédiate des liaisons aériennes, le gouvernement partage la nécessité d'engager une réflexion globale et durable sur la mobilité en Nouvelle-Calédonie. Comme l'a rappelé le président du gouvernement lors de sa déclaration de politique générale le 24 août dernier, donnons-nous enfin un schéma de mobilité de continuité territoriale et il doit être patiemment construite et largement partagée. C'est à ce prix que se déplacer cessera d'être une épreuve pour devenir une liberté. Le président du gouvernement, je cite encore, s'est ainsi engagé à œuvrer à l'élaboration de ce schéma qui devra être construit avec l'ensemble des acteurs concernés et répondre aux besoins des populations, en particulier dans les îles. Cette démarche doit permettre de garantir une meilleure continuité territoriale et un accès effectif aux services essentiels tout en apportant des réponses durables aux enjeux de mobilité qui se posent à l'échelle du pays. Le gouvernement, dans ce communiqué, réaffirme, je cite encore, enfin sa volonté de poursuivre le dialogue avec les autorités coutumières, les collectivités, les opérateurs et l'ensemble des acteurs concernés afin de construire dans un esprit de responsabilité et de respect mutuel des solutions durable pour la mobilité des Calédoniens. Fin de citation de ce communiqué du gouvernement. Et puis, quelques informations dans le Pacifique. Des nations du Pacifique renforcent leurs efforts pour protéger les récifs coralliens qui présentent une plus grande probabilité de survie au changement climatique. Les Tonga, les États fédérés de Micronésie et la Polynésie dite française ont rejoint un engagement mondial de conservation. Les trois pays ont signé l'engagement de haut niveau sur les récifs coralliens résilients au climat lors de la réunion des dirigeants du Forum des îles du Pacifique à Palau la semaine dernière. Pour les communautés du Pacifique, cette initiative ne se limite pas à protéger le corail. Les récifs fournissent de la nourriture, aident à protéger les côtes et sont étroitement liés à l'identité et au modèle de vie de l'île communauté. des îles. Le premier ministre de Tonga, Lord Fatafei Fakafanua, affirme que les récifs subissent une pression croissante due au changement climatique, à la pollution et à la surpêche. Et puis le ministre fidjien des Affaires étrangères et du Commerce antérieur, Saki Assidi-Toka, a défendu les missions diplomatiques fidjiennes à l'étranger, rejetant les suggestions selon lesquelles les diplomates du pays seraient principalement engagés dans des réceptions et des apparitions publiques. Dans un communiqué sur les réseaux sociaux, Toka a déclaré que la représentation diplomatique de Fidji devait apporter de la valeur aux contribuables tout en reconnaissant la nécessité d'une responsabilité fiscale. Il a indiqué que le gouvernement disposait de systèmes pour mesurer la performance des ambassadeurs, hauts commissaires et missions diplomatiques des Fidji. Et enfin, pour terminer ce flash info, les dirigeants du territoire américain ont à plusieurs reprises dit non au plan du président Trump d'exploiter des gisements de minéraux critiques au large des juridictions insulaires du Pacifique. Mais la menace posée par la Chine, qui est conçue pour justifier ce plan, crée une situation qui laisse les gouverneurs territoriaux avec un peu de pouvoir et pourrait finalement les contraindre à faire des compromis. Engagés dans une course avec Pékin pour le contrôle des minéraux marins critiques, l'administration des minéraux marins des USA a publié le mois dernier une proposition qui vise à mettre aux enchères des concessions minières en eau profonde pour 69 millions d'acres de fonds marins au large des îles Mariannes du Nord et de Guam. Ces concessions permettraient aux entreprises d'extraire du polymétal, des modules pouvant être utilisés dans les batteries, l'électronique et les technologies de défense. L'avis de bail proposé pour l'exploitation en eau profonde dans la région des Mariannes est intervenu quelques semaines après que le gouvernement fédéral a lancé un processus de location pour 31 millions d'acres du plancher océanique des Samoa américaines. Les contrats devraient être attribués en novembre. Le gouverneur de Samoa américaine, Nikolaopoula, a supplié le gouvernement américain de ralentir son plan, avertissant que perturber les écosystèmes marins des Samoa américaines mettrait en péril l'industrie du temps de l'île. John Wascon, directeur exécutif du groupe privé de conseil américain Samoa Development Council, a déclaré que le territoire pourrait bénéficier d'un bénéfice géopolitique de l'exploitation minière en haute mer. C'est donc la fin de ce flash. Merci de m'avoir prêté attention. Très bonne journée sur Jido Radio.
5: Merci Romain, merci pour ce flash. L'autre rendez-vous, c'est à 12h pour vous avec notre équipe de la rédaction. Dans quelques instants, l'émission Santé, la santé au service de la population, avec la Minina. Et de 10h à 11h, l'ami Jani. Pour votre freedom, message dédicacé SMS sur le 3002.

Bien, vous étiez en compagnie de Kenji ce matin qui vous a réveillé, hein, puisque c'est le créneau horaire de 6h du matin jusqu'à 9h. Vous avez eu Canal Info. Et ils ont rejoint le studio entre 8h et 8h58. Alexandre et Sylvain pour l'émission. De messages et de dédicaces dédiés live en direct avec vos appels à une opération qui sera reconduite à partir de 8h ce mercredi 9 septembre 2026. Ça fera du

0: Alors, pour cette émission Santé au service de la population, bienvenue à vous toutes et à vous tous. Et c'est avec ce partenariat que nous avons avec Radio Australia. Je vous propose de suivre pour les prochaines minutes ce programme de Culture Compass animé par Selwili Sina Variki. Et la thématique pour cette émission, eh bien, comment être sûr que la médecine traditionnelle continue d'être appliquée, utilisée en parallèle avec la santé, la batterie de soins que l'on retrouve dans les dispensaires, dans les cliniques privées ou hôpitaux publics. C'est la question qui est posée à travers ces différents parcours de vie que vous allez pouvoir suivre. On s'en ira du côté de Samoa dans quelques instants avec Mamie Viri Makasi qui nous parlera de l'importance d'utiliser les plantes médicinales et fera un accent bien particulier sur la transmission qu'elle souhaite faire passer aux jeunes générations. On retrouvera le Fidjien George Parker qui lui du coup eh bien nous parlera aussi de tout ce patrimoine santé qu'il a et qu'il a rencontré avec ses différents membres de sa famille qui sont dans ce milieu. Et puis on aura aussi le docteur Alapate Vakano Vea qui a un large patrimoine dans la santé également, un docteur fidjien des parcours avec cette émission, je vous le disais, proposée par Radio Australia. Quand se soigner par les plantes continue de faire partie des quotidiens de certains Islanders et Wantok, ou si vous préférez, nos voisins du pays Pacifique. Je vous laisse suivre cette émission.
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Eh bien, il est 10h05 sur les ondes de Jido Radio. Kanaki, bonjour. Bonjour à toi qui est en tribu, en ville, au village, au quartier, à la maison, au boulot, en prison, à l'hôpital, dans une EHPAD, au nord, au sud, à l'est, à l'ouest, en passant par les îles du Pacifique, comme dans le monde entier. Bonjour ce matin. En ce deuxième jour de la 37e semaine de cette année 2026. En ce jour, nous

Faisons honneur aux Adriens et bien évidemment aux Adriennes. Toutes les Adriennes et les Adriens. Bonne fête à vous aujourd'hui. Une pensée également à ceux et celles qui sont nés un 8 septembre des années précédentes. Bel anniversaire aujourd'hui.

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0: Eh bien, il est 10h20 sur les ondes de Jido Radio. C'était donc les titres Réveillez-vous de Népicha.
1: C'est embêtant, je suis la même en version.
0: Riche.
1: On devient méchant.
0: Riche sexe de Massika, Raciane. Bien, c'est votre émission Freedom à tout SMS. Un bonjour à ceux qui viennent de se brancher, de se connecter sur les ondes. Du côté des SMS, une bonne fête aux Arlettes, à Arlette Béqueux.

Eh bien, c'était un petit remix de Khere, MS et Taï. Et nous sommes du côté du 30-02. Et oui, c'est votre émission jusqu'à 11h tous les jours sur les ondes de Djido Radio.

courage à ceux qui sont dans les champs, qui sont au boulot, qui sont levés du matin, au bon matin, pour produire du fruit, du bon fruit. Une pensée à tous nos frères et nos sœurs du côté de la 491. Big up, big up. Et n'oublions pas aussi à nos frères du côté de Koné, le centre de détention.

Et une petite information. La compagnie L'eau salée vous donne rendez-vous à la médiathèque de Nouméa pour une lecture de Souliers de sable de Suzanne Lebeau ce mercredi 9 septembre à 16h30. Élise et Léo vivent repliés dans leur petit intérieur douillet, effrayés par le monde extérieur et tout ce qu'ils représentent d'inconnu jusqu'au jour où des souliers trop engoncés dans cette maison cage prennent la fuite. Commence alors leur... Pour Élise, une course folle à la poursuite de Léo, le premier à avoir franchi la porte avec le grand livre du dehors sous le bras. Les deux personnages vont partir à la découverte d'un monde nouveau, un voyage initiatique sensible et étonnant entre découverte de l'ailleurs, peur de l'inconnu et course contre le temps. Ça va se passer dans le jardin du musée de la ville au 39 rue Jean Jaurès au centre-ville et l'entrée est libre et gratuite sur inscription par contre au 41 54 02 41 54 02.

c'est quoi le titre qui vient de passer, s'il vous plaît, merci. Alors le titre, le remix, c'est MS et Taï X remix de Khere. Bonjour Dido, juste pour souhaiter une bonne journée, un bon courage à toute la MIFA de la tribu de Koa Porendi, à Burundi, la bande de la 400, un morceau de Cité d'amour de la part de Omeria, Kanaki Dawani.

0: Autre information qui va se passer du côté de Canala. À l'occasion des 40 ans du Caneca, la commune de Canala vous invite à célébrer 4 décennies de musique, de culture, de partage et d'identité. Du 14 au 23 septembre à la tribu de Noé. Allez au programme résidence d'artistes, ateliers créatifs, expositions et gastronomie traditionnelle. Et du 24 au 25 septembre au village de Canala, retrouvez des troupes de danse, des groupes de musique, des expositions, des témoignages et des animations pour tous. Et l'entrée est libre. Allez, pour les 40 ans du Caneca.
1: Assez.
0: Nous, on va partir avec collectif musicien de Tcho, le titre Cité d'amour, on écoute.

Nous bâtirons une cité d'amour de collectif musicien Tchor. Il est bien 10h36 sur les ondes de Dido Radio. Eh bien, c'est votre émission Freedom. Alors, n'hésitez pas à envoyer vos messages et vos SMS, vos dédicaces.

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Zouk la Cécile, médicament, Nouni de Cassav. Eh bien oui, il est 10h41, vous êtes bien sûr Jido Radio. Du côté du 30-02, hein, bonjour, c'est Nina de la Vallée du Tueur. C'est pour passer une bonne journée à tous ceux qui travaillent dans ce pays, la Kanaky, et qui se motivent à chercher les lieux de stage. Et bon courage, que Dieu vous bénisse et soyez vigilants à tout le pays, Nouvelle-Calédonie, dédié le morceau Hold the Hold Tonight à la Kanaky.

Eh bien, c'est le mois du patrimoine à Dembéa, le circuit découverte en bus et rendez-vous des collections Dembéa Nord et Microfolie Dembéa à l'occasion du mois du patrimoine en province sud. La ville de Dembéa met à l'honneur le patrimoine du Nord de la commune ainsi que la cathédrale Notre-Dame de Paris dans le cadre du rendez-vous des collections de la Microfolie Dembéa.

en espérant que vous passez une excellente journée là où vous êtes, avec ce beau temps. Du côté du 3002, un coucou à mon petit frérot Doudoun du côté de la 400, on pense toujours à toi, vivement la sortie, bisous de la Mèze, signé Iwas.

le morceau dédié Hold Tonight à la Kanaki, je n'ai trouvé que le chanteur Claude Kelly. J'espère que c'est le bon titre.

bien, c'était le titre Hold You Tonight de Claude Kelly. Eh bien, il est 10h53 minutes sur les ondes de Jido Radio. Dans votre émission Freedom. Merci pour la fidélité de votre écoute sur les ondes de Jido Radio. Tous ceux et celles qui envoient vos dédicaces.

retrouver Nina à partir juste après le radio service avec le canal info. On se retrouve à partir de 13h. Et votre émission Freedom à partir de 10h chaque jour de la semaine et même le week-end. N'hésitez pas à envoyer vos SMS, vos dédicaces, vos titres musicaux. De 10h à 11h,

que vous soyez. Je vous souhaite de passer une excellente après-midi à l'écoute de Judo Radio. Prudence à ceux qui sont sur les routes. Bon appétit si vous passez à table, ceux qui s'apprêtent de passer à table, et un bon courage à ceux qui sont derrière les fourneaux.

quelques instants la lecture de vos avis de dessin ainsi que vos communiqués divers avec Nina. Et c'était Gianni qui a eu le plaisir de vous lire vos SMS et vos dédicaces.

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